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Le flash valdoisien. Les anciens terrains de tennis, de moins en moins fréquentés, ont laissé place à une nouvelle pratique. La commune de Boissemont poursuit la transformation de son complexe sportif avec l'installation d'une piste de paddle, mais aussi la création d'une zone de workout, espace de musculation en plein air. Ce projet répond, selon la maire Stéphanie Chorin, à une volonté de diversifier l'offre sportive de la commune. Notre ambition est de permettre la pratique du sport au plus grand nombre, à tous les âges, et de continuer à améliorer les équipements de notre village, explique-t-elle. Au total, le projet représente un investissement de 85 000 euros, dont 48 000 euros financés par l'Agence nationale du sport. Le nouveau parking de la gare SNCF d'Écouen-Aizenville, c'est un bel ouvrage. Le parvis est très sympathique et il y a beaucoup de place pour les vélos, reconnaît la maire d'Écouen, Catherine Delprat. Cependant, l'équipement compte 112 places de moins qu'auparavant, selon la municipalité écouanaise. Autre changement majeur, la gratuité va totalement disparaître. Le parking deviendra payant le 8 octobre pour tous les usagers qui ne disposent pas d'un pass annuel Navigo. Monument emblématique de la ville et haut lieu du divertissement francilien, le casino Barrière d'Enghien-les-Bains souffle cette année sa 125e bougie pour célébrer plus d'un siècle d'histoire, de spectacles et d'émotions. L'établissement vous ouvre ses portes depuis le 21 jusqu'au 27 septembre pour une semaine d'anniversaire exceptionnelle. Pour fêter cet événement, 40 000 euros de cadeaux sont à gagner tout au long de la période, dont 25 000 euros de diamants et 15 000 euros de tickets de jeu. Ne manquez pas le temps fort de la semaine avec la grande soirée du samedi 26 septembre. Ambiance festive, animation musicale, spectacle et tirage au sort rythmeront la nuit avant l'embrasement du ciel lors du feu d'artifice à 23h. Et puis Taverny mobilise les collégiens avec l'action Les Routes, Les Autres, Matrotte et moi, pleinement investis sur les enjeux de sécurité routière et de tranquillité publique. La municipalité fait de la protection des plus jeunes et du partage apaisé de l'espace urbain une priorité constante. Dans cette dynamique, le Conseil local de sécurité et de prévention de la délinquance et de la radicalisation organise une vaste journée de sensibilisation aux mobilités urbaines intitulée « Les routes, les autres, Matrotte et moi ». Aujourd'hui, en ce mardi 22 septembre, de 9h à 17h, l'événement se déroulera rue du Chemin Vert de Boissy ainsi que sur le parking du lycée Jacques Prévert et sera marqué par la présence de Cyril Alavoine, sous-préfet d'Argenteuil, attendu sur place à 15h. C'était vos quelques informations proches de chez vous sur IDFM Radio.

L'éveil en musique sur IDFM Radio de 6h à 6h30 en compagnie de votre serviteur et ami Roberto Milesi. Eh bien mes chers amis, bonjour à toutes, bonjour à tous. Allez tiens, une petite valse pour démarrer ce réveil en musique. Vous ferez peut-être plaisir, la petite valse de Gérard Lenormand. Allez, je prends mon accordéon,

Voilà, c'était la petite valse de Gérard Lenormand. Allez, tiens, je reste avec mon accordéon et je vous interprète maintenant une valse qui s'appelle « La guinguette a rouvert ses volets ». Roberto Mélisier, tous les musiciens, pour vous les amis, c'est aussi pour Claude Bechtar, hein, et c'est aussi pour Jean-Claude Francis Rossigny. Et Claude, son épouse, avec mes gros bisous, hein, pour Bernard et Diane, avec mes gros bisous aussi, bien sûr, pour André Gillois, pour Marie-Christine, pour Martine et Jean-Pierre de Bouffémont, pour Martine, Maxou, Pierre, voilà, et puis Tutti Quanti, pour Micheline Choubard, à qui je fais de gros bisous, et qui écoute assez régulièrement quand même, hein. Voilà, donc je la remercie, je lui fais de très très gros bisous. Bien sûr, une pensée tout le temps pour notre Bernard International, bien sûr. Hein, pour Claude et Denise aussi, de Maurepas avec de gros bisous. Hein, pour Monique Rocky de Soisy sous Montmorency, pour Anne-Marie Ronchy, très très gros bisous aussi, pour Violetta. Allez, on écoute donc cette petite valse qui a rouvert ses volets.

La guinguette à Rouvert, c'est volé, c'était Roberto Milesi et tous ses musiciens. Allez, la scène maintenant, on va retrouver Aimable et tous ses musiciens. Et je fais un petit coucou à vous toutes et vous tous, mais bien sûr c'est le chauffeur de taxi d'Aimable, Daniel, qui nous emmène là-bas sur la scène pour se balader en écoutant Aimable.

0: voilà, et bien voilà, c'était pas rejeté, mais maintenant, voici la chanson des travailleurs. Attention, c'est chanté par Aimable.
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chantée par Aimable. Hein, c'est oui, bah ouais, c'est chouette, hein, la chanson des travailleurs. Eh bien, maintenant, c'est le soleil de Paris et moi, une belle composition d'Aimable.

C'est chouette, n'est-ce pas? Le soleil de Paris et moi, une belle composition d'aimable. Garçon, un boc. Toujours aimable, c'est une de ses compositions d'ailleurs. Et le refrain sera chanté par Guy Tissier. C'était l'un de ces saxophonistes que j'ai très bien connu, qui était super.

assez sympa, n'est-ce pas, hein? C'était donc notre ami Aimable à l'accordéon avec Guy Tissier au chant, son saxophoniste chanteur. Voilà, garçon, un boc. Allez, on retrouve maintenant Louis Le Drich dans La Grosse Noce.

La grosse noce, voilà, c'était Louis Laudrich, son accordéon, ses musiciens. Et je fais des gros bisous à Lulu, son épouse, bien sûr. Et maintenant, je vous propose de prendre mon accordéon et je vous interprète, tiens, allez, de Vienne en Auvergne.

0: Et bien voilà les amis, cette émission se termine. N'oubliez pas que si vous avez envie de danser, eh bien je serai le dimanche 4 octobre. Où ça? Où ça? Eh bien à Andilly, 95 580, au complexe polyvalent qui se trouve 73 route de la Croix-Blanche, avec tous mes musiciens pour un super thé dansant organisé par la mairie d'Andilly. De 14h30 donc à 19h30, sans réservation. Donc vous venez de bonne heure. Maintenant je laisse la place à Christophe Caron pour la pré-matinale et ensuite la super matinale. Moi je retrouverai Christophe pas cette semaine, mais certainement la semaine prochaine. Voilà. En tout cas, moi je vous donne rendez-vous demain matin pour 6h, 6h1 ou 6h2, hein, après les infos, pour d'autres aventures de Réveil en Musique. La bise les amis.
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2: Bonjour, bon réveil, IDFM Radio vous accueille pour la pré-matinale en ce mercredi 23 septembre. Bonne fête aux Constants. Aujourd'hui, on retrouvera Didier Delattre pour sa chronique Trendlige vers 6h45 tout au long de cette semaine. Encore une fois, à l'écoute de la pré-matinale, quelques rediffusions de nos chroniques de la matinale entre 7h et 9h30. Aujourd'hui, donc vers 6h45, Didier Delattre avec sa chronique Trendlige. Bon réveil encore une fois, on vous accompagne maintenant en musique. Bon mercredi.

0: Vous êtes toujours sur IDFM Radio et lui aussi fait son grand retour une fois par semaine. On accueille Didier pour sa chronique Trendlish, la chronique du nouveau lexique social sur IDFM Radio. Bonjour Didier.
1: Bonjour Christophe. Oui, une chronique consacrée à quelques-uns de ces mots tendance, trend, issus de l'anglais américain, English, qui constitue en effet le lexique des nouvelles tendances générationnelles.
0: Aujourd'hui, on parle d'un phénomène sportif qui monte très vite en France, c'est l'aérox. Alors c'est quoi exactement?
1: L'aérox, c'est une compétition en intérieur qui mélange course à pied et exercice de fitness.
0: On veut en savoir plus sur le nom aérox,
1: Eh bien, tout simplement, il vient de l'anglais hybride et rox, une sonorité robuste qui laisse entendre qu'on ne vient pas seulement faire du sport, on vient vivre une expérience intense, collective, chronométrée et généralement très transpirante.
0: Comment ça se passe concrètement?
1: Le principe est simple, du moins sur le papier. Les participants courent 8 fois 1 km et entre chaque course, ils enchaînent un exercice de fitness. On pousse, on tire, on soulève, on rame, on saute. Alors par exemple, au programme des kettlebells, tu connais bien les salles de muscu, Christophe.
0: Hein, bien évidemment.
1: Ces outils de musculation avec une poignée en arc de cercle fermé qui permettent de travailler de nombreux groupes musculaires simultanément. On a aussi des burpees, des exercices de musculation et d'aérobic sollicitant l'ensemble du corps, nommé d'après le physiologiste américain Royal Burpee, qui l'a développé en 1940. Et puis il y a aussi le ski erg, un appareil de cardio-training, de renforcement musculaire et de ski indoor. Chaque tirage sollicite fortement les bras, les épaules, le tronc et les jambes.
0: Bref, tout ce qu'il faut rappeler au corps, qu'il aurait peut-être dû rester tranquillement sur le canapé. Et pourtant, le succès est énorme.
1: Oui, absolument. En France, les compétitions affichent complet. Les participants se comptent par dizaines de milliers et l'événement du Grand Palais est passé de 12 000 athlètes en 2025 à plus de 22 000 au printemps 2026. L'Aerox France revendique même 120 000 compétiteurs sur 6 événements cette année contre 45 000 l'an dernier.
0: Ce n'est donc pas seulement une affaire de sport.
1: Non, évidemment, c'est aussi un modèle économique très efficace. Billets, sponsors, produits dérivés, photos souvenirs, patch à mettre sur son sac. On accomplit une performance, puis on peut acheter la preuve visuelle et textile que cette performance a bien eu lieu. C'est le dépassement de soi version boutique officielle.
0: Les salles de sport ont bien flairé le phénomène.
1: Voilà. Bien sûr, les clubs affiliés à la marque sont passés de 300 à 1200 en 2 ans. Fitness Park a signé un partenariat dès 2023. L'UCPA, qui organise des centres de plein air, s'en sert pour attirer les 18-25 ans et les 35-45. L'avantage, c'est que le concept est facile à comprendre, un objectif clair, une préparation structurée, une communauté et la promesse de devenir une meilleure version de soi-même entre 2 réunions, 3 stories et un abonnement mensuel, bien entendu.
0: Justement, cette dimension communautaire, elle semble très importante.
1: Oui, en effet, les centrales, les participants viennent pour l'effort, mais aussi pour l'ambiance, les encouragements, le sentiment d'appartenir à un groupe. On souffre, oui, mais ensemble, avec de la musique, un chrono et des proches qui applaudissent. C'est une forme très contemporaine de convivialité, payée pour se faire mal en public, mais avec beaucoup de bienveillance autour.
0: On voyage aussi puisque l'aérox vise même plus loin, paraît-il.
1: Ouais, c'est ça. La discipline affiche l'ambition de devenir olympique en 2032 à Brisbane. Elle cherche ainsi à élargir son public, notamment aux moins de 16 ans et aux personnes en situation de handicap. Reste que les critiques existent, coût élevé, logique commerciale, mise en scène permanente de la performance, mais c'est précisément ce mélange de sport, de marketing et de développement personnel qui explique son succès.
0: En conclusion, en résumé, Didier?
1: Alors, en conclusion, avec l'aérox, on paye pour courir, pousser, tirer, transpirer, souffrir, et pour repartir avec la preuve qu'on a survécu. Et alors, si la discipline devient olympique, eh bien...
0: Il faudra peut-être prévoir une nouvelle épreuve, le sprint final vers la boutique officielle.
1: C'est ça.
0: Merci Didier pour cette chronique court transpire et paye consacrée à l'aérox.
1: Voilà, une chronique que nous allons terminer comme d'habitude en écoutant l'hymne quasi officiel de l'aérox, Rise and Grind.
0: Ah oui, l'aérox ou l'aérox, pardon pour mon accent. En tout cas, on écoute ce morceau, Rise and Grind.
1: Ouais, qu'on peut traduire par lève-toi et mets-toi au travail.
0: Merci.

0: Didier, on se retrouve très vite la semaine prochaine pour un nouveau numéro de Trendlish, la chronique du nouveau lexique social dans la matinale sur IDFM Radio.
1: Voilà, et également à 18h le jeudi pour un nouveau numéro de Rendez-vous Compte où je recevrai une personnalité du Val-d'Oise investie dans la culture, la solidarité ou dans un parcours de vie. Là aussi, plein de mots et de merveilles.
0: Ben merci Didier, il vient faire aussi sa promo pour son émission, il a bien raison, le jeudi à 18h, il y a les mêmes rediffusés le dimanche à 10h, disponible aussi en podcast sur notre site IDFM, radio 98, je sais,
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1: C'est bien.

0: Bonjour, bienvenue, soyez des bienvenus sur IDFM Radio, c'est l'heure de l'agenda des villes, les bons plans culturels sur le Val d'Oise avec la brocante de Presles, dimanche 27 septembre à partir de 6h du matin sur le parvis de la gare. Rendez-vous cette fois-ci à Beauchamp, le centre-ville prendra des airs de fête à l'occasion de la 31e édition de la fête des Vendanges, samedi 3 octobre, de 10h à 18h. Au fil des stands, partez à la rencontre de vignerons et de producteurs passionnés, découvrez les saveurs du terroir et profiter des nombreuses animations prévues tout au long de la journée. L'humoriste Élise Semoun vous donne rendez-vous pour son spectacle Cactus à Enghien-les-Bains au théâtre municipal le dimanche 11 octobre à 18h. Pour en savoir davantage et réserver vos places, le 01 39 34 10 80. Et depuis 8 ans, le festival Primo s'ancre au cœur du territoire de Roissy, pays de France, avec un désir intact, surprendre, assembler et faire de chaque rendez-vous une expérience à vivre ensemble. Jusqu'au 11 octobre, les artistes investissent nos villes pour raconter leurs histoires d'ici d'ailleurs, sensibles, joyeuses et inattendues. Par exemple, la compagnie Opposito vous proposera le spectacle Cori Cori dimanche 11 octobre sur la commune de Gonesse, vers 16h30 sur le parvis de l'église, interprété par 16 comédiens et 4 musiciens. C'est un spectacle où se côtoient le lyrique, le rock, la valse, le tango et le classique. Pour en savoir davantage sur l'intégralité du festival Primo, rendez-vous sur le site lemoulinfondu.fr. C'était l'agenda des villes sur IDFM Radio, les bons plans culturels sur le Val d'Oise.
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1: Bonjour, bon réveil, bon mercredi 23 septembre sur IDFM Radio. La pluie, le soleil, les nuages, vous en saurez davantage. Nous ferons un nouveau point météo, le premier de cette matinale du mercredi 23 septembre dans un peu plus d'une dizaine de minutes. Juste avant, nous échangerons avec Blanche Stromboni, qui est directrice artistique du Festival des Carrières Saint-Roch. Il y a eu quelque chose de pas normal cet été, puisque un bâtiment où ils stockent tous leurs affaires pour créer ce festival a pris feu. Nous allons prendre des nouvelles donc de Blanche Stromboni dans un instant et de son équipe de bénévoles qui organise à l'USARCH à la fin du mois d'août régulièrement, ça va faire presque 10 ans, les Carrières Saint-Roch. Juste avant, de la musique, on reparlera aussi de l'actualité proche de chez vous vers 7h30. Juste avant les anniversaires du jour, bienvenue sur IDFM Radio. Bon mercredi 23 septembre.

Bon anniversaire à vous qui êtes né un 23 septembre. Bon anniversaire à l'animateur, magicien, encore humoriste, Éric Antoine, qui est né en 1976. 50 ans pour lui aujourd'hui. Bon anniversaire à Patrick Fiori, qui est né à Marseille. Ou encore bon anniversaire à Jean-Luc Azoulay, le célèbre producteur d'AB Productions, IDFM Radio. La matinale, comme chaque mercredi, nous évoquerons quelques sorties ciné, avec notamment le Festival du cinéma de Taverny à partir du 26 septembre, mais aussi le retour de Avengers Endgame, IDFM Radio.

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1: Il va faire beau encore une fois aujourd'hui, tout au long de cette semaine d'ailleurs. Des températures très agréables, il fait toujours un petit peu frais le matin, entre 10 à 12 degrés, jusqu'à 26 cet après-midi. Le soleil va donc briller, comme je viens de vous l'expliquer, de vous le préciser, en ce mercredi 23 septembre, que vous soyez à Aubonne, Villiers-le-Bel ou encore à Sannois. On parle dans un instant du festival Les Carrières Saint-Roch. On est ensemble jusqu'à 9h30. C'est Julien Doré maintenant qui nous rejoint avec le lac.

0: les informations proches de chez vous dans un instant sur EDFM Radio avec une pièce de théâtre à Oni ou encore le Mamobius qui s'arrêtera notamment sur la commune de Fosse au mois d'octobre dans le cadre d'Octobre Rose. EDFM Radio, nous sommes maintenant par téléphone avec Blanche Stromboni. Bonjour Blanche, directrice artistique du festival Les Carrières Saint-Roch, le festival qui a eu lieu cette année comme chaque année mais sous une autre formule. C'était hors les roches à la fin du mois d'août, des concerts gratuits sur la commune de Luzarches, alors qu'habituellement le festival a lieu un petit peu plus haut sur cette commune valdoisienne avec une belle et riche programmation musicale. Et pendant ce festival, en tout cas quelques jours après, dans la nuit du 31 août au mardi 1er septembre, un incendie a ravagé votre lieu de travail, un local, une maison où tout le matériel est stocké pour le festival Les Carrières Saint-Roch. Aujourd'hui, ça reste encore difficile pour vous, organisateurs de ce festival. L'enquête avance, a priori, on a entendu dernièrement dans les médias que ce serait une infraction et il y aurait eu même vol d'argent.
1: Oui, c'est tout à fait ça, Christophe, en effet. Donc on venait donc pour resituer l'histoire, on venait juste de terminer de clôturer ce festival. Vraiment, on venait juste de partir de Luzarches et la nuit qui a suivi, vers 5h du matin, il y a eu cet incendie qui s'est déclaré. Et ouais, ça a été terrible parce que avant toute chose, je rappelle, puisque les médias l'ont pas trop dit pour l'instant, mais que il s'agit avant tout de notre demeure familiale dont on a hérité de nos grands-parents, donc avec tous les souvenirs qu'il y avait de nos grands-parents, de notre père aussi, qui est parti trop tôt. Enfin bref, donc avant d'être le QG du festival pour une fois par an, pendant le festival, c'est une maison familiale quand même.
0: Cette enquête avance, elle suit son cours.
1: Oui, pour l'enquête, pardon, vous me posez cette question. En effet, alors on ne sait pas trop, on relance régulièrement la gendarmerie. On sait qu'il y a eu effraction, en effet, dans la maison, puisqu'il y a eu de l'argent qui a été volé, par exemple, dans une boîte en fer. Et quand je m'y suis rendu, moi, avec la police scientifique, ils ont pu m'assurer que si la boîte était avec de l'argent, il y aurait au moins des cendres, ou au moins il y avait des pièces, donc les pièces ne brûlent pas. Bref, il y a plusieurs indices comme ça qui montrent qu'il y a eu infraction dans la maison avant qu'elle soit brûlée. Et donc l'enquête est en cours, en effet, mais elle piétine pas mal. Enfin, il ne se passe pas grand-chose, comme il n'y a pas eu d'accident corporel. On est un peu rangé sous la pile, j'ai l'impression. Donc voilà, ce qui est possible, c'est qu'on fasse appel à un avocat, en fait, pour faire avancer les choses.
0: Et du coup, vous émettez des doutes vis-à-vis éventuellement de certains bénévoles qui sont autour de vous pour organiser ce festival des Carrières Saint-Roch.
1: C'est difficile à imaginer que ce soit des bénévoles parce que on a vraiment une équipe de bénévoles qui est hyper investie, hyper engagée depuis des années, des nouveaux, des anciens, mais en tout cas, on n'a jamais senti une ambiance hostile, quoi, en tout cas au sein des bénévoles. On sait même pas si c'est quelqu'un qui en veut vraiment au festival ou si c'est quelqu'un qui est envieux du terrain ou si c'est quelqu'un qui... ou si c'est une bande de jeunes où ça a dégénéré, quoi, un cambriolage aurait dégénéré. En fait, on ne sait pas, et c'est pour ça nous on a vraiment besoin de savoir pour pouvoir reconstruire tout ça et puis repartir serein aussi sur de prochaines éditions, enfin, et même d'aller dans notre terrain de manière tranquille, quoi.
0: Donc beaucoup de souvenirs sont partis en fumée, comme vous l'aviez dit, de vos grands-parents, de votre père. Et ça, ça a été vraiment un gros choc brutal.
1: Oui, ça a été très dur. Et puis la possibilité qu'on puisse en vouloir au festival, qui est un événement quand même... un rassembleur qui adoucit les mœurs, la musique, enfin voilà, il n'y a pas de... Voilà, un événement bénévole... fait par des bénévoles qui rapportent pas d'argent. Enfin, je vois pas ce qu'on reproche en fait si c'est tourné vers le festival.
0: En tout cas, aujourd'hui, vous montez une cagnotte pour vous aider sur Hello Asso,
1: oui,
0: pour que la
1: fait.
0: 10e édition puisse avoir lieu l'année prochaine, toujours sur la même période, fin août, hein, sur la commune de Luzarches.
1: Oui, c'est ça. On prépare notre 10e édition. Donc, en plus, c'est une année un peu anniversaire qu'on a mis 2 ans à préparer avec ce Hors les Roches entre les deux. Là, à l'heure actuelle, on ne sait pas encore si on va faire la 10e édition. On s'est donné jusqu'au 30 septembre avec l'équipe pour savoir, enfin, pour donner une réponse sur ça. On a plutôt envie d'y aller dans le sens où on n'a pas envie que les gens qui nous veulent du mal aient gagné en nous ayant coupé les pattes. Donc voilà, la meilleure réponse à ça, c'est de faire la fête. Mais c'est vrai qu'on a besoin d'un petit temps avant de repartir serein, quoi.
0: Ben merci pour ces quelques mots. Bon courage à toute l'équipe. Nous étions avec Blanche Stromboni, créatrice, directrice artistique de ce festival Les Carrières Saint-Roch. On se tient au courant, hein, suite à cet incendie donc qui est survenu dans la nuit du lundi 31 août au mardi 1er septembre et qui a détruit beaucoup de souvenirs et du matériel pour organiser ce festival qui normalement soufflera sa 10e bougie en 2027. Hein.
1: C'est ça, c'est tout à fait ça. Merci Christophe.
0: Bonne journée et à bientôt sur IDFM Radio. On fait maintenant un premier point sur la circulation en Ile-de-France, la matinale.
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0: En ce moment, on nous signale un petit peu plus de 182 km de bouchons, notamment un accident grave sur la A10. Plusieurs véhicules légers impliqués, une moto sur 3 voies, une voie est fermée à gauche. Passons maintenant à vos quelques informations proches de chez vous. Le flash valdoisien. C'est une opération d'ampleur qui a été menée par les militaires du groupement de gendarmerie du Val-d'Oise sous l'autorité du préfet du Val-d'Oise dans le cadre de la lutte contre l'insécurité routière. Lundi dernier, le 21 septembre, au total 320 militaires et quelques 45 agents des polices municipales, des communes ciblées, des douanes et de l'URSSAF ont été déployés sur une 50aine de points de contrôle répartis sur différents axes routiers du Val-d'Oise, mais également dans des gares et sur les lignes ferroviaires, notamment sur la ligne H du Transilien, avec l'appui d'un hélicoptère et de la section aérienne de Villacoublay. Et le bilan est édifiant. 13 individus inscrits au fichier des personnes recherchées ont été interceptés et placés en garde à vue. Dans le même temps, les gendarmes ont interpellé 2 individus pour conduite sans permis, en récidive et conduite sous l'emprise de stupéfiants. Rendez-vous cette fois-ci vendredi 25 septembre sur la commune d'Ony au Forum des Arts et des Loisirs pour une pièce de théâtre avec L'Impatient par Marc Tournebeuf entre prose et Alexandra. L'Impatient vous embarque dans la vie d'un jeune comédien passionné de Paris à Avignon, de la France à l'Asie en passant par l'Australie. Marc Tournebeuf a reçu le Cyrano du meilleur auteur 2022. N'oublions pas aussi d'évoquer l'événement dimanche au kiosque, un concert gratuit sur la commune de Taverny au parc Henri Léma. Début du concert à 16h. Rendez-vous donc ce dimanche 27 septembre pour découvrir l'orchestre de jazz, l'harmonie Big Band de Franconville. Et puis très vite, dans le cadre d'Octobre Rose, la ville de Fos organise sa rando rose chaque année depuis 2017. Cette année, elle aura lieu le samedi 17 octobre pour sensibiliser et prévenir. 2 parcours seront proposés. Le plus court, 3 km à plat, permettra aux petits comme aux personnes peu mobile d'y participer. Le plus long, 8 km, traversera la forêt. De nombreuses associations fossatusiennes se joignent chaque année à l'événement et le Mabobus sera présent. L'occasion de s'initier à l'autopalpation, de connaître les facteurs de risque et les bons réflexes de prévention et si besoin de bénéficier sur place d'une mammographie ou d'une échographie. C'était vos quelques informations proches de chez vous sur IDFM Radio.
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0: Dans un instant, les sorties ciné avec nos salles partenaires. Nous retrouverons aussi l'album de la semaine avec le chanteur américain Alex Warren. IDFM Radio vous informe au plus proche de chez vous, comme d'hab, du lundi au vendredi, 7h-9h30. Il est 7h42. Voici maintenant Étienne Daho avec Bleu comme toi.

0: Le 7e art à l'honneur sur EDFM Radio comme chaque mercredi.
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0: On va s'attarder un petit peu sur la plateforme Disney+, avec Avatar, De Feu et de Cendre, ce film que vous avez certainement vu il y a quelques mois, et depuis le 18 septembre sur Disney+. Mais aussi une nouvelle série à découvrir, une série française depuis le 16 septembre, c'est Surveillant, avec Audrey Lamy ou encore Jean-Pascal Zadi, dans le rôle de la directrice d'une maison d'arrêt, Audrey Lamy. Découvrons un court extrait de cette série disponible sur la plateforme Disney+ depuis la semaine dernière.
2: Je m'appelle Corinne Maillard, je suis directrice de détention de la maison d'arrêt de Chénoise et ici je gère le quotidien des détenus. Pour moi, la prison, c'est d'abord la réinsertion.
3: Allez, debout!
2: On est responsable des détenus et on doit les aider à retrouver leur place dans la société.
0: C'est véritablement le chaos dans cette maison d'arrêt dirigée par Audrey Lamy. La série Surveillant à découvrir depuis le 16 septembre sur Disney+. Aujourd'hui, en ce mercredi 23 septembre, à découvrir ou à redécouvrir un film qui revient pour une durée de 2 semaines, c'est Avengers Endgame Extended, avec Chris Evans ou encore Mark Ruffalo dans le rôle d'Hulk. Et c'est surtout ce film qui vous donnera un petit aperçu exclusif du prochain Avengers, Avengers Doomsday, qui sortira le 16 décembre. N'oublions pas aussi d'évoquer le festival du cinéma de Taverny, une nouvelle édition qui démarre ce week-end du 26 septembre au 3 octobre. Le thème cette année choisi, c'est l'Europe au cinéma. Vous pourrez découvrir ou redécouvrir notamment le film de Costa Gavras, Conversation entre adultes, ou encore le film Underground d'Emir Kusturica. Et puis nos salles partenaires vous proposent énormément d'avant-premières. À l'UGC Enghien-les-Bains, vous pourrez voir ce dimanche 27 septembre à 14h Élysée Moon pour le film Ducobu et le fantôme de Saint-Potache, ou encore le film Verity mardi prochain, mardi 29 septembre à 20h30 avec Anne Hathaway. Et puis encore et toujours une autre avant-première pour refermer cette page avec le 7e art sur IDFM Radio. Le cinéma Le Conti à Lille-Adam vous proposera de découvrir le duo comique Kev Adams et Chantal Latsou dans le film La Maison de nos rêves, dimanche 27 septembre à 18h30, l'avant-première de ce film au cinéma Le Conti à Lille-Adam.
4: On peut plus se croire.
5: Maintenant qu'on a un bon petit apport, on va pouvoir enfin acheter La Maison de nos rêves. Je te le dis, je le sens bien. Demain on signe.
4: Demain on signe.
6: Un joli petit extérieur, sans vis-à-vis.
7: C'est vrai qu'il est sympa cet extérieur.
8: Non mais attendez, là on n'est pas proche à l'aéroport, on est dans l'aéroport.
9: Terminal 2, pour être précis.
10: C'est quoi cette maison?
11: Vous savez ce que c'est un viager? Vous achetez une maison, mais vous ne pouvez l'habiter que lorsque la personne qui vend la maison en viager meurt.
0: N'oubliez pas donc, avant-première du film La Maison de nos rêves, dimanche 27 septembre à 18h30 au cinéma Le Conti à Lille-Adam, ou encore à l'UGC Enghien-les-Bains, aussi ce dimanche 27 septembre à 14h, l'avant-première du film Ducobu et le fantôme de Saint-Potache. L'horoscope, le grand jeu du matin, l'album de la semaine, ça arrive juste après David Guetta et Bébé Rexha.

0: de la semaine.
1: Avec l'artiste Alex Warren sur IDFM Radio, son deuxième album est tout beau, il est tout chaud, à découvrir toute cette semaine, depuis lundi, depuis deux jours. Nous allons découvrir aujourd'hui un troisième morceau de l'album d'Alex Warren, le chanteur américain. Il est tout jeune et il sort déjà un deuxième album qui rencontre un énorme succès, avec notamment le tube Fever Dream. L'album s'appelle White Child. Son hit planétaire, je vous le représente, ici c'est Ordinary, qui a été certifié diamant chez nous en France. Voici ce matin le morceau Won't Go Back Again. Lundi c'était Emerald Eyes, hier Same Stars, et ce matin nous découvrons le morceau Won't Go Back Again. Désolé à chaque fois pour mon accent, mais en tout cas le principal c'est d'écouter la musique d'Alex Warren. C'est pop, c'est dynamique, mais c'est aussi beaucoup de balades en règle générale. IDFM Radio, il est 7h53.

On adore, c'est l'album d'Alex Warren, le chanteur américain. Son nouvel album White Child est disponible depuis le 28 août. La pochette de cet album à découvrir sur notre site idfm98.fr. Ce matin, c'était le morceau Won't Go Back Again. À demain, Alex Warren, pour découvrir un nouvel extrait de cet album. La matinale sur IDFM Radio, un excellent mercredi. Il va faire beau, chaud, jusqu'à 26 cet après-midi. Nous ferons un nouveau point météo. Nous accueillerons des invités par la suite. La question du jour se prépare avec plein de cadeaux à gagner au 01 34 12 12 22, notamment des entrées pour découvrir ici le casino à Enghien-les-Bains, ainsi que des places de cinéma UGC. Juste avant, c'est Jean-Jacques Goldman.

Et maintenant, Angélique, pour l'horoscope, il est 8h, presque 2 minutes, l'horoscope de ce mercredi 23 septembre. Et puis on repartira en musique dans un instant avec encore des classiques et entre autres Michael Jackson. IDFM Radio, on vous réveille du lundi au vendredi de 7h à 9h30. Et juste avant, 01 34 12 12 22, 01 34 12 12 22, des places de cinéma UGC à gagner, mais aussi des invitations pour découvrir le casino ici. Attention, l'abus des jeux est mauvais pour votre porte-monnaie. En tout cas, on vous invite à découvrir ce magnifique casino valoisien, le seul en Île-de-France, grâce à la question du jour. Écoutez bien, hein. Quel footballeur a été appelé par Piala pour jouer dans le film Le Garçu? 01 34 12 12 22, 01 34 12 12 22. Ce film Le Garçu est sorti en 1995. Quel footballeur a été appelé par Piala pour jouer dans Le Garçu? Et à vous, les cadeaux du jour et notamment des places de cinéma UGC. Allez, maintenant, c'est parti. Elle est prête. On retrouve Angélique pour l'horoscope de ce 23 septembre. La matinale jusqu'à 9h.

Gémeaux, si vous empruntez ou prêtez de l'argent à des amis, vous risquez de les perdre. Cancer, grâce à votre capacité créative, vous attirez et séduisez les plus récalcitrants. Lion, même si vous avez des moyens financiers importants, soyez plus accessible. Vierge, vous savez vous donner les moyens de convaincre par votre ingéniosité. Foncez. Balance, n'attendez pas que tout se fasse avec une baguette magique et cultivez votre raison. Scorpion, il faut parfois faire passer ses intérêts familiaux avant ses obligations professionnelles. Sagittaire, malgré une opportunité, vous devez pouvoir vous assumer de manière

0: professionnel n'est pas suffisant pour rééquilibrer vos finances. Une excellente journée à tous.
1: Merci Angélique. Angélique.fr, encore IDFM98.fr pour retrouver l'horoscope du jour. Et maintenant, nous passons une nouvelle fois à vos quelques informations proches de chez vous. Le flash valdoisien. C'est une opération d'ampleur qui a été menée par les militaires du groupement de gendarmerie du Val d'Oise sous l'autorité du préfet du Val d'Oise dans le cadre de la lutte contre l'insécurité routière. Lundi dernier, le 21 septembre, au total 320 militaires et quelques 45 agents des polices municipales, des communes ciblées, des douanes et de l'URSSAF ont été déployés sur une cinquantaine de points de contrôle répartis sur différents axes routiers du Val d'Oise, mais également dans des gares et sur les lignes ferroviaires, notamment sur la ligne H du Transilien, avec l'appui d'un hélicoptère et de la section aérienne de Villacoublay. Et le bilan est édifiant. 13 individus inscrits au fichier des personnes recherchées ont été interceptés et placés en garde à vue. Dans le même temps, les gendarmes ont interpellé 2 individus pour conduite sans permis, en récidive et conduite sous l'emprise de stupéfiants. Rendez-vous cette fois-ci vendredi 25 septembre sur la commune d'Ognies au Forum des Arts et des Loisirs pour une pièce de théâtre avec L'Impatient par Marc Tournebeuf entre prose et Alexandra. L'Impatient vous embarque dans la vie d'un jeune comédien passionné de Paris à Avignon, de la France à l'Asie, en passant par l'Australie. Marc Tournebeuf a reçu le Cyrano du meilleur auteur 2022. N'oublions pas aussi d'évoquer l'événement dimanche au kiosque, un concert gratuit sur la commune de Taverny au parc Henri-Léma, début du concert à 16h. Rendez-vous donc ce dimanche 27 septembre pour découvrir l'orchestre de jazz, l'harmonie Big Band de Franconville. Et puis très vite, dans le cadre d'Octobre Rose, la ville de Fos organise sa rando rose chaque année depuis 2017. Cette année, elle aura lieu le samedi 17 octobre pour sensibiliser et prévenir. 2 parcours seront proposés. Le plus court, 3 km à plat, permettra aux petits comme aux personnes peu mobiles d'y participer. Le plus long, 8 km, traversera la forêt. De nombreuses associations fossatusiennes se joignent chaque année à l'événement et le Mabobus sera présent. L'occasion de s'initier à l'autopalpation, de connaître les facteurs de risque et les bons réflexes de prévention et si besoin de bénéficier sur place d'une mammographie ou d'une échographie. C'était vos quelques informations proches de chez vous sur IDFM Radio.
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0: Quel déhanché, je vous vois à la maison. Oui, c'est bien. Michael Jackson, incontournable. Tube, Billie Jean sur LFM Radio, il est 8h12. Dans un instant, des invités vont pas tarder à nous rejoindre. On parlera de la nouvelle saison culturelle du festival Baroque Pontoise. Mais aussi, on soufflera ce matin les 25 ans du festival du jeu Ludo Folies. C'est ce week-end. La matinale maintenant avec votre soirée télé. Notre sélection pour ce mercredi 23 septembre avec une nouvelle série à découvrir ce soir sur France 2. C'est une série qui s'appelle Les Évaporés.
1: C'est de ta faute s'il est parti.
2: Le départ de Mathias est considéré comme une disparition volontaire. On ne peut rien faire.
3: On cherche des infos sur la disparition de votre mari.
4: Et vous êtes quoi? Détective privé?
3: On est une asso. On s'occupe justement des cas que la police peut pas prendre.
5: Vous savez, on les appelle les évaporés. Des gens qui décident de partir en laissant tout derrière
6: Monsieur,
5: eux.
6: Monsieur, vous auriez vu cet homme?
5: C'est ça que je veux faire.
0: Voilà un court extrait de la bande-annonce d'une nouvelle série à découvrir ce soir sur France 2 à 21h10. Les évaporés avec notamment Alexia Barlier. Ou sinon, vous avez rendez-vous aussi sur M6 à 21h10 pour un nouveau numéro de Cauchemar en cuisine. Direction le sud de la France. Et puis TMC à 21h25, le film, une comédie, un film que vous avez certainement vu en 2014, qui a remporté un énorme succès, c'est Qu'est-ce qu'on a fait au bon Dieu, un film à découvrir ou à redécouvrir ce soir sur TMC à 21h25 avec le célèbre duo Christian Clavier et Chantal Lobby. Avant d'accueillir vos invités et de faire un nouveau point météo, voici une découverte IDFM à radio avec André. 8h, 17h.
7: 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Je suis pas si mauvaise en maths, je pourrais peut-être en faire mon métier. 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
1: Quel temps pour aujourd'hui? On vérifie ça maintenant.
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1: Il va faire beau encore une fois, comme je vous l'avais annoncé en début de semaine, et d'après les prévisions de Météo France, du soleil encore et toujours jusqu'à 26 degrés cet après-midi à Aubonne, Villiers-le-Bel ou encore Sannois. Il fait un petit peu frais encore sur cette matinée, entre 10 à 12 degrés en tout cas. Le soleil va briller une nouvelle fois et on va pas se plaindre. Et aujourd'hui, c'est l'automne officiellement. Bon, mercredi 23 septembre, IDFM Radio.
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1: C'est Thomas Lévesque, aujourd'hui votre invité sur IDFM Radio, ludothécaire au sein de la commune de Montmagny, parce que dans quelques jours a lieu la 25e édition du Festival du Jeu, les Ludopholies, et cette année c'est les voyages dans le temps. Merci d'être avec nous Thomas, en pleine forme.
3: Bonjour, ouais.
1: Pour cette 25e édition, c'est là, dans quelques jours, tout s'est bien préparé auparavant, c'est de longs mois de préparation pour organiser cet événement sur deux jours, les 26 et 27 septembre, de 14h à 19h, à la salle des fêtes de Montmagny.
3: Oui, alors on est, voilà, c'est que trois mois de préparation, et qu'on est une petite association, on n'est pas énormément de salariés. On a plein d'autres activités, donc c'est pas simple de tout gérer, mais les préparations sont là, et ça va vraiment être une super 25e édition cette année, avec pas mal de petites surprises pour les 25 ans.
1: On rappelle que c'est l'association À Tout Jeu qui organise cet événement, l'association basée aussi à Montmagny depuis combien d'années déjà?
3: C'est les 25 ans aussi.
1: Voilà. Ah, c'est la 25e édition. Ok. En tout cas, l'ambition, c'était de fédérer toute la famille autour du jeu, autour de ce festival.
3: Ouais, c'est ça. Alors surtout, ça a été créé. L'association a été créée par un petit groupe de passionnés de jeux de société qui sont aussi instituteurs, avec la vocation de diffuser la culture du jeu de société dans les familles qui avaient le moins accès. Et donc c'est passé d'abord par des petits ateliers dans les écoles de Montmagny, et ça s'est vite traduit avec un festival également, les Ludopholies, un week-end de septembre gratuit, ouvert à tous, pour vraiment diffuser la culture ludique à tout le monde.
1: Alors ça commence dès le vendredi 25 en fait, hein, comme ça. L'année dernière, ou comme les autres années aussi,
3: c'est
1: hein,
3: ça, oui.
1: Il y a une sorte de pré-ouverture, on va dire, de ce festival. À partir de 20h, il y aura quoi par exemple le vendredi 25 septembre?
3: Mais alors le vendredi, c'est la traditionnelle soirée jeu, donc voilà, on ouvre le festival avec une soirée jeu le vendredi soir. Et là, ça fait depuis l'année dernière, on a mis un peu en place une nouvelle formule, ce qu'on appelle le prix des oies d'or, comme beaucoup de festivals de jeux de société. On donne un prix au meilleur jeu de société de l'année de la ludothèque.
1: Et en rapport au jeu de lois, je suppose, un peu. Oui.
3: Bah, c'est surtout que notre loi est la mascotte de l'association. Voilà, c'est pour ça qu'on appelle le prix des oies d'or. Et ce qui est un peu particulier, c'est que voilà, toute l'année, le public de la ludothèque, les adhérents, mais aussi les enfants dans les écoles, certains nous donnent leur jeu préféré. Donc voilà, ça va vraiment de tous les âges. Et ces 30 jeux sont présentés lors de la soirée, donc vous pourrez jouer à ces jeux, et à la fin nous remplir une petite fiche avec vos 3 jeux préférés, et le jeu préféré du public sera élu. Et ce qui est chouette aussi, c'est que c'est aussi les adhérents qui vont venir présenter leurs jeux et essayer de défendre un peu leur choix.
1: Sur la fiche cette année, il y a plein de petites oies, et notamment une oie qui a comme monture un dinosaure.
3: C'est ça. Alors voilà, c'est ça dans l'affiche.
1: Elle est sympa l'affiche. Hein.
3: Ouais,
1: avec la DeLorean aussi, de Retour vers le
3: futur.
1: C'est
3: ça, je précise aussi que c'est Camille, une bénévole de l'association, qui fait chaque année les affiches.
1: Bah, elle a assuré, bravo.
3: Ouais. Non mais franchement, c'est bénévolement, et enfin voilà, c'est une graphiste tatoueuse, et elle nous fait à chaque fois des affiches exceptionnelles. Donc voilà, il y a plein de petites références à ce qu'il va y avoir dans le festival, parce qu'on voyage dans le temps, mais forcément on a choisi quelques époques. Donc normalement dans l'affiche, vous retrouverez les 4 grandes époques qui seront présentes au festival, avec bien évidemment la DeLorean. On ne pouvait pas s'en passer.
1: Qui a choisi le thème les voyages dans le temps pour cette 25e édition du Festival du Jeu Ludopholies?
3: Alors c'est les bénévoles de l'association. À chaque fois on fait une petite soirée entre bénévoles pour les remercier de leur implication dans le festival.
1: Et pardon, la soirée, elle a lieu quand?
3: Alors c'est une soirée plutôt interne entre bénévoles, mais c'est souvent vers février. Et puis on propose plusieurs thèmes où du coup les bénévoles votent, et cette année c'est le voyage dans le temps qui a été choisi. Et moi je trouve que ça me colle très bien avec les 25 ans, parce que ce sera aussi l'occasion de voyager dans les précédentes éditions des Ludopholies voilà, en retrouvant certains jeux, certaines affiches. Vous verrez, il y a plein de petites choses en référence à tout ça.
1: Comme chaque année, pas mal de maisons de jeux de société seront là. En tout cas, elles vous prêtent des jeux aussi. Comment ça se passe avec Gigamic, avec Smart Games, avec Ori Games ou encore Asmodée?
3: Ben c'est ça. Alors, il y a plusieurs éditeurs qui nous accompagnent chaque année. En fait, on a plusieurs espaces qu'on appelle les jeux de société éditeurs. Donc, c'est un peu des nouveautés sur le thème du festival, on précise bien, qui seront mis en avant pendant tout le week-end. Donc, il y aura des animateurs qui seront là pour présenter les jeux de Smart Games, de Yellow, de Panoply, de plein d'éditeurs. Voilà, il y a aussi Ori Games, Gigamic, BlackRock et Asmodée. Et aussi certains tournois qui sont faits en partenariat avec les éditeurs qui nous prêtent des jeux pour l'occasion.
1: Cool, ça va bien se passer. En tout cas, 25e édition, deux jours intenses, samedi et dimanche, hein, je le reprécise, à la salle des fêtes de Montmagny, 26 et 27 septembre, de 14h à 19h. La veille, il y aura, comme on l'a dit, le prix des oies d'or. Pour revenir sur l'édition 2025, qui avait gagné. En fait, vous décernez plusieurs prix, hein. Dans différentes catégories pour cette cérémonie du vendredi 25 septembre.
3: Nous on fait pas ça, on n'en est pas encore comme les As d'or ou autres. Mais c'est Marcus qui a gagné avec j'ai retrouvé le nom du jeu.
1: Le jeu s'appelle Marcus.
3: Non. C'est le jeu de Marcus. C'est un enfant de la ludothèque qui a Mille Sabords, qui avait choisi un jeu de dés très sympathique, et ça a été le jeu qui a été préféré lors de cette soirée jeu. Donc voilà.
1: Tout au long de l'année, de toute façon, vous organisez aussi des soirées, des rencontres au sein de la médiathèque, à la salle des fêtes de Montmagny.
3: Le principe de notre asso, c'est vraiment du jeu pour tous les âges. Donc on a des accueils pour les 0-4 ans, pour tous les âges, mais aussi pour les personnes seniors, donc certains après-midi jeux, et également pour les adultes, donc des soirées jeux tous les mois, le deuxième vendredi de chaque mois, plutôt à la ludothèque. Voilà, donc c'est vraiment du jeu pour tous les âges. C'est vraiment la philosophie de l'association.
1: Toi, tu es ludothécaire, je le reprécise aussi. Depuis combien d'années ?
3: Là, ça va faire 2 ans exactement que je suis au sein de l'association. Voilà.
1: Comment va se dérouler ces deux journées, en gros de 14h à 19h, à la salle des fêtes de Montmagny pour le 25e festival du jeu Ludo Follies, des concours, des présentations de nouveaux jeux de société aussi.
3: C'est ça, et donc c'est aussi notre volonté du jeu pour tous les âges, mais aussi tous les types de jeux. Donc vous retrouverez au festival un chapiteau spécial pour les 0-4 ans, un chapiteau avec des déguisements, des Playmobil, des jouets de figurines, mais aussi des grands jeux en bois traditionnels partout à l'extérieur, et aussi du coup des jeux de société. Donc voilà, il y a vraiment tous les types de jeux qui sont représentés au sein du festival, donc il y en a pour vraiment tous les goûts et pour tous les âges.
1: C'est gratuit, hein, on le précise.
3: Ouais, tout à fait.
1: Il y aura même aussi une exposition à découvrir sur le thème du jeu, je suppose, Thomas.
3: Ouais, alors c'est ça, justement, on a travaillé avec la ville de Montmagny, le service culturel, qui organise du coup une exposition immersive sur l'histoire du jeu à la chapelle de Montmagny. C'est au 6 rue de Montmorency. Ça se passe du 19 au 27 septembre, et du coup ce sera aussi lors du week-end du festival.
1: Donc, ça en parallèle, du coup ça annonce un petit peu en avance cette 25e édition.
3: C'est ça, et du coup vous verrez le jour J, mais on a prévu des petits jeux en collaboration avec l'exposition, et l'exposition est vraiment à 5 minutes à pied de la salle des fêtes. Donc voilà, ça peut être chouette de venir jouer au festival quelques heures, puis ensuite d'aller découvrir l'histoire du jeu lors de cette exposition, ou l'inverse, et vous verrez qu'il y a des petits liens entre eux. Et surtout aussi, je précise que c'est bien une exposition immersive, donc ce sera pas juste des panneaux d'explication, il y a des jeux qui seront là-bas. Vous voyez, il y a une super ambiance pour vraiment vous plonger au sein de la chambre d'enfant, etc.
1: Toi, tu as un coup de cœur jeu en ce moment ou pas?
3: Alors, il commence à dater un petit peu, mais moi j'ai beaucoup aimé Zenith, qui a gagné le prix de l'As d'or de l'année dernière. Voilà, récemment j'ai un peu moins eu le temps de suivre les nouveautés en termes de jeux de société. En fait, il y en a tellement que parfois, voilà, c'est un peu dur de tout suivre. Mais voilà, Zenith, Behind, Take Time aussi. Voilà, c'est des grands classiques, mais moi qui m'ont beaucoup plu. Voilà.
1: Eh ben, merci beaucoup Thomas d'être passé, Thomas Lévesque, ludothécaire, pour la 25e édition du Festival du Jeu Ludofolies à la salle des fêtes de Montmagny. Cette année, le thème c'est les voyages dans le temps, avec une très très belle affiche. On peut se renseigner via le site de la ville de Montmagny. Il y a un site aussi de l'association À Tout Jeu où vous êtes surtout présent sur les réseaux sociaux, Facebook, Insta et bien plus.
3: Alors tout à fait, il y a un site, c'est atoutjeu.org et aussi on est sur les réseaux sociaux. Ça fait plusieurs années là qu'on essaye d'intensifier la communication et surtout sur les réseaux vous retrouverez les éditeurs présents, des petits contenus spéciaux pour le festival. Donc n'hésitez pas à nous suivre sur nos réseaux.
1: Venez vous éclater avec l'association À Tout Jeu, donc samedi et dimanche 26 et 27 septembre, samedi 26 et dimanche 27 septembre de 14h à 19h pour la 25e édition du Festival du Jeu Ludofolies à Montmagny. Bon retour, bonne continuation.
3: Merci
1: Thomas
3: beaucoup.
1: Lévesque, et à très vite sur IDFM Radio.
3: À très vite.

0: You Will et Wiz sur EDFM Radio. Dans un instant, nous retrouverons Gims avec Parisienne, la matinale.
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0: Des bouchonnets, où ça, plus exactement, là, droite à gauche, en haut, en bas, un petit peu plus de 200 km de bouchons, des perturbations aux abords d'Aulnay, notamment accident sur la A3, deux véhicules légers impliqués sur trois voies, deux voies fermées à gauche depuis 8h10. On nous signale aussi des perturbations aux abords de Ponto-Combo suite à un bus en panne sur la N104 extérieure et des perturbations aussi suite à un véhicule léger en panne sur la 86 intérieure sur deux voies. Une voie est fermée à droite, mais je n'ai pas plus de précision. À presque 8h32, IDFM Radio, la matinale avec l'essentiel de l'actualité proche de chez vous. Et puis un nouvel invité qui nous présentera dans un instant la saison culturelle du Festival Baroque Pontoise. La matinale, bien plus qu'une radio, et la matinale vous informe tous les matins sur les acteurs locaux de votre département. Merci d'être avec nous. Il y aura encore des cadeaux aussi à gagner au 01 34 12 12 22 avant 9h. Le flash valdoisien. C'est une opération d'ampleur qui a été menée par les militaires du groupement de gendarmerie du Val d'Oise sous l'autorité du préfet du Val d'Oise dans le cadre de la lutte contre l'insécurité routière. Lundi dernier, le 21 septembre, au total 320 militaires et quelques 45 agents des polices municipales, des communes ciblées, des douanes et de l'URSSAF ont été déployés sur une cinquantaine de points de contrôle répartis sur différents axes routiers du Val d'Oise, mais également dans des gares et sur les lignes ferroviaires, notamment sur la ligne H du Transilien, avec l'appui d'un hélicoptère et de la section aérienne de Villacoublay. Et le bilan est édifiant. 13 individus inscrits au fichier des personnes recherchées ont été interceptés et placés en garde à vue. Dans le même temps, les gendarmes ont interpellé 2 individus pour conduite sans permis, en récidive et conduite sous l'emprise de stupéfiant. Rendez-vous cette fois-ci vendredi 25 septembre sur la commune d'Aunis au Forum des Arts et des Loisirs pour une pièce de théâtre avec L'Impatient par Marc Tournebeuf. Entre prose et Alexandra, L'Impatient vous embarque dans la vie d'un jeune comédien passionné de Paris à Avignon, de la France à l'Asie en passant par l'Australie. Marc Tournebeuf a reçu le Cyrano du meilleur auteur 2022. N'oublions pas aussi d'évoquer l'événement dimanche au kiosque, un concert gratuit sur la commune de Taverny au parc Henri-Léma, début du concert à 16h. Rendez-vous donc ce dimanche 27 septembre pour découvrir l'orchestre de jazz, l'harmonie Big Band de Franconville. Et puis très vite, dans le cadre d'Octobre Rose, la ville de Fos organise sa rando rose chaque année depuis 2017. Cette année, elle aura lieu le samedi 17 octobre pour sensibiliser et prévenir. Deux parcours seront proposés. Le plus court, 3 km à plat, permettra aux petits comme aux personnes peu mobiles d'y participer. Le plus long, 8 km, traversera la forêt. De nombreuses associations fossatusiennes se joignent chaque année à l'événement et le Mabobus sera présent. L'occasion de s'initier à l'autopalpation, de connaître les facteurs de risque et les bons réflexes de prévention et si besoin de bénéficier sur place d'une mammographie ou d'une échographie. C'était vos quelques informations proches de chez vous sur IDFM Radio.
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0: Merci de nous rejoindre. Vous êtes toujours sur IDFM Radio, la plus belle des radios du Val d'Oise. On va parler d'un événement qui s'appelle Si on chantait, grâce au Festival Baroque de Pontoise. Le baroque n'est pas qu'une époque. 41e édition, nouvelle saison 2026-2027. Cette saison démarre à partir du 25 septembre. Pour nous parler du Festival Baroque de Pontoise, nous sommes avec Pascal Bertin. Merci d'être avec nous. Et ça fait déjà plus de 40 ans. Non, pas pour vous.
1: Alors, pas pour moi, non.
0: Le festival... Parce que vous faites que 35 ans, on est d'accord.
1: Quel vil flatteur. Non, pas du tout. Je suis là, moi, depuis 2018, mais il y a 40 ans, j'étais déjà dans le métier, hein, quand même. Oui, oui.
0: Et vous avez jonglé d'un poste à un autre depuis que vous faites partie de cette saison culturelle du festival baroque pontoise.
1: Alors... Pas vraiment, c'est-à-dire qu'avant j'étais chanteur, alors on peut que effectivement le festival je l'ai connu en tant qu'artiste, j'y ai chanté plusieurs fois dans ma carrière, mais en 2018 j'en ai pris la direction suite à un traditionnel concours de recrutement sur cette direction, puisque le festival était déjà très connu et il y avait un changement d'équipe à ce moment-là, mais sinon ni au sein du festival, non, je suis resté directeur artistique depuis 2018.
0: Ça vous plaît, c'est votre truc.
1: J'aime beaucoup, et vous imaginez un peu le rêve de métier que c'est-à-dire vous faites le festival.
0: Vous voyagez tout le temps.
1: Alors je voyage beaucoup, mais surtout vous faites la programmation dont vous rêvez, et puis après vous vous dites juste, j'espère que les gens vont aimer aussi.
0: Est-ce que des fois vous vous dites, j'aime pas tellement ça, mais je vais le programmer,
1: oui,
0: parce que j'ai quand même un public qui va certainement apprécier.
1: Absolument, et ça me paraît même être quelque chose d'indispensable. On ne fait pas un festival que pour soi. Après, je programme des choses qui me plaisent moins, mais qui sont toujours des choses, j'ai envie de dire, honorables.
0: Alors, qu'est-ce qui vous plaise moins? Non, je plaisante, on va pas le dire. Non, mais c'est normal, de toute façon,
1: tout
0: en tant que programmateur, directeur artistique, il faut que ça ratisse large, il faut que ça plaise aussi à tous les publics. Je suppose qu'il faut aussi attirer un public jeune, familial.
1: Tout à fait.
0: Le baroque, ça peut être encore une connotation un peu... Je vais pas employer le bon mot et j'ai pas envie de l'employer, mais vieillotte, si, je l'emploie quand même, mais...
1: Alors, vieillotte, ce qui est marrant, c'est que vous imaginez bien que c'est une affection que j'entends souvent, mais en fait, dans le milieu de la musique classique, le milieu baroque, ça a toujours été un milieu de révolutionnaires, en fait. Dans les années 70-80, surtout 70, c'était vraiment un milieu de hippies, en réaction contre l'académisme du milieu classique, du milieu de l'opéra, etc. Ça a toujours été un répertoire un peu à part, qui d'ailleurs a eu beaucoup de problèmes de coexistence au début avec le milieu classique. Maintenant, ça y est, il a remporté en quelque sorte un peu tous ses combats, et maintenant la musique baroque est programmée dans tous les opéras du monde, elle est programmée à la Philharmonie, enfin voilà, partout. Mais ça n'a pas toujours été le cas.
0: Mais si je dis à mon enfant de 10-15 ans, viens aujourd'hui, on va découvrir un événement dans le cadre de ce festival baroque.
1: Ouais.
0: Alors, s'il connaît pas forcément bien le mot, ou s'il a entendu des bribes de ce que c'était, il va dire, oh non, moi j'ai pas trop envie.
1: Ouais, c'est possible qu'il le dise, d'ailleurs, il faut le forcer et le taper, en fait.
0: Voilà, c'est ça. Non, on n'a pas le droit de taper, c'est ça.
1: Ah non, mais je plaisante, mais par contre, il faut lui expliquer, en fait, que d'abord, dans notre vision du baroque, il n'y a pas que de la musique ancienne, puisque... moi, quand j'ai pris la direction de ce festival, j'ai pas voulu changer le nom parce que je considère qu'il a une histoire, il y a une existence avant et je l'espère, il y aura une existence après mon passage. Par contre, pour moi, baroque, ça n'était pas l'adjectif qui définit une période qu'on pourrait situer de 1600 à 1750, mais plutôt le sens étymologique, c'est-à-dire baroque, c'est un truc qui est un peu bizarre, un peu étrange, un peu excessif c'est une expression qu'on emploie encore aujourd'hui, hein, pour parler d'autre chose, hein, de parler de quelque chose qui est un peu baroque, c'est quelque chose qui est un peu dingo, quoi, en fait, hein.
0: C'est mystique.
1: mystique, je dirais pas ça, moi. Non, non, c'est pas mystique, c'est too much, quoi. C'est juste quelque chose de baroque, c'est quelque chose qui est un petit peu trop, un peu excessif. Et j'aime bien cette idée, moi. Et donc, dans baroque, on parlait de concert d'ouverture du 25 septembre, qui est un concert très époque baroque, puisque c'est un récital de Jordi Savall, viol de gambe, donc le plus grand violiste du monde, très connu pour avoir fait la musique du film Tous les matins du monde d'Alain Corneau.
0: C'est Jordi, hein.
1: Ouais, c'est ça.
0: Mais Savall, c'est ça. Hein.
1: Jordi Savall, ouais.
0: Savall, pardon, qui vient donc le vendredi 25 septembre.
1: Exactement. Mais une semaine avant, on fait partie de Sergi Soie.
0: Ça, c'est un autre événement, effectivement. C'est
1: qui n'a rien à voir.
0: C'est un festival déambulatoire, principalement.
1: Et là, vous allez avoir Céline Chen, une soprano classique, sur le toit de l'aglo, ou du conservatoire, accompagnée par une cora baroque, par un musicien sénégalais, une guitare électrique, et qui vont faire un mélange de musique baroque, rock, world, voilà, c'est tout ça en fait qu'on représente. Et vous savez, ce gamin à qui vous allez dire je voudrais t'emmener voir un concert baroque, il va dire oh là là là, je vais m'ennuyer, vous pouvez lui faire remarquer, et me demandez pas d'exemple parce que j'en ai pas là immédiatement, mais j'en trouverai facilement.
0: Non, mais sinon on peut dire à nos enfants, vous savez quoi, dans la programmation il y aura notamment Lambert Wilson,
1: par exemple,
0: a joué un méchant dans Matrix aux côtés de Keanu Reeves,
1: le mérovingien,
0: ou qui a prêté sa voix à Baloo dans Le Livre de la Jungle,
1: le live
0: action des studios Disney.
1: Mais musicalement, je lui dirais aussi que dans les instrus de rap qu'il écoute, le gamin, il y a énormément de musique baroque, sans qu'il le sache.
0: Mais de toute façon, ce festival, c'est aussi un petit peu une éducation à la musique. C'est l'essence même de ce que faisaient tous ces artistes et musiciens au tout début. Il n'y avait pas forcément tous ces courants que nous connaissons aujourd'hui.
1: Ouais.
0: C'est grâce à eux que tous ces musiciens sont là aujourd'hui, en quelque sorte.
1: C'est très vrai. Et puis nous, on essaye justement de favoriser les rencontres. Rencontres entre artistes, mais aussi rencontres entre les publics. C'est pour ça qu'on travaille aussi beaucoup avec les... On est partenaire d'un peu tous les théâtres de ville de la communauté d'agglomération, mais au-delà de ça même, au théâtre de Poissy, à Argenteuil, à Herblay. Donc, on avec votre voisin aussi, à Enghien, on travaille avec tous ces gens-là, ce qui nous permet justement de croiser des pratiques, de croiser des esthétiques, puisqu'on va travailler avec des gens qui sont plus spécialisés dans la danse contemporaine ou plus spécialisés dans les arts numériques ou dans la danse. Je viens de dire ça, non ?
0: Oui, peut-être, mais c'est pas grave. Ça arrive à tout le monde. Hein.
1: En tout cas,
0: c'est très large, c'est très varié cette nouvelle saison. Chaque année aussi, vous vous décarcassez pour trouver une nouvelle thématique. Je le disais en introduction, si on chantait. Du coup, peut-être plus de chants pour cette saison, pas forcément ?
1: Alors, plus de chants, il y a toujours beaucoup de chants, mais plus de chants certainement, mais surtout plus de chants dans le public, puisque ce qu'on a cherché à faire pour cette année, c'est des moments participatifs. Moi, je sors assez souvent pour des concerts de rock ou de musique actuelle. Le public chante avec les artistes. Dans la musique classique, c'est quelque chose qu'on voit pas trop. Alors, ça s'y prête pas forcément parce qu'il faut... c'est une musique qui demande aussi un peu de silence, un peu de concentration, et puis tout le monde connaît pas tous les répertoires, donc c'est pas évident forcément de partager. Mais je voudrais laisser une petite place dans chacun de nos concerts à un moment en fin de concert, pendant le bis, à ce que on ait un moment de 2-3 minutes où le public chante avec les artistes. Et donc, pour cela, sur notre site internet, en ligne, on va mettre des petits liens YouTube, des partitions, des textes, pour que les gens puissent se préparer, s'ils ont envie, à chanter en fin de concert avec les artistes. Et ce que je souhaite, c'est vraiment ce moment de communion où, qui manque à mes yeux, en fait, en musique classique en général. Déjà, on avait commencé à essayer de travailler sur la place des artistes dans le concert. On a fait beaucoup de concerts où on mettait les artistes au centre du public et le public autour pour éviter cette distance entre les artistes et en tout cas pour la réduire. Moi, je demande à tous les artistes aussi de parler au concert. J'aime beaucoup quand les artistes s'adressent directement au public, qu'il y a ce temps d'échange où le public n'est pas forcément très spécialiste. J'aime que les artistes expliquent un peu.
0: Oui, sur deux, trois mots.
1: Exactement. Et on n'est pas dans un concert lecture, on n'est pas dans un cours de musicologie, mais on parle avec des mots simples.
0: Et puis on a l'impression qu'il y a vraiment une interaction, du partage, exactement, un échange, comme vous exactement l'avez dit.
1: Et on se sent plus proche de l'artiste. Chantant. Et cette année, on va finir en chantant. Donc voilà.
0: Eh ben merci beaucoup Pascal Bertin. Vous allez revenir bien évidemment.
1: J'espère
0: parce
1: bien
0: que ça représente quand même environ plus d'une vingtaine de représentations à travers cette nouvelle saison de la 41e édition du Festival Baroque Pontoise, musique, théâtre, jeune public. Le baroque n'est pas qu'une époque. Cette année, la thématique, si on chantait, et l'ouverture officielle se fera le vendredi 25 septembre en l'église Notre-Dame de Pontoise à 20h30. L'art de la variation et de l'improvisation avec notamment Jordi Savall.
1: Exactement. Et de toute manière, toutes les informations, toute la programmation, vous la trouvez sur le site internet du festival, festivalbaroque-pontoise.fr.
0: Vous êtes aussi présent sur les réseaux sociaux?
1: Absolument.
0: Merci. Bonne rentrée.
1: C'est moi qui vous remercie.
0: Et à bientôt sur IDFM Radio.

beaucoup au duo Charles et Joy Jonathan, IDFM Radio, 8h52. On continue en musique avec Tasmin Archer, Sleeping Satellite. Dans les prochaines minutes, l'agenda des villes, les bons plans culturels sur notre département, mais aussi la question du jour et une nouvelle fois l'horoscope de ce mercredi 23 septembre. Vous vous réveillez, il va faire beau aujourd'hui jusqu'à 26 degrés cet après-midi, même voire 27, notamment à Hermont, à Franconville ou encore à Saint-Grégoire.

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Voici une nouvelle fois la question du jour. On parle du 7e art, comme c'est mercredi. Quel footballeur a été appelé par Piala pour jouer dans le film Le Garçu en 1995, 01 34 12 12 22. Bonne chance.

0: Il est tout pile 9h sur IDFM Radio. Retrouvons maintenant une nouvelle fois l'horoscope d'Angélique. Bonjour.
1: Bonjour à tous. Bonjour Christophe.
2: Bélier, n'hésitez pas à changer d'orientation de carrière et faites tout ce qui vous plaît.
1: Taureau, profitez d'une rentrée d'argent pour faire réviser votre véhicule et vos chaussures.
2: Gémeaux, si vous empruntez ou prêtez de l'argent à des amis, vous risquez de les perdre.
1: Cancer, grâce à votre capacité créative, vous attirez et séduisez les plus récalcitrants.
2: Lion, même si vous avez des moyens financiers importants, soyez plus accessible.
1: Vierge, vous savez vous donner les moyens de convaincre par votre ingéniosité.
2: Foncez.
1: Balance, n'attendez pas que tout se fasse avec une

baguette magique et cultiver votre raison. Scorpion, il faut parfois faire passer ses intérêts familiaux avant ses obligations professionnelles. Sagittaire, malgré une opportunité, vous devez pouvoir vous assumer de manière autonome. Capricorne, écoutez les conseils de vos amis face à un choix important et irréversible à faire. Verseau, quoi qu'il arrive, vous retombez sur vos pieds à la surprise de votre entourage. Poisson, un nouveau départ professionnel n'est pas suffisant pour rééquilibrer vos finances. Une excellente journée à tous.

0: Bonjour, bienvenue, soyez des bienvenus sur EDFM Radio, c'est l'heure de l'agenda des villes, les bons plans culturels sur le Val d'Oise avec la brocante de Presles, dimanche 27 septembre à partir de 6h du matin sur le parvis de la gare. Rendez-vous cette fois-ci à Beauchamp, le centre-ville prendra des airs de fête à l'occasion de la 31e édition de la fête des Vendanges, samedi 3 octobre, de 10h à 18h. Au fil des stands, partez à la rencontre de vignerons et de producteurs passionnés, découvrez les saveurs du terroir et profiter des nombreuses animations prévues tout au long de la journée. L'humoriste Elie Semoun vous donne rendez-vous pour son spectacle Cactus à Enghien-les-Bains au théâtre municipal le dimanche 11 octobre à 18h. Pour en savoir davantage et réserver vos places, le 01 39 34 10 80. Et depuis 8 ans, le festival Primo s'ancre au cœur du territoire de Roissy, Pays de France, avec un désir intact, surprendre, assembler et faire de chaque rendez-vous une expérience à vivre ensemble. Jusqu'au 11 octobre, les artistes investissent nos villes pour raconter leurs histoires d'ici d'ailleurs, sensibles, joyeuses et inattendues. Par exemple, la compagnie Opposito vous proposera le spectacle Cori Cori dimanche 11 octobre sur la commune de Gonesse vers 16h30 sur le parvis de l'église, interprété par 16 comédiens et 4 musiciens. C'est un spectacle où se côtoient le lyrique, le rock, la valse, le tango et le classique. Pour en savoir davantage sur l'intégralité du festival Primo, rendez-vous sur le site lemoulinfondu.fr. C'était l'agenda des villes sur EDFM Radio, les bons plans culturels sur le Val d'Oise.
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Patrick Fiori à l'instant, toutes les peines. Dans un instant, nous retrouverons Earth, Wind & Fire avec Boogie Wonderland. 9h07 sur IDFM Radio, la matinale avec la météo dans un instant. Bon mercredi 23 septembre. Aujourd'hui, bonne fête une nouvelle fois au Constant. Bon anniversaire aussi notamment à Eric Antoine, le célèbre animateur, magicien, encore humoriste. Et c'est aussi l'anniversaire de Patrick Fiori qui est né un 23 septembre à Marseille. La matinale vous accompagne, vous guide dans la joie et la bonne humeur, musique, chronique et bien plus encore, 7h.

0: La chronique ciné dans un instant, vos avant-premières à découvrir dans nos salles partenaires, mais aussi on évoquera les Avengers. La matinale, il est presque 9h13.
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0: 10-12 au réveil, là ça commence à grimper et ça va durer comme ça tout au long de ce mercredi 23 septembre pour atteindre jusqu'à 26 degrés cet après-midi avec le plein soleil une nouvelle fois, que vous soyez à Aubonne-Villiers-le-Bel ou encore à Sannois. On vous souhaite une excellente journée sur le 98 de la bande FM ou encore en DAB+.

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1: On va s'attarder un petit peu sur la plateforme Disney Plus avec Avatar de Feu et de Cendre, ce film que vous avez certainement vu il y a quelques mois et depuis le 18 septembre sur Disney Plus. Mais aussi une nouvelle série à découvrir, une série française depuis le 16 septembre, c'est Surveillant avec Audrey Lamy ou encore Jean-Pascal Zadi dans le rôle de la directrice d'une maison d'arrêt, Audrey Lamy. Découvrons un court extrait de cette série disponible sur la plateforme Disney Plus depuis la semaine dernière.
2: Je m'appelle Corinne Maillard, je suis directrice de détention de la maison d'arrêt de Chénoise et ici je gère le quotidien des détenus. Pour moi, la prison, c'est d'abord la réinsertion.
3: Allez, debout!
2: On est responsable des détenus et on doit les aider à retrouver leur place dans la société.
1: C'est véritablement le chaos dans cette maison d'arrêt dirigée par Audrey Lamy. La série Surveillant à découvrir depuis le 16 septembre sur Disney+. Aujourd'hui, en ce mercredi 23 septembre, à découvrir ou à redécouvrir un film qui revient pour une durée de 2 semaines, c'est Avengers Endgame Extended avec Chris Evans ou encore Mark Ruffalo dans le rôle d'Hulk. Et c'est surtout ce film qui vous donnera un petit aperçu exclusif du prochain Avengers, Avengers Doomsday, qui sortira le 16 décembre. N'oublions pas aussi d'évoquer le festival du cinéma de Taverny, nouvelle édition qui démarre ce week-end du 26 septembre au 3 octobre. Le thème cette année choisi, c'est l'Europe au cinéma. Vous pourrez découvrir ou redécouvrir notamment le film de Costa Gavras, Conversation entre adultes, ou encore le film Underground d'Emir Kusturica. Et puis nos salles partenaires vous proposent énormément d'avant-premières. À l'UGC Enghien-les-Bains, vous pourrez voir ce dimanche 27 septembre à 14h Élysée Moon pour le film du Cobu et le fantôme de Saint-Potache, ou encore le film Verity mardi prochain, mardi 29 septembre à 20h30 avec Anne Hathaway. Et puis encore et toujours une autre avant-première pour refermer cette page avec le 7e art sur IDFM Radio, le cinéma Le Conti à l'Isle-Adam vous proposera de découvrir le duo comique Kev Adams et Chantal Latsou dans le film La Maison de nos rêves, dimanche 27 septembre à 18h30, l'avant-première de ce film au cinéma Le Conti à l'Isle-Adam.
4: On peut plus se croire.
5: Maintenant qu'on a un bon petit apport, on va pouvoir enfin acheter La Maison de nos rêves. Je te le dis, je le sens bien. Demain on signe.
4: Demain on signe.
6: Un joli petit extérieur, sans vis-à-vis.
7: C'est vrai qu'il est sympa cet extérieur.
8: Non mais attendez, là on n'est pas proche à l'aéroport, on est dans l'aéroport.
9: Terminal 2, pour être précis.
10: C'est quoi cette maison?
11: Vous savez ce que c'est un viager? Vous achetez une maison, mais vous ne pouvez l'habiter que lorsque la personne qui vend la maison en viager meurt.
1: N'oubliez pas donc avant-première du film La Maison de nos rêves, dimanche 27 septembre à 18h30 au cinéma Le Conti à l'Isle-Adam, ou encore à l'UGC Enghien-les-Bains, aussi ce dimanche 27 septembre à 14h l'avant-première du film du Cobu et le fantôme de Saint-Potache.
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c'était George Michael et Mary G. Blige sur LFM Radio. La réponse au grand jeudi matin, avant de refermer la matinale de ce mercredi 23 septembre. Kate Fullbauder a été appelée par Piala pour jouer dans le film Le Garçon en 95. C'est Dominique Rocheteau. Bravo aujourd'hui à Rachel. Elle repart avec deux places de cinéma et ses entrées pour le casino d'Enghien-les-Bains. Dans un instant, un dernier point sur la circulation en Ile-de-France.

0: Nouveauté et découverte IDFM Radio avec Tamis. Ce jeune artiste valoisien sera avec vous lors de notre nouvelle édition de notre soirée Halloween le samedi 31 octobre à partir de 17h à la salle des fêtes d'Enghien-les-Bains. Il viendra interpréter notamment ce morceau, Ma Catalega. IDFM Radio, n'oubliez pas notre soirée Halloween, la vôtre bien évidemment, le samedi 31 octobre à partir de 17h. Venez faire la fête jusqu'à plus de 23h à la salle des fêtes d'Enghien-les-Bains. Pour en savoir davantage, actuellement vous pouvez découvrir l'affiche de notre nouvelle édition de notre soirée Halloween sur Instagram ou encore Facebook. Il est l'heure de se quitter avec un dernier point sur la circulation en Ile-de-France.
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0: Des perturbations où ça actuellement sur les routes, un petit peu plus de 217 km de bouchons, accident en ce moment sur la A15, deux véhicules légers sont impliqués depuis 8h52 sur trois voies, une voie est fermée à gauche et on nous signale aussi des perturbations suite à un autre accident entre Bois d'Arcy pour rejoindre Guyoncourt, accident en ce moment sur la N12. Merci d'avoir été avec nous, la suite de vos programmes maintenant en musique, notre playlist variée, très très éclectique, et puis d'autres émissions vont venir ponctuer ce mercredi. À demain, 7h, pour une nouvelle matinale.
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0: Bien bonjour à tous, merci de nous retrouver sur IDFM Radio pour un nouveau numéro de Mission Planète Terre avec aujourd'hui deux invités, Olivier Lescaret qui est haut fonctionnaire et historien. Bonjour Olivier Lescaret.
1: Bonjour.
0: Et David Buffo qui est donc le directeur général de Semeurs de Forêt et qui nous parlera de son association. Bonjour David.
2: Bonjour Olivier Prêtre.
0: Alors, Olivier Lescaret, vous êtes historien, vous allez nous parler aujourd'hui de l'histoire du climat. Est-ce que on a déjà eu des périodes de réchauffement climatique? Est-ce qu'on a eu des périodes d'âge glaciaire, bien sûr? Et vous vous êtes basé en fait sur deux ouvrages. Est-ce que vous pouvez nous présenter vos deux ouvrages et répondre peut-être à notre première question? Quand on parle du climat depuis l'an 1000, que peut réellement nous apprendre l'histoire sur les grandes variations climatiques du passé?
3: Merci d'abord, Olivier, de votre invitation. Évidemment, c'est Emmanuel Leroy-Ladurie qui, a presque 60 ans, en sortant son histoire du climat depuis l'an 1000, a lancé ce mouvement d'études, de réflexion sur l'histoire du climat et ce que cette histoire du climat nous apporte. L'étude du climat depuis l'an 1000 montre que le dernier millénaire a été effectivement marqué par de grandes variations naturelles avant que l'avènement du réchauffement contemporain provoqué par l'homme s'impose dans notre vision du climat. Donc si vous voulez, il y a trois grandes phases du climat depuis

0: L'an 1000, la première, c'est du 11e au 14e siècle, ce qu'on appelle l'optimum climatique. C'est une période douce, plutôt clémente. Les températures permettent l'extension des cultures, la vigne au nord par exemple, facilitant les échanges, notamment à travers les cols alpins. Ensuite, du 14e au milieu du 19e siècle, ce qu'on appelle le petit âge glaciaire, alors c'est une phase de refroidissement, en moyenne c'est 1 degré pour le climat, entrecoupé de quelques glaciations, notamment à la fin du 16e, à la fin du 17e siècle, avec des hivers rigoureux et des étés plus frais ou très humides. Et puis, depuis 1850, c'est-à-dire depuis maintenant plus de deux siècles, ce réchauffement authentique et anthropique, dirais-je, que nous connaissons, avec une transition rapide, le recul massif des glaciers, le réchauffement qu'on a encore vécu ces temps derniers, qui diffère des variations du passé par sa globalité, son caractère inédit et évidemment sa dimension. Voilà.
1: Alors Olivier Lescaret, ce petit âge glaciaire dont vous nous parlez, a-t-il été une période véritablement froide à l'échelle de toute la planète, ou s'agit-il surtout d'un phénomène qui était concentré à l'Europe ?
0: Alors, ça n'a pas été un phénomène synchrone, ça a été et surtout pas homogène à l'échelle de la planète. C'est d'une manière générale un modeste refroidissement global, dirons-nous, mais avant tout, c'est une succession d'anomalies climatiques régionales, principalement en Europe et en Amérique du Nord. Alors, c'est un phénomène qui varie selon les régions, principalement donc en Europe, qui sont les plus durement touchées, avec un refroidissement, des hivers rigoureux, la Seine et la Tamise qui gèlent, une avancée massive des glaciers alpins, des températures maximales qui culmine, on va dire, au XVIIe siècle. Dans l'océan Pacifique, pour un peu diversifier, alors c'est ce que les ouvrages là n'étudient pas trop, mais dans l'océan Pacifique, il va y avoir un pic de froid antérieur, c'est au XVe siècle. Bon. Dans l'hémisphère sud, il y a peu de coïncidence avec ce que nous connaissons en Europe, quelques avancées de glaciers, c'est pas significatif. Et dans le reste du monde, il y a des modifications du régime des précipitations, avec de grandes sécheresses, par exemple en Afrique et en Asie centrale.
1: Alors, vous êtes basé sur deux ouvrages, hein, celui d'Emmanuel Leroy-Ladurie, donc Histoire du climat depuis l'an 1000, et puis le second
0: de Brian Fagan, qui s'appelle Le petit âge glaciaire, justement, donc qui se limite en quelque sorte à la période 1300-1850. Fagan est un anthropologue, c'est un préhistorien, c'est pas en tant que tel, bien sûr, pas un climatologue ni un historien, mais il va continuer l'œuvre de Leroy-Ladurie. Je précise que c'est un Américain, il est professeur à Santa Barbara aux États-Unis, et il va développer l'œuvre de Leroy-Ladurie, bien sûr en accent principalement sur l'Europe du Nord, l'Atlantique Nord, ce qui n'est pas gênant puisque le petit âge glaciaire concerne ces régions.
1: Alors dans ces deux ouvrages, en fait, la durée du climat semble avoir une influence considérable sur les sociétés humaines. Jusqu'où peut-on dire, Olivier Lescaret, que le climat fait l'histoire ?
0: Alors, le climat fait l'histoire dans la mesure où les fluctuations environnementales datent le champ des possibles des sociétés humaines, c'est-à-dire que de leur fragilité, sans pour autant relever d'un déterminisme absolu, on constate que si le climat ne dicte pas mécaniquement les comportements des hommes, il façonne de manière profonde les structures économiques, politiques, sociales, à travers les âges. Le moteur matériel, c'est la subsistance, c'est-à-dire les crises et les révolutions passent par l'agriculture. Prenons les empires. Les invasions barbares, provoquent l'effondrement de l'Empire romain, et les invasions barbares, qu'on appelait ainsi encore, les mouvements de nomades, populations semi-nomades, c'est la fin, on recherche les subsistances. L'exemple le plus significatif, c'est la Révolution française de 1789, elle est quand même directement liée chronologiquement aux très mauvaises récoltes de 1788, même si c'est par ailleurs surtout une révolution fiscale.
1: Alors, pour faire un parallèle avec la situation actuelle de notre adaptation, notre nécessaire adaptation, mais aussi atténuation, bien sûr, mais adaptation au changement climatique, comment les populations du passé vivaient-elles avec ces changements climatiques ? Étaient-elles simplement des victimes du climat ou avaient-elles déjà développé des stratégies d'adaptation ? Étaient-elles en avance ?
0: Alors, en avance, non, mais elles ont suivi le mouvement de l'histoire. C'est-à-dire que les populations du passé n'ont pas été de simples victimes passives des fluctuations météorologiques et climatiques. Car face à la subversion que représentent ces crises climatiques, elles ont développé des stratégies d'adaptation face au climat. C'est-à-dire que, par exemple, pour reprendre le petit âge glaciaire, donc encore une fois 14e milieu du 19e siècle, les agriculteurs ont modifié leur calendrier de semences et ont sélectionné des variétés qui résistaient davantage au froid. Bon, la gestion avancée de l'eau également. Les Mayas et les civilisations de l'Indus, pour prendre des exemples extra-européens, vont développer des réservoirs d'eau, des citernes, des canaux. Et puis la mobilité géographique aussi va être une façon pour les populations humaines, on l'évoquait tout à l'heure pour l'effondrement de l'Empire romain, les populations nomades ou semi-sédentaires vont bouger et par exemple s'installer dans les vallées fluviales du Nil ou de l'Euphrate.
1: Alors, à la lumière de ces deux livres, Olivier Lescarré, qu'est-ce que l'histoire du climat nous permet de mieux comprendre de la situation climatique actuelle ? Et surtout, qu'est-ce qu'elle ne nous permet pas de comprendre ?
0: L'histoire du climat, c'est une clé essentielle pour décrypter le changement climatique actuel. Mais on regarde les activités humaines, bien évidemment, comme des cycles naturels de la Terre. Cependant, la situation actuelle présente de grandes limites face à cette analyse historique, compte tenu notamment de la grande vitesse avec laquelle se passe ce mouvement climatique, ce réchauffement, ce changement climatique. Ce que l'histoire du climat permet de comprendre, ce qu'on appelle la paléoclimatologie, pour faire un peu savant, c'est que le climat a toujours varié. Bon, orbite terrestre, activité solaire, éruption volcanique. Par ailleurs, le réchauffement de la Terre et l'augmentation du CO2, ça c'est plus récent avec les activités humaines, étant entendu que la validation des modèles pour comprendre le passé d'il y a 20 000 ans doit nous permettre d'anticiper et de voir les choses à venir pour le siècle qui vient. Seulement, ce que l'histoire du climat, l'étude de l'histoire du climat ne permet pas de comprendre, déjà c'est la vitesse actuelle du changement, puisque c'est quand même inédit, on parlait de milliers d'années, maintenant on parle de quelques décennies. Bon. Le passé ne montre pas comment un système planétaire réagirait ou va réagir à un choc aussi brutal. Donc ça permet d'expliquer ou peut-être d'anticiper les périodes, mais ça ne donne pas l'histoire du climat depuis l'an 1000 et même avant, ne donne pratiquement pas de clés pour trouver les solutions à venir. Les conséquences sur notre civilisation humaine actuelle sont importantes, c'est-à-dire qu'à partir du moment où, quand on compare ce qu'on appelle aujourd'hui l'anthropocène face aux périodes anciennes, l'humanité moderne a développé l'urbanisation, les réseaux électriques, son agriculture est devenue intensive, et avec l'aide de la géopolitique, climatique. Il faudra voir effectivement quelles seront les conséquences, étant entendu que ça se caractérise, soit l'effondrement de la biodiversité, la déforestation massive, la pollution des océans, et donc encore une fois, principalement quand même l'urbanisation. On ne sait pas quand c'est ce qu'on appelle les cercles vicieux vont amener à un changement profond. Et là, je dirais que cette destruction de la société, de la civilisation, de par les conséquences du climat, vont demander plutôt une analyse politique qu'historique.
1: Merci beaucoup Olivier Lescarret d'avoir participé à cette émission.
0: Merci.
1: Et bravo pour cette chronique très instructive. J'espère que vous reviendrez, vous accepterez de revenir chez nous pour nous parler par exemple de géopolitique, du pétrole, de la transition énergétique.
0: Bien volontiers Olivier, merci de votre invitation.
1: Voilà, je vous propose maintenant de retrouver Eddy Depréteau, Sous influence, et Ne soyons pas des victimes de l'influence.

0: 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Eh bien, notre deuxième invité n'est pas un influenceur, enfin à ma connaissance, et on reçoit donc David Buffo, qui est le directeur général et le cofondateur de l'association Semeurs de Forêt. Alors Semeurs de Forêt, bon, vous allez nous en parler David, mais c'est une association environnementale 100% indépendante et qui se consacre depuis 2019, je crois, à la création et à la protection des forêts et d'espaces de biodiversité en France. Alors, cette association est née d'une volonté d'agir concrètement face aux défis environnementaux actuels et à la malforestation en France et en Europe. Cette initiative inspire et mobilise des centaines de bénévoles à travers le pays. Elle influence donc une centaine de bénévoles à travers le pays. Et vous avez déclaré, je crois, notre force, ce sont les mains qui plantent et les cœurs qui s'engagent. Alors, David Buffo, première question, qu'est-ce qui vous est arrivé pour qu'un jour vous vous disiez tiens, il faut que je plante des forêts? Qu'est-ce qui s'est passé dans votre tête?
1: Déjà, merci Olivier pour l'invitation. Donc, il y a eu deux événements en fait qui ont vraiment créé un déclic chez moi et chez mon épouse Florence Massin, avec qui on a créé cette association. Le premier, c'est en 2018. Donc, Olivier Lescaret a dit justement que la réponse devrait être politique vis-à-vis des dérèglements climatiques qu'on a actuellement. Et en 2018, il y a Nicolas Hulot, alors ministre de l'écologie, qui démissionne en direct sur France Inter en disant qu'on ne le laisse rien faire, qu'il ne peut pas agir. Donc ça, pour nous, ça a été quand même un coup de massue, parce que on s'est dit qu'à ce moment-là, si les politiques n'agissaient pas, et puis toutes les années qu'on suivit ont bien montré que ça continuait dans la même direction, qu'il allait falloir faire quelque chose. Et l'autre événement est plus personnel, c'est-à-dire qu'on a un voisin qui, pour construire une piscine, pour faire une plus-value en revendant sa maison, a abattu deux arbres bicentenaires, ce qui a bouleversé le paysage de tout le quartier, bien sûr. Et qui était révélateur d'un certain état d'esprit, qui est que même si ces arbres-là étaient là bien avant que son arrière-grand-mère soit née, ils lui appartenaient. Donc tout ça, on s'est dit, ça créait une telle colère, une telle tristesse chez nous, qu'on s'est dit il faut qu'on passe à l'action. Et on s'est dit on va commencer à planter des arbres. Donc c'est la toute petite idée qu'on a eue au départ. Et
0: c'est 2019, c'est ça?
1: Du coup, c'est en 2019, janvier 2019, qu'on a créé l'association.
0: Et est-ce que vous aviez conscience, alors au départ, de l'ampleur du projet dans lequel vous vous embarquiez?
1: Eh bien, pas du tout, parce que peut-être qu'on l'aurait pas fait. C'est effectivement, nous, au début, on s'est dit, c'était une réponse à notre niveau, de se dire, nous, au moins, on va faire notre goutte d'eau pour éteindre l'incendie. Ça va pas l'éteindre, mais on va faire ce qu'on peut. Et puis, on a embarqué avec nous des voisins, des amis. On a trouvé assez rapidement un premier terrain pour construire nos projets. Et il y a des gens tout autour qui étaient sans doute dans la même anxiété qui nous ont rejoints. Et qui nous ont dit moi aussi je veux faire la même chose à côté. Et on s'est mis à accompagner des personnes un peu partout en France pour pouvoir mener des projets similaires dans leur région. Donc on a des gens dans les Deux-Sèvres, dans la Vienne, dans le Maine-et-Loire, et là on va acheter un terrain près de Toulouse. Donc c'est quelque chose qui devient un peu national, surtout le territoire, et on n'avait pas du tout conscience que ça irait jusque là et que ça prendrait cette ampleur.
0: Donc vous avez des correspondants un peu dans chaque région?
1: Oui, c'est ça, c'est des bénévoles qu'on appelle les relais locaux, qui créent un tissu local et qui vont prendre soin des terrains, qui organisent les plantations, qui vont jeter un œil de temps en temps, voir si tout se passe bien. Et donc c'est des gens qui avaient envie de faire la même chose que nous, mais vu qu'on avait déjà défriché pas mal le terrain, autant qu'ils profitent de notre expérience.
0: Alors comment se passe la journée d'un directeur d'une association qui veut créer des forêts? Vous commencez par quoi le matin?
1: Je prends mon café quand même. Non, il y a beaucoup de choses. Donc moi, en plus, c'est pas ma seule activité. J'ai une autre activité professionnelle à côté. Il y a beaucoup de travail, donc de liens avec les bénévoles, de recherche de terrain, parce qu'il faut déjà trouver des personnes pour s'en occuper. Mais une fois qu'on a trouvé des relais locaux, faut trouver les terrains.
0: Comment vous les trouvez, les terrains?
1: Les terrains, alors il y a les relais locaux qui vont faire du travail, pour le coup, de terrain, qui vont aller contacter les mairies, tous les interlocuteurs locaux, qui vont voir s'il n'y a pas des gens qui vendent autour. Et puis il y a des moteurs de recherche pour les annonces immobilières qui permettent de trouver parfois des choses, mais c'est difficile à trouver hein, quand même.
0: Ensuite, et vous engagez une collecte. Comment ça
1: donc,
0: se passe?
1: Les collectes, on les fait une fois qu'on a trouvé, oui, on fait ça, mais sachant que nous, quand on s'engage sur un terrain, en fait, on sait déjà qu'on pourra le financer par notre trésorerie. C'était pas le cas au départ, mais maintenant, on fait ça, donc, pour pas avoir de conditions suspensives pour les achats.
0: Alors, c'est cher, un terrain?
1: Ça dépend. Là, on est sur un projet d'achat d'une forêt de 37 hectares dans les Alpes, où là, elle est à 1000 euros du mètre carré, donc c'est assez peu cher. Et il y a d'autres terrains où ça peut monter à 1000 euros l'hectare, pardon, pas du mètre carré, où ça peut monter à 10 fois plus cher. Ça, c'est la limite qu'on se fixe, mais parfois, ça peut aller beaucoup, beaucoup, beaucoup plus cher. Donc ça, on n'achète pas, mais puis ça dépend des régions. Hein. C'est sûr que si on cherche quelque chose en région parisienne, c'est pas la même chose que si on cherche dans un milieu rural. Et même dans les milieux ruraux, ça dépend des régions, de la richesse des terres, de beaucoup de paramètres.
0: Alors en fait, c'est soit une forêt qui existe déjà, ou soit un terrain vague, en friche, que vous allez défricher, vous allez planter après?
1: Alors on défriche pas, mais oui, ça peut être des friches, donc des terrains qui depuis un moment évoluent librement. Ça peut être aussi des terrains qui étaient des herbages utilisés par des agriculteurs, mais qui les utilisent plus, ou bien qui partent à la retraite, ou des fois des successions. Et dans ce cas, on ne défriche pas, nous on retire pas la nature qui est déjà présente dessus, mais on va faire des compléments en plantant des haies, on va planter quelques bosquets dessus pour apporter de nouvelles essences, de la biodiversité qui à terme va servir de point de départ en fait pour que les graines se disséminent sur le terrain. Et sachant qu'il y a tout ce qu'on aura nous amené, mais il y a aussi tout ce que la nature amène naturellement. Donc il y a une grande place qui est laissée à la libre évolution pour que les choses, les processus naturels se mettent en place sans qu'on intervienne. Donc l'idée c'est de pas trop intervenir dessus.
0: Comment choisissez-vous les arbres que vous plantez?
1: Alors ça c'est Florence du coup qui s'en occupe, Florence Massin, qui cherche des essences qui soient locales, donc déjà présentes dans la région, qui soient adaptées à chaque typologie de terrain. Donc ça dépend si le terrain est humide ou sec, son exposition, ce qui pousse déjà naturellement, c'est des gros indices en fait pour nous donner des informations sur les conditions en fait qui s'y trouvent. Et on plante une trentaine d'essences en fait en général à ces endroits-là, dans l'idée de recréer un écosystème. Donc ça va de l'arbre qui va faire 30 mètres de haut au petit buisson, pour qu'il y ait un peu toutes les strates arbustives dedans et qu'il y ait vraiment une biodiversité. Et j'anticipe un peu peut-être une question d'après. On nous pose souvent la question de savoir si on essaye d'anticiper le dérèglement climatique, si on prend des essences qui adaptées. Soient adaptées.
0: Et est-ce qu'elles seront adaptées dans 20 ans, dans 30
1: la question
0: ans,
1: c'est qu'est-ce qu'une essence adaptée? Parce que vu que c'est un dérèglement climatique, bien malin celui qui pourra prédire à un endroit donné les conditions qu'il va y avoir. Sachant qu'on pourrait très bien avoir des hivers beaucoup plus froids, on pourrait avoir aussi beaucoup plus d'humidité à certains endroits, donc c'est difficile de savoir. Et à chaque fois que, enfin ce qu'on constate, hein, c'est qu'à chaque fois que l'homme essaye d'arriver en se disant, moi j'ai trouvé la solution et donc on va planter ça parce que c'est un arbre magique et il va bien s'adapter, souvent on arrive à des catastrophes écologiques avec des pertes de biodiversité et puis des arbres qui tiennent pas de toute façon. Donc nous, notre pari, c'est de faire confiance aux essences qui sont déjà présentes dans le coin, sachant que elles vont peut-être pas s'épanouir complètement, et sur les 30 essences qu'on va planter, il y en a peut-être une ou deux qui vont pas survivre, mais peu importe, parce que dans l'ensemble, la forêt, elle, perdurera.
0: Est-ce que vous pensez qu'en fait, la meilleure chose à faire pour la nature, c'est de ne rien faire, de laisser faire?
1: Je pense que si on devait choisir entre tout faire ou ne rien faire, vaut mieux ne rien faire. Après, on peut parfois lui donner un petit coup de pouce, c'est ce qu'on fait. Il y a aussi tout cet aspect pédagogique qui permet de reconnecter les gens à la nature en faisant des plantations. Donc ça, c'est important parce que on peut finalement bien protéger que ce qu'on a appris à aimer. Et pour l'aimer, faut...
0: Des enfants, vous les faites participer
1: en contact, où il y a des parents qui viennent avec des enfants et on fait parfois intervenir des classes, pas tellement sur les plantations, mais plutôt sur les sessions d'entretien ou même des journées uniquement de sensibilisation. Oui, ça arrive.
0: Alors en fait, vous avez un concept de forêt sanctuaire qui est un peu particulier, c'est que les terrains en fait, ils sont destinés à ne pas être exploités. Pourquoi cette volonté de sortir complètement ces forêts que vous allez planter de la logique de production de bois?
1: Bah parce que l'intention de départ, nous, c'est de protéger la nature et l'idée, c'est qu'il y a.
0: C'est pas sain d'avoir une d'abattre de temps en temps les arbres, de laisser des clairières.
1: Une forêt n'a pas besoin de la main de l'homme pour bien se porter. Hein. Ça fait des millions d'années que les forêts existent sans qu'on fasse rien dessus et tout va bien pour elles. Donc elles n'en ont pas besoin. Il n'y a pas besoin d'entretenir une forêt. Ça, c'est une fausse idée. Et nous, l'idée, c'était que il y a des centaines, des milliers d'espèces qui n'ont pas de compte en banque pour s'acheter des endroits pour être tranquilles, et qu'on allait se faire leur intermédiaire pour offrir des espaces refuges où on allait les laisser tranquilles et il restera, vous inquiétez pas, suffisamment d'endroits où les arbres seront coupés. Voilà, nous aujourd'hui on a 10 terrains, on va arriver à 65 hectares, donc ça reste aujourd'hui un peu une goutte d'eau, comme je disais au départ. L'ambition, c'est d'arriver à beaucoup beaucoup plus, mais il y a tellement de surfaces qui est de forêts qui sont industrialisées déjà que c'est pas prêt de disparaître.
0: Est-ce que vous avez eu des surprises, par exemple sur l'un de vos terrains, je sais pas, une espèce animale ou végétale que vous ne vous attendiez pas à retrouver?
1: Nous au départ, on n'était pas des experts là-dedans, donc on n'avait pas d'attente particulière. Mais après, on a vu sur plusieurs terrains qu'on a des orchidées rares, par exemple, qui se sont mises en place. Il y a eu des espèces d'oiseaux, notamment le piquet-pêche dans l'Oise. Qui est une espèce protégée qu'on a aperçue sur un de nos terrains. Donc, et puis, moi, une anecdote qui m'a vraiment touché, c'est à un moment donné, on se promenait sur un de nos terrains où je suis tombé sur un faon qui était caché un peu dans les hautes herbes, sans doute en attente de ses parents. Hein, et donc, c'est, là, super. On se dit, bah, ça vaut tout. Tous les efforts qu'on a mis.
0: On va terminer cet entretien, David Buffo, avec deux questions un peu personnelles. Quel arbre vous ressemble le plus ?
1: Oh là là. Ah ouais, c'est une question piège.
0: Je vous ai pas dit avant.
1: Hein. Ouais, ça, je ne sais pas. J'ai pas de réponse à cette question. Je m'identifie pas particulièrement à un arbre.
0: Bon, vous y réfléchirez pour la prochaine fois. Et puis, imaginons, dans 100 ans. Une centaine d'années. Qu'aimeriez-vous que quelqu'un qui se promène dans une forêt, semeur de forêt, puisse se dire ?
1: Ce que j'aimerais bien dans 100 ans, c'est que les gens se promènent dedans et se disent « Ah, mais c'est à ça que ça ressemble une vraie forêt, en fait. »
0: Bah, merci beaucoup. Merci à vous deux. Merci à Olivier Lescarré. Merci à vous, David Buffo, d'avoir participé à ce numéro de Mission Planète Terre. Et puis, on se retrouve dans 15 jours sur IDFM Radio. Excellente journée.
1: Bonne journée. Merci beaucoup.
0: Merci.

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0: 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C'est une opération d'ampleur qui a été menée par les militaires du groupement de gendarmerie du Val d'Oise sous l'autorité du préfet du Val d'Oise dans le cadre de la lutte contre l'insécurité routière. Lundi dernier, le 21 septembre, au total 320 militaires et quelques 45 agents des polices municipales, des communes ciblées, des douanes et de l'URSSAF ont été déployés sur une cinquantaine de points de contrôle répartis sur différents axes routiers du Val d'Oise, mais également dans des gares et sur les lignes ferroviaires, notamment sur la ligne H du Transilien, avec l'appui d'un hélicoptère et de la section aérienne de Villacoublay. Et le bilan est édifiant. 13 individus inscrits au fichier des personnes recherchées ont été interceptés et placés en garde à vue. Dans le même temps, les gendarmes ont interpellé 2 individus pour conduite sans permis, en récidive et conduite sous l'emprise de stupéfiants. Rendez-vous cette fois-ci vendredi 25 septembre sur la commune d'Ognies au Forum des Arts et des Loisirs pour une pièce de théâtre avec L'Impatient par Marc Tournebeuf entre prose et Alexandra. L'Impatient vous embarque dans la vie d'un jeune comédien passionné de Paris à Avignon, de la France à l'Asie en passant par l'Australie. Marc Tournebeuf a reçu le Cyrano du meilleur auteur 2022. N'oublions pas aussi d'évoquer l'événement dimanche au kiosque, un concert gratuit sur la commune de Taverny au parc Henri Lema. Début du concert à 16h. Rendez-vous donc ce dimanche 27 septembre pour découvrir l'orchestre de jazz, l'harmonie Big Band de Franconville. Et puis très vite, dans le cadre d'Octobre Rose, la ville de Fos organise sa rando rose chaque année depuis 2017. Cette année, elle aura lieu le samedi 17 octobre pour sensibiliser et prévenir. 2 parcours seront proposés. Le plus court, 3 km à plat, permettra aux petits comme aux personnes peu mobiles d'y participer. Le plus long, 8 km, traversera la forêt. De nombreuses associations fossatusiennes se joignent chaque année à l'événement et le Mabobus sera présent. L'occasion de s'initier à l'autopalpation, de connaître les facteurs de risque et les bons réflexes de prévention et si besoin de bénéficier sur place d'une mammographie ou d'une échographie. C'était vos quelques informations proches de chez vous sur IDFM Radio.
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Vous êtes toujours sur UDFM Radio et maintenant vous écoutez l'agenda des villes, les bons plans culturels sur le Val d'Oise au Centre des Arts à Enghien-les-Bains, Artefic Cinéma Club, 11 séances d'octobre à juin le mercredi à 17h. Le Ciné Club propose des séances animées en partenariat avec l'école d'effets spéciaux Artefic implantée à Enghien-les-Bains depuis 2020. Par exemple, vous pourrez découvrir ou redécouvrir les temps modernes le mercredi 14 octobre à 17h. Chantons sous la pluie le mercredi 4 novembre, toujours à 17h, ou encore Terminator 2, mercredi 13 janvier 2027, aussi à 17h. Pour en savoir davantage sur ce cycle cinéma, rendez-vous sur le site de la ville d'Enghien-les-Bains ou encore sur le site du Centre des Arts d'Enghien-les-Bains, cda95.fr. Le Festival de l'Automne Musical célèbre sa 44e édition jusqu'au 11 octobre. Taverny accueille cet événement, un festival d'une grande richesse artistique, avec notamment le mardi 29 septembre, ne manquez pas le grand concert de l'ensemble Les Virtuoses dédié à Verdi au théâtre Madeleine Renaud. Pour en savoir davantage, le 06 11 05 50 93. Et puis à Sannois, le festival Les Petites Oreilles, les 14, 16, 18, 20 et 21 octobre, ce festival musical jeune public propose des contes musicaux, un ciné-concert et des ateliers de pratiques artistiques. Par exemple, le mercredi 14 octobre à 10h30, le rendez-vous des tout-petits à la médiathèque pour les 0-3 ans. Attention, c'est sur réservation auprès de la médiathèque. Vous pourrez aussi découvrir le vendredi 16 octobre à 20h le 8e voyage de Sinbad, un conte musical sur le répertoire des grands compositeurs et des instruments de l'orchestre avec une touche de musique africaine au Centre Cyrano. Les mardis 20 et mercredi 21 octobre, Avion Papier, un ciné-concert en caravane à la croisée des arts numériques, de la musique et du théâtre d'objets dans divers lieux. Pour en savoir davantage sur l'intégralité du festival Les Petites Oreilles, rendez-vous sur le site de la ville, ville-sanois.fr. C'était l'agenda des villes sur IDFM Radio, les bons plans culturels sur le Val d'Oise.

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0: 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Jacqueline Vanraz à l'antenne avec Francky pour nous accompagner à la technique. Une spéciale consacrée aujourd'hui aux entrepreneurs du Val d'Oise, nouvelle entité de la CPME 95. Je précise pour celles et ceux qui n'auraient pas encore intégré la nuance. Et pour en parler donc avec nous, Laurent Pillard qui n'est pas venu seul aujourd'hui. J'ai le plaisir de recevoir Laurent Pillard, donc président des entrepreneurs du Val d'Oise, chef d'entreprise, vice-président des entrepreneurs du Val d'Oise, membre élu de la CCI Val d'Oise. Bonjour président.
1: Bonjour Jacqueline.
0: Vous m'excusez, hein, président, pour mes erreurs avec les nouveaux noms.
1: Non, c'est parce que quand on change de nom, mais vous inquiétez pas, même le président se trompe.
0: Ah, très bien. Bon, voilà, ça me rassure. On va en parler tout à l'heure. À vos côtés, Christine Ramadier, coach, formatrice, fondatrice de Comment se réaliser. Bonjour Christine.
2: Bonjour Jacqueline.
0: Joëlle Vigier, dirigeante de Coquelicot Communication, la com par l'objet, les textiles et différents supports. Bonjour Joëlle.
3: Bonjour.
0: Elsa Trinquet, fondatrice de Elsa Podcast, pour mettre en son ce que les mots seuls ne suffisent pas à dire. Bonjour Elsa.
4: Bonjour Jacqueline.
0: Et Laetitia Charbonnier, entreprise ASAP SAS, distributeur de cartons compacts graphiques. Mais je suis sûre que nous allons en savoir un peu plus dans quelques instants. Bonjour Laetitia.
5: Bonjour Jacqueline.
0: Bienvenue à toutes et à tous et merci d'être les invités en direct sur IDFM Radio.
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0: Et pour commencer, Laurent Pillard, Monsieur le Président, on fait notre tour d'horizon ?
1: Oui, avec plaisir.
0: Alors, pourquoi être venu aujourd'hui entouré comme ça de femmes ?
1: Alors, je n'ai pas choisi. Donc voilà, c'est Pervin Wittmer, notre délégué général, qui s'occupe de faire les propositions. Et le hasard, c'est, j'avoue, aujourd'hui fait bien les choses puisque je suis entouré de 4 adhérentes. Donc voilà, je suis très content.
0: C'est ça. Donc 4 parcours, 4 expertises, 4 façons d'entreprendre, mais certainement un même point commun, faire vivre et développer leur entreprise sur notre territoire. Laurent, les entrepreneurs du Val d'Oise, concrètement, quel est le rôle aujourd'hui de ce réseau auprès des chefs d'entreprise ?
1: Toujours la même vocation, aider, soutenir et défendre nos entreprises, défendre nos salariés et aussi éviter une chose plus difficile pour beaucoup de chefs d'entreprise, éviter l'isolement du chef d'entreprise. Aujourd'hui, c'est important de ne laisser personne sur le bord de la route, les temps sont durs, voilà ce qui nous arrive, mais bon, on a l'habitude, donc on est positif, on rebondit, donc on fait preuve d'agilité, c'est à la mode, donc il faut être agile quand on est chef d'entreprise. Et donc voilà, c'est notre vocation également.
0: C'est vrai qu'on peut dire que depuis qu'on a ce partenariat, les obstacles s'accumulent les uns derrière les autres. Et vous avez le sentiment que les chefs d'entreprise sont plus isolés aujourd'hui ?
1: Plus isolés, ils s'enferment quand c'est dur. Vous savez, un chef d'entreprise, je dis, chez ex-CPME, donc chez les entrepreneurs Val d'Oise, quand j'avais plus de nouvelles d'un chef d'entreprise, pour moi, il y a deux possibilités. Soit il est à fond dans le boulot, la tête dans le guidon, soit il est au fond du trou, il ne va pas bien. Donc voilà, il y a les deux aujourd'hui. Ce sentiment existe depuis longtemps. Voilà, il est toujours présent, donc faut se méfier, effectivement. Et je le dis toujours à d'autres chefs d'entreprise, ça fait longtemps que j'ai pas de nouvelles d'un tel. Je suis content d'en avoir par les autres. Et je dis toujours aux copains, voilà, quand on n'a plus de nouvelles de quelqu'un, faut l'appeler pour être sûr
0: pour que réagir.
1: Tout va bien.
0: Mm-hmm. Alors, une identité qui a évolué. Pourquoi ce changement de nom ? Pourquoi être devenu les entrepreneurs ?
1: Alors, je décide de beaucoup de choses dans mon département, mais ce changement de nom, il est national. C'est un choix du nouveau président, Amir Reza Tofighi, qui a voulu effectivement changer le nom de la CPME. Alors c'est vrai que moi, pour plaisanter, je disais souvent CPME, c'était les petites et moyennes entreprises. On avait perdu notre point G il y a 6 ans sous l'ère à la présidence de François Asselin. Et le G, c'était les grandes entreprises, puisque c'est dans nos adhérents, nous avons ADP, FedEx, GRDF, Orange,
0: oui,
1: mais aussi des
0: gros
1: entrepreneurs,
0: oui,
1: des individuels avec 1 ou 0 salariés ou 5 ou 10 ou 20. Et donc voilà, non, il a une vraie volonté de moderniser l'ex

0: PME. François Asselin a fait beaucoup de travail déjà au cours de deux mandats, donc c'est des mandats de 4-5 ans, je ne sais plus bien, oui, 5 ans, donc en 10 ans de mandat, François Asselin avait déjà rajeuni la marque, entre guillemets. Et donc là, Amir apporte sa touche, c'est normal. Un nouveau président, ça apporte sa touche, et notamment le nom. Il y a des conventions annuelles maintenant, on change. Chaque année, il y a une convention de deux jours de tous les présidents de fédération et présidents de département.
1: Donc c'est un peu plus qu'un changement d'image, c'est aussi peut-être la volonté de montrer que vous voulez rassembler encore plus largement les entrepreneurs du territoire.
0: Oui, plus largement. Voir le nom, il est parfois, j'entends, très simpliste, très générique, mais c'est vrai qu'il faut s'y habituer. On peut partager ce sentiment-là, je l'entends de certains adhérents, mais voilà, faut aussi se dire qu'il y a des instances et des lieux où on est cité. Et quand vous êtes en préfecture et que le préfet dit « je donne la parole au président Laurent Pillard, président des entrepreneurs Val-d'Oise », bah là on se dit « tiens, il est pas mal ce nom-là finalement
1: ». Et même, voilà, un événement qui s'est passé où on était ensemble avant les vacances pour Agoralim. Pareil, il y a un intervenant qui a dit, a parlé des entrepreneurs du Val d'Oise, mais voilà.
0: Il a dit, je suis content de voir les entrepreneurs du Val d'Oise représentés. Donc, voilà, je pense que c'était cette volonté, elle était aussi un peu là. Et le CPME, les gens se retrouvaient peut-être pas toujours, comprenaient pas bien le cycle CPME.
1: Donc, cette volonté, c'est toujours accompagner, défendre, et surtout créer du lien entre les chefs d'entreprise, ce que vous savez faire depuis longtemps.
0: Même mes prédécesseurs, hein, c'est pas que mon travail, c'est le travail de tous mes prédécesseurs. Donc que ça a été Pierre Cuchely, Jean-Pierre Cormier, il y a eu Gilbert Chivigi, donc voilà, il y a eu des très anciens. Donc ils ont été nombreux à œuvrer dans le département pour notre institution. Donc voilà, et aujourd'hui, oui, ça continue, donc tant mieux.
1: Alors c'est la rentrée. Quelles sont les préoccupations qui reviennent le plus souvent chez vos adhérents là en cette rentrée 2026?
0: Alors, il y a les préoccupations, c'est de repartir donc de bon pied pour la rentrée. Bon là, ça fait déjà 15 jours que la rentrée, on est reparti, hein, en ce 15 septembre. Donc très bien, et c'est pas des préoccupations. En ce moment, il y a un sujet de discussion, donc c'est le sujet des parcs à thème qui arrivent le Val d'Oise. Le mot d'ordre, il est très très simple, enfin pour nous, hein, entrepreneurs et notre communication. Bien entendu, on est pour, on a signé un communiqué de presse commun avec les chambres consulaires, nos amis du MEDEF et la FFB. On est pour, on n'y va pas les yeux fermés, bien entendu, comme tout le monde. Je pense que les services de l'État et la préfecture non plus. L'annonce a été faite. C'est plus qu'une opportunité. Ça va demain placer le Val d'Oise comme le département d'Île-de-France hors Paris, comme étant le plus fort, je dirais, en termes économiques. Aujourd'hui, en Île-de-France, on a des décisions qui sont prises depuis l'annonce qui date d'il y a une quinzaine de jours, trois semaines à peine. Même les autres départements disent maintenant, avec ce qui va être fait dans le Val d'Oise, vous voyez,
1: c'est parce qu'il y a Agoralim de l'autre côté.
0: Oui, déjà, il y a du Agoralim du côté de Roissy, ces parcs à thème sur le secteur de la communauté d'agglo de Cergy. Moi, je suis un peu déçu de certains médias, la presse écrite notamment, où je ne vois que des articles de contestation, des gens qui sont dans le négatif. Les premières réactions, ça a été le RER A, s'il ne fonctionne pas, alors maintenant s'il y a un parc, ça va être encore pire. Je sais que les chefs d'entreprise, on est positif, mais il faut être réaliste, réfléchir, et on peut imaginer que l'État saoudien, s'ils investissent 6 milliards sur le terrain, en échange, ils veulent des contreparties, et notamment des transports qui fonctionnent, avec des dessertes qui fonctionnent. Alors après, c'était pas les transports en commun, c'était l'autoroute A15. Alors moi, je la connais bien, cette autoroute A15, hein. Ça fait 32 ans que je la pratique, et même quand on arrive du Vexin, de Magny, elle est bouchée à 7h45 à la hauteur de Vigny, c'est-à-dire à peu près à 5-10 km avant l'arrivée du parc. On peut imaginer pareil que forcément il va y avoir des aménagements du territoire en termes de voirie qui vont être faits, parce qu'on ne peut pas imaginer qu'il va y avoir des bouchons par les personnes qui vont au travail et aussi avec les personnes
1: bien
0: qui
1: sûr,
0: vont au parc.
1: Oui.
0: Donc voilà, il faut garder ce côté. Alors ça, c'est tous les aménagements qui vont être faits. Ça va, je dirais, ça va s'étaler. Ça va pas être que sur la communauté d'agglo de Cergy, mm-hmm. Ça va s'étendre. Je suis également président des parcs de Saint-Ouen-l'Aumône. Je pense que c'est une opportunité pour le parc. J'ai échangé avec le préfet à ce sujet. Voilà, il y a des aménagements routiers et effectivement aménagements de mobilité qui doivent être faits aussi sur ce secteur-là. Et ben voilà, on va en profiter, faire une enveloppe commune de tout ça pour tout notre département et même autour. J'y suis avec le président des entrepreneurs Oise,
1: oui.
0: qui ben, lui aussi va aussi
1: oui,
0: tirer son épingle du jeu.
1: Enfin, bon, ça voilà, va comment ça va ruisseler sur.
0: Oui, ça va ruisseler même sur l'Île-de-France en
1: bien
0: général
1: sûr,
0: et même sur Paris. Voilà, les étrangers qui viennent en visite à Paris, ils vont aller au château de Versailles, la Tour Eiffel, et ils vont peut-être faire Disney, le parc à thème et le parc à thème de Cergy. Donc ça fera partie des choses
1: oui, qui feront une étape supplémentaire
0: ou tout simplement des touristes qui vont revenir parce qu'il y a ce nouveau parc à thème. Si on parle des 6 milliards qui vont être investis tout de suite, mais c'est n'oublions pas que quand même, je dirais le tourisme, c'est notre plus grosse ressource financière en France. Donc forcément, c'est des milliards, je ne sais plus les chiffres, mais plusieurs milliards qui arrivent de plus grâce à la visite de ce parc à thème, qui vont arriver encore en plus.
1: La France est un vrai trésor au niveau du tourisme,
0: donc du
1: déjà
0: coup, voilà,
1: avec les Français, mais aussi avec tous ceux qui traversent la France pour aller d'un pays à l'autre.
0: Ah, hein, tout à fait, oui.
1: Oui.
0: Donc voilà, donc c'est pas des préoccupations chez les entrepreneurs, donc c'est ou en tout cas si ça les préoccupe, c'est des bonnes préoccupations. Donc voilà, alors après c'est vrai que c'est dans 5-6 ans, voilà, il faut s'habituer. Bon, moi je vieillis un peu plus vite que les autres peut-être. Maintenant, je suis peut-être partie des plus anciens entre guillemets, c'est ce que je voulais dire en tout cas au sein des entrepreneurs. Et voilà, depuis quelques années, j'ai 55 ans et depuis quelques années, je commence à avoir des projets où je me dis ça. Je suis pas sûr que je le verrai de mon vivant, on verra.
1: En tout cas, peut-être pas en tant que chef d'entreprise.
0: Oui, peut-être pas en tant que chef d'entreprise, mais bon, voilà. Vous savez, quand on a construit le périphérique parisien, quand ils ont décidé et le périphérique parisien est né, il y a beaucoup qui étaient à l'initiation du projet et qui ne l'ont pas vu. Et voilà, il faut aussi penser à demain et préparer demain.
1: Complètement. Merci Laurent pour cette analyse. Alors, avant de faire une pause, quel message aimeriez-vous adresser aux entrepreneurs qui veulent vous rejoindre ?
0: Ah ben, venez, vous êtes les bienvenus. donc nous avons des adhérentes, des jolies femmes, bien entendu, mais des hommes sympas aussi. Donc, voilà. Venez, ne restez pas seul. Les réussites, souvent, des entrepreneurs qu'on peut croiser... elles sont liées à leur présence dans les réseaux. Donc voilà, il y a les entrepreneurs
1: important.
0: Du Val d'Oise, mais il n'y a pas que nous. L'isolement, on en parlait, mais aussi pour le développement, pour le business, c'est bien de rencontrer d'autres personnes. Surtout que clairement, je le dis, hein, les entrepreneurs du Val d'Oise, et j'ai rien contre les BNI, mais c'est pas un BNI. On n'y vient pas pour faire du business. Faut pas se dire tiens, je vais adhérer et mon retour sur investissement. Voilà, on parle pas de retour sur investissement quand on adhère à la CPME. Enfin, les entrepreneurs. Et donc voilà, mais en tout cas, vous êtes les bienvenus aux entrepreneurs. Il y a de belles choses. On a beaucoup d'échéances aussi, pas politiques, mais électives à venir, puisqu'on a les élections de chambres consulaires qui arrivent pour les chambres de métiers, chambres de commerce. Alors tout ça, c'est octobre 2027, mais bon, c'est comme le monde politique, la campagne commence. Donc voilà, on commence le recrutement des candidats. Il nous en faut une trentaine quand même sur les chambres de métiers. Et 14 pour les entrepreneurs pour la chambre de commerce. Alors pour l'instant c'est comme ça. Peut-être d'ici là il y aura un nouveau président, vous le savez, en France au mois de mars.
1: Oui.
0: Peut-être que les chambres consulaires vont se réunir pour faire qu'une seule maison. Ça fait partie des grands projets. En tout cas moi ça fait 15 ans que je suis à la chambre de commerce. Ça fait 15 ans que je dis que c'est une aberration d'avoir deux chambres consulaires. Il faut en avoir qu'une seule, une grande maison des entreprises ou des entrepreneurs.
1: Mmh.
0: Voilà, avec des services dédiés, mutualisés, bien entendu. Les problématiques n'est pas la même quand on est artisan ou indépendant ou un gros groupe du bâtiment ou un gros groupe industriel. Donc voilà, donc peut-être qu'il n'y aura plus qu'une seule chambre avec un seul président géré par département. Voilà, par contre, je suis attaché au fait que chaque département doit être indépendant, même s'il est rattaché à une région.
1: Oui. Les problématiques ne sont pas forcément les mêmes d'un département.
0: Les problématiques ne sont pas du tout les mêmes. Clairement, je le vois aux entrepreneurs valdoises. Je suis le vice-président de la région Île-de-France. Je peux vous dire que j'ai rien à voir avec, et j'ai, avec tout le respect que j'ai pour les Parisiens, mais on n'a pas du tout les mêmes problématiques que les entrepreneurs parisiens, où il y a beaucoup de commerce, par exemple, dans les adhérents. Et nous, on a plutôt, on est un des rares départements à avoir encore des industriels. On a quasiment une centaine d'industriels dans nos adhérents dans le Val d'Oise. Et voilà, on est plus proche même de d'autres départements comme l'Oise que le 92 ou les Parisiens. Donc voilà, donc venez, vous pouvez rentrer comme adhérent, certains rentrent comme adhérent, et puis quand ils parlent un peu fort, on leur dit ah ben venez au conseil d'administration. Donc puis après ils viennent au conseil d'administration, et puis on leur dit ah ben tiens, si tu veux, il y a un truc là, la chambre de commerce, il y a Laetitia qui est là aujourd'hui, c'est juste une réunion tous les deux mois, un conseil une assemblée générale tous les deux mois. Ouais, je vais voir, puis elle
1: ça
0: vient.
1: Tombe bien, j'ai rien à faire.
0: Et puis donc voilà, et puis une fois qu'elle rentre à la chambre de commerce, tiens, il y a une commission là, on verrait bien là, etc. Tu comprends, pour les prix Innovalim, on aimerait bien, on compte sur toi. Donc voilà, de fil en aiguille, voilà, ce bénévolat augmente. Voilà, mais au moins quand le soir, quand elle rentre chez elle et quand elle se couche, elle se dit ah ben j'ai fait plein de belles choses pour mes amis entrepreneurs dans Val d'Oise et autour, hein, parce que on rayonne partout. Donc voilà, il y a plein d'autres cas. On peut faire ça, on peut être juge au prud'homme, on peut être s'investir au tribunal de commerce, on peut être voilà, il y a plein de mandats, il y a plein de choses qui sont intellectuellement très enrichissantes, parce que même si c'est bénévole, c'est vraiment zéro plus zéro. C'est un enrichissement, donc voilà, faut trouver le temps. Moi je dis, tout le monde me dit mais comment tu fais, je dis bah comme contrairement à beaucoup de copains, moi je joue pas au golf, donc du coup j'ai gagné une journée par semaine, et donc voilà, cette journée plutôt que de la mettre au golf, ben je la fais au travers d'un investissement dans les réseaux qui me sert aussi forcément pour mon réseau.
1: Bien sûr. Des événements à nous communiquer?
0: Alors des événements, le 2 octobre, le prochain déjeuner des adhérents qui aura lieu à Roissy au Grand Charles, et voilà, malheureusement le 9 août dernier, le propriétaire du Grand Charles est décédé. Donc voilà, Pascal Théry, donc voilà, mais l'aventure continue, les enfants sont là, il y a 4 enfants, 4 fils derrière qui reprennent, voilà, qui m'ont dit qu'ils continuaient, bien entendu, au-delà d'être adhérents, aussi leur investissement, ils savaient combien c'était important pour leur papa, l'investissement qu'il y mettait au sein des entrepreneurs. Donc voilà, ça c'est le prochain déjeuner, 2 octobre. Après on a notre soirée élégance, alors c'est le jeudi, je crois que c'est le deuxième jeudi de décembre, cette année. Puis après nos vœux, le premier vendredi du mois de janvier, nos vœux. Et l'Assemblée Générale aussi, la date est arrêtée, donc voilà, il y a tout sur notre site internet, je crois.
1: Ça roule.
0: Donc, voilà, un peu les prochains grands événements. Après, des événements, il y en a régulièrement, hein, vous savez, c'est plus de 60 événements sur 52 semaines, mais quand on enlève les vacances, il n'en reste plus que 40, donc ça nous fait un événement et demi par semaine.
1: Bravo, merci Laurent Pillard, donc président des entrepreneurs du Val d'Oise. On marque une pause et je vous propose de faire un hommage à Marie-Paul Bell qui nous a quittés cet été, et on écoute son succès, La Parisienne. On revient tout de suite après.

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1: 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C'est l'économie en direct sur IDFM Radio et ce matin c'est notre spécial les entrepreneurs du Val d'Oise en compagnie de Laurent Pillard, Christine Ramadier, Elsa Trinquès, Laetitia Charbonnier et Joël Vigier. Laurent, quelques mots encore avant de donner la parole à vos adhérentes. Niveau entreprise, comment ça va chez vous?
2: Ça va. Donc sur l'imprimerie, ça va, parce que les années d'élection sont toujours des bonnes années.
1: C'est vrai.
2: Donc voilà, 2025, ça avait déjà commencé fin 2025, donc on a bien fini l'année 2025. On va faire une bonne année 2026. Puis 2027-2028, ça va pas être trop mal, sauf si on passe tout en vote électronique. Mais sinon, pour l'instant, ils parlent de laisser tout en papier. Donc ça suit son cours sur l'imprimerie. Tout va bien. Et puis la formation, malgré tout, avec la formation, ça va. C'est reparti en 2026 pour mes activités. J'ai une partie de mes activités à 30-40% sur l'hôtellerie. Donc après les JO, ça avait été un peu plus dur. On a eu de l'euphorie pendant 2 ans, aussi avec Coupe du Monde de rugby plus JO. On avait fait 26 mois à fond. Donc ça a fait du bien aussi de se reposer entre guillemets un petit peu en 2025. C'est bien reparti en 2026. L'arrivée des parcs à thème sur la communauté d'agglo, c'est pas anodin dans l'activité de la formation et de l'activité de formation dans l'activité d'hôtellerie, puisque bien entendu ça va s'accompagner d'ouverture d'hôtels, etc. Hier j'étais interviewé par des confrères presse télé sur l'arrivée des parcs. Bien entendu, nous on sait faire, on a fait des ouvertures d'hôtels, je pense au Tout Hôtel sur Paris, où on a formé 120 personnes, donc il y a un hôtel, quand il ouvre, on a des anciennes spécialistes de l'hôtellerie présentes aujourd'hui parmi nous, n'est-ce pas Christine? Ils ouvrent, c'est comme une fusée, ça s'ouvre à étage, et nous on sait faire du graduel en formation.
1: D'accord.
2: Faire monter compétences, mais aussi on fournit pas 200 personnes pour l'ouverture le premier jour. C'est par étage et ça se passe très très bien.
1: Tout est au beau fixe.
2: Faut travailler. Mais la formation, on est aussi pas contraint, mais on surveille de très très près les activités de l'IA. Donc il y a beaucoup de choses qui changent.
1: Oui.
2: Notamment, j'ai une partie de mes activités sur les formations en bureautique. Aujourd'hui, je suis comme tout le monde aussi. Hein, j'ai plus vraiment besoin de formation quand j'ai besoin d'Excel, puisque je demande à monsieur ou madame Claude, chacun choisit comment il met le titre, je lui demande de me le faire, et il me le fait très très bien. Donc il y a des choses à surveiller. Je suis vigilant. Bien entendu, on utilise depuis longtemps l'intelligence artificielle, rien que pour nos programmes, etc. Mais il faut penser aussi demain le développement de nos activités sur d'autres secteurs, bien entendu. Mais ça fait partie. Mais tous les métiers, que ce soit l'IA ou déjà avant, on réfléchissait à des nouveaux programmes chaque année. Et l'avantage de la formation, entre guillemets, on sait à l'avance quand est-ce qu'on va faire des mauvaises années, puisqu'on travaille à peu près à 1 an, là, on est en train de finir les plannings de jusque novembre 2027. On travaille très très loin.
1: En fait, vous soulignez quelque chose d'important pour un chef d'entreprise, il faut toujours anticiper. Pour essayer de rester à niveau. Merci beaucoup Laurent pour toutes ces bonnes nouvelles. Je m'adresse maintenant à Christine Ramadier. Christine, je suis bien sûr ravie de vous accueillir à nouveau chez IDFM Radio. Alors aujourd'hui, vous accompagnez des dirigeants, des managers, mais aussi des équipes commerciales. Mais je voudrais qu'on revienne un peu sur votre parcours, Christine, parce que récemment, vous avez fait un petit topo sur les réseaux sociaux, je trouve assez atypique votre parcours, mais intéressant.
3: Merci. Oui, tout a commencé en fait lors d'un job d'été. J'ai en 1990, donc j'avais 17 ans et j'ai mis les pieds pour la première fois pour travailler dans un hôtel en tant que femme de chambre et je faisais des extras le week-end en tant que serveuse à Belle-Île-en-Mer, donc un petit hôtel 3 étoiles. Et ça a été vraiment une découverte pour moi parce que, alors, personne ne me croit quand je dis ça, mais j'étais très réservée. Et là, de me retrouver en uniforme avec un badge et d'avoir un rôle et d'être en représentation et de pouvoir aider les gens à passer un bon moment, parce que c'était comme ça que je voyais mon métier, même si c'était très dur, ça a été une vraie découverte pour moi et ça a orienté mes études derrière. Je suis partie faire une maîtrise en gestion de management hôtelier à Chambéry avec des stages à l'international. Ah oui, donc, et ça a été
1: le
3: vrai
1: top de la formation
3: public en France. Oui, tout à fait, c'était le top et animé par des professionnels de l'hôtellerie. Mm-hmm. C'était pas juste des cours universitaires, on va dire, théoriques. Voilà.
1: Ouais. Et donc Chambéry.
3: Chambéry, ça a été un vrai parcours et avec des stages à l'étranger. Et tout de suite, je pensais vouloir travailler dans les ressources humaines. Vous voyez que ça a un lien quand même. Et je suis partie en stage. J'ai décroché un stage à force de persévérance à Toronto, au Canada, dans la chaîne Intercontinentale. Et je devais faire 6 mois de stage en ressources humaines. Sauf que la DRH a eu une très mauvaise idée, c'est de m'envoyer faire ce qu'on appelle des vies ma vie dans d'autres départements de l'hôtel. Et je suis partie 3 jours au service commercial. Et là, ça a été une révélation. J'ai adoré proposer des buffets, vendre des cocktails. Et le service commercial dans un hôtel, faut savoir, c'est les commerciaux proposent aux entreprises les salles de réunion, les chambres. D'accord. Organisent des mariages et ainsi de suite. Et donc, ça a été une vraie révélation. Donc, je suis redescendue au bureau de la DRH et j'ai dit, est-ce que je pourrais terminer mon stage au service commercial? Et en fait, c'est comme ça qu'elle a accepté, parce qu'elle a vu que j'avais eu le virus.
1: Oui,
3: et c'est comme ça que j'ai commencé
1: ma
3: carrière. Oui, voilà, c'est ça.
1: Super. Et donc aujourd'hui, donc vous êtes coach formatrice, donc vous étiez venue une première fois, je me souviens des dossiers de toutes les couleurs,
3: le fameux disque, exactement.
1: C'est ça. Aujourd'hui, qu'est-ce qui amène vos clients généralement à pousser votre porte?
3: Alors c'est justement ma carrière a continué dans l'hôtellerie et j'ai vraiment aujourd'hui, je propose vraiment des formations pour les managers et aussi pour les directeurs commerciaux ou les commerciaux. Et aujourd'hui, les prospects me contactent pour avoir un parcours de formation personnalisé et surtout qui remet bien le client au cœur des opérations. Parce que certaines entreprises, pour X raisons, c'est d'abord les problématiques opérationnelles et après on pense au client. Là, l'objectif, c'est vraiment de faire des parcours sur mesure qui remettent le client au centre des attentions et où on fait vraiment de A à Z, des premiers documents qui sont envoyés au client au dernier, quelle est la qualité? Est-ce qu'il y a un vrai parcours client? Est-ce que même dans la communication, toute la charte graphique et ainsi de suite, on est vraiment aligné sur des valeurs et auxquelles tous les salariés sont formés et sont inspirés?
1: Oui, tout le temps favoriser la partie commerciale. Hein. On voit trop autour de soi des personnes qui sont très attachées à la RSE, enfin à plein de choses, mais finalement qui délaissent le commercial et c'est plutôt négatif pour l'entreprise. Est-ce qu'un dirigeant vient plutôt vous voir quand tout va bien ou quand il commence à rencontrer des difficultés?
3: Alors malheureusement, c'est quand il commence à rencontrer des difficultés et c'est là où justement on parlait d'anticipation tout à l'heure, mais c'est à un moment donné c'est de se dire là on est quand même dans une situation où il y a certaines entreprises n'ont pas de perspective pour les prochains mois. C'est avant qu'il faut anticiper et faire un plan d'action de stratégie commerciale, former les équipes pour que elles soient plus productive ou plus performante, mais aussi aujourd'hui il y a un vrai sujet, c'est la rétention du personnel. Donc plus je les forme, plus je les fais monter en compétences, plus je les fidélise. Donc c'est venir anticiper déjà des besoins de d'évolution et de formation et avoir une stratégie vraiment de rétention du personnel, de fidélisation des clients, et aussi se dire justement quand ça va bien. C'est peut-être que j'ai un angle mort et que je ne vois pas ce qui va pas bien.
1: Ah oui.
3: On a tous des croyances limitantes, des biais cognitifs. Donc c'est de se dire, quand ça va bien, justement, c'est peut-être le moment de s'accorder du temps et peut-être un peu moins de golf, comme disait Laurent tout à l'heure, ou toute autre activité, mais se dire, est-ce que je vais me consacrer du temps à moi pour faire un tour d'horizon, comme on dit dans mon langage, un 360, et voir ce qui se passe réellement, en fait.
1: Vous encouragez justement les entreprises à faire de la prospection?
3: Totalement. Hein, oui, même si elle ne se flait plus de la même manière qu'auparavant. C'est sûr qu'aujourd'hui, la prospection purement téléphonique, nous sommes tous les premiers à raccrocher très rapidement. Normalement, on a besoin de rien et surtout, on est dérangé maintenant par le téléphone. Donc, c'est sûr que la prospection, oui, c'est important. La fidélisation des clients aussi. Et moi, ce qui vraiment est mon point culminant, c'est j'ai beaucoup d'entrepreneurs ou de commerciaux qui envoient des devis, mais qui ne font jamais de relance.
1: Ah oui.
3: Donc c'est très bien de vouloir prospecter et de participer à des réseaux, et c'est très important d'avoir un réseau, mais qu'est-ce que je fais des contacts que j'ai obtenus? Comment je les relance? Qu'est-ce que je leur envoie concrètement? Et surtout, si j'envoie des devis, j'ai besoin de faire le suivi.
1: Est-ce qu'il n'y a pas des fois un petit peu... les managers acceptent de se remettre en cause? Parce qu'il y en a certains peut-être qui sont persuadés qu'ils font tout bien.
3: Tout à fait. Et après, c'est là l'art du coaching. C'est pas d'arriver en frontal, mais c'est de les faire réfléchir à s'ils pensent qu'ils font tout bien. C'est de leur demander à ce moment-là qu'est-ce qui fait alors que l'équipe est en mode dysfonctionnel, par exemple. Donc, et c'est simplement, faut pas être dans la confrontation, mais avoir des questions avec une certaine bienveillance piquante parfois.
1: Alors, vous qui accompagnez les autres dirigeants, qui vous accompagne lorsque vous avez besoin de prendre du recul?
3: Alors moi, je suis supervisée. J'ai une supervision individuelle, comme les thérapeutes en fait.
1: D'accord.
3: En tant que coach, j'ai régulièrement un point avec un superviseur où on reprend certains éléments de séance pour reparler de ma posture, de qui a émergé pendant la session, qu'est-ce que c'est venu en fait toucher
1: ou
3: chez
1: si
3: moi.
1: Si vous avez eu un échec.
3: Tout à fait.
1: Oui.
3: Ou si je sens que par exemple dans une situation ça n'avance pas avec la personne comme je pense que ça devrait avancer, mais on retravaille ensemble.
1: D'accord.
3: Sans bien sûr, je garde bien sûr la confidentialité, il n'y a jamais de... Mm-hmm. Les propos ne sont jamais repris,
1: oui,
3: en
1: oui.
3: fait. Mais c'est moi et ma posture de travailler dessus et dire, ok, qu'est-ce que je peux faire différemment.
1: Donc ça vous rend d'autant plus légitime, puisque vous vous remettez tout le temps en cause. Et...
3: C'est ça.
1: Oui, c'est bien. Vous avez une annonce à nous faire. Vous lancez un programme là en ce moment. J'aimerais bien que vous nous en parliez.
3: Alors je relance un programme dédié aux hôteliers parce que je propose du coaching, du mentorat et de la formation spécialisée pour les hôteliers. Et c'est bien parce que nous partageons les mêmes éléments de langage, donc forcément j'ai une légitimité quand je me présente devant les participants. Et puis je lance aussi une nouvelle prestation de coaching en forêt. Je me suis formée au mois de juin pendant 2 jours et je peux accompagner maintenant des dirigeants ou des particuliers en forêt pendant 2 heures ou bien des équipes pour vraiment les sortir du contexte du bureau,
1: respirer,
3: ne plus avoir les téléphones, les ordinateurs, parce que c'est sans téléphone, sans ordinateur, sans rien, et juste au contact de la forêt ou des éléments de la nature, pouvoir travailler différemment et vraiment sortir de sa zone, j'allais dire, de confort ou de bureau.
1: Ah oui, c'est intéressant. Il faudra nous tenir au courant du résultat obtenu. Une dernière question, Christine. Pourquoi avoir choisi de rejoindre les entrepreneurs du Val d'Oise?
3: Alors en fait, moi j'ai eu la chance, c'est quand je suis arrivée à Enghien, où j'étais la directrice commerciale pour le groupe Barrière, pour faire de la représentation, mon directeur m'a demandé de faire partie de la CPME à l'époque. Et en fait, et je m'étais fait un vrai réseau, et c'était un plaisir aussi de pouvoir échanger tous les mois avec des entrepreneurs. Et en fait, quand moi, en 2021, je suis devenue moi-même entrepreneur, bien ça a été une évidence pour moi de rester et de faire partie des entrepreneurs du Val d'Oise. Et c'est un vrai plaisir pour moi d'échanger, de retrouver et de pas rester dans la solitude. Mmh. Ce n'est pas un club business, c'est vraiment, on retrouve des contacts. D'ailleurs, autour de cette table, on s'est tous rencontrés aux entrepreneurs du Val d'Oise. Et j'ai le plaisir d'animer un atelier le 19 octobre avec le club des entrepreneurs au féminin qui sera sur le syndrome de l'imposteur.
1: Ah, bon, il faut que j'y aille.
3: Un vrai sujet.
1: Ça me concerne directement. Merci Christine. Si vous deviez donner un seul conseil à un dirigeant qui nous écoute aujourd'hui, ce serait lequel ?
3: Prenez soin de votre énergie, prenez soin de vous. Vraiment, parce que on prend soin de son business souvent, mais si vous délaissez votre alimentation, sommeil, sport et votre hygiène de vie, alors ça va vous rattraper à un moment donné.
1: Merci beaucoup, Christine.
3: Avec plaisir.
1: Laurent, un mot peut-être
2: pour... Oui, non, plusieurs mots. Effectivement, j'avais oublié tout à l'heure de citer dans les événements le prochain atelier des EF. J'ai relancé Pervin en même temps tout à l'heure en lui disant il faut penser à faire la com dessus. Il y a déjà des inscrites, mais des inscrits. Hein, le club EF, c'est entrepreneuriat au féminin, effectivement.
1: Donc le 19 octobre.
2: Voilà, et qui est ouvert... aux femmes et aux hommes. Donc voilà, il y a souvent d'ailleurs des hommes qui participent. Donc voilà, non, Christine a fait une bonne analyse. Quand vous posez la question sur le négoce, enfin le commerce, effectivement, le chef d'entreprise vient toujours un petit peu tard. Vous savez, c'est un peu ce que les banquiers disent aussi. C'est le chef d'entreprise, quand il n'y a plus de trésor, c'est à ce moment-là qu'il va avoir la banque.
1: Oui, alors
2: bon, c'est un peu trop tard. Là, c'est un peu le défaut de la facilité, parfois, de la création d'entreprise un peu rapide, l'auto-entreprise. Des choses comme ça, où le chef d'entreprise il part tête baissée, parfois il crée son propre emploi en créant son entreprise. Voilà, on ne devient pas chef d'entreprise du jour au lendemain. Alors je ne vais pas prêcher que pour ma paroisse sur la formation, mais il faut se former. Moi je dis un chef d'entreprise, vous avez un salarié, si vous n'avez jamais fait de formation management, il faut en faire une. Mm-hmm. Parce que gérer un salarié, c'est pas comme gérer un membre de sa famille ou quoi que ce soit. Et justement, on croit que c'est une entreprise, c'est la famille, etc. C'est pas du tout comme ça que ça tourne. Mm-hmm. Donc effectivement, il faut aller voir des coachs comme Christine. Il faut faire ce pas, c'est important. Et effectivement, j'aime bien aussi son analyse. Alors oui, la prospection téléphonique, on en fait plus beaucoup. Alors je connais bien le métier. Pendant 17 ans, j'avais 300 salariés dans les centres d'appel. Tout ça, c'est terminé. Mais effectivement, il faut sortir, il faut bouger, il faut aller dans les réseaux, les entrepreneurs, mais les autres, je dis aussi.
1: S'endormir sur ses lauriers.
2: Voilà, et il faut y aller. Et voilà, c'est le seul moyen. Quand vous voyez des jeunes créateurs d'entreprises... de tout âge, hein, qui disent oh, voilà, j'ai fait un super site internet, etc. J'ai investi dans mon site internet. Je fais mais c'est bien, mais c'est pas ça qui va te ramener des clients. Ça c'est juste de la, c'est une carte de visite entre guillemets.
1: Ouais,
2: donc,
1: oui, c'est un plus, mais c'est voilà. Pas le.
2: Donc, voilà, donc le coaching de Christine, vous pouvez y aller les yeux fermés. Voilà, c'est une, je vais pas dire une vieille adhérente, une adhérente
1: qui a l'expérience.
2: Avec expérience.
1: Merci Laurent, merci Christine Ramandier.
3: Merci à vous.
1: Allez, on se fait plaisir avec un titre de Jennifer, Donne-moi le temps. Et on se retrouve juste après.

0: En direct, en temps réel, pour IDFM Radio, le rendez-vous pour tout savoir sur les entrepreneurs du Val d'Oise et quatre de ses adhérentes. Et à présent, je m'adresse à Joëlle Vigier. Donc, Joël, vous êtes la fondatrice de Coquelicot Communication. Je vous laisse vous présenter, Joëlle.
1: Eh ben, bonjour. Donc Coquelicot Communication, c'est une agence de spécialisée en objets publicitaires, textiles de promotion et supports publicitaires basé à Cormeilles-en-Vexin. Ça fait 10 ans déjà que la société existe.
0: Donc, qu'est-ce qui vous a donné envie de créer cette entreprise?
1: Ça fait 20 ans. En fait, j'ai commencé mes études dans l'objet publicitaire.
0: D'accord.
1: Complètement par hasard, dans une société à Saint-Ouen-l'Aumône qui m'a piqué, quoi, en fait. C'était pas du tout la même façon de voir l'objet publicitaire à l'époque, c'était autre chose, mais voilà, c'est un domaine qui m'a beaucoup plu, le domaine du cadeau, de faire plaisir, de se faire plaisir. J'ai quitté, j'y suis retournée, j'ai requitté, et finalement la vie a fait que...
0: Ça vous a rattrapé.
1: C'est ça, exactement. J'ai créé ma société en prenant cette partie-là, qui a toujours été moi, en fait.
0: Alors, donc, vous travaillez sur les objets publicitaires, hein, mais aussi les textiles et puis différents supports. Pour une entreprise, ce qu'il faut, c'est trouver le bon support.
1: Oui, il faut trouver le bon support, qui sera pas toujours le même toute sa vie. Et c'est là qu'en fait, on rentre vraiment directement en tant que conseiller, en tant qu'expert. C'est au fur et à mesure de la vie d'une entreprise, trouver ce qui va véhiculer en fait les valeurs, ce qui fait partie vraiment de l'identité de l'entreprise.
0: La valeur ajoutée.
1: La valeur ajoutée, ce qu'on est, ce qu'on veut montrer, ce qu'on veut.
0: Oui, en fait, ce qu'on veut transmettre.
1: Exactement.
0: Oui.
1: C'est une communication que j'aime beaucoup parce que, comme je disais, elle a ce côté cadeau, ce côté offrir. C'est un média pour lequel on dit merci quand on le reçoit. Et c'est assez rare.
0: Est-ce qu'un objet peut réellement créer de la fidélisation ou générer du business?
1: Clairement, c'est un média, un des médias les plus pérennes. On compte sur, par exemple, un cadeau qui a été fait en bagagerie. On compte 5 à 6 ans de communication. C'est-à-dire,
0: d'accord,
1: que pendant 5 à 6 ans, on va voir le logo sur un sac. Du coup, il se crée forcément un ancrage mémoriel. Et puis, quelque part, on remercie la personne qui l'a offert et ça reste très longtemps.
0: Oui, ça individualise la personne et on s'en souvient longtemps.
1: Il y a eu un échange à un moment donné qui a créé en fait un sentiment, une émotion et celle-ci, elle va rester pérenne.
0: Mais donc, ça vous oblige à constamment vous renouveler?
1: Ah oui.
0: Ça, est-ce que c'est une grosse partie de votre travail?
1: Oui. Ouais. Le sourcing, trouver les nouveaux produits, les nouveaux supports ou les nouvelles techniques de marquage. Oui, c'est il y a deux grands rendez-vous dans l'année, immanquables. Il y en a un qui était il y a une petite dizaine de jours. Et puis ensuite, on va chercher à faire aussi de la création, du sur-mesure, pour pouvoir répondre toujours de manière originale.
0: Oui, puis j'imagine que quand on est dans ce métier comme ça depuis longtemps, vous êtes repéré par les fournisseurs peut-être qui viennent à vous, et donc c'est plus facile aussi.
1: Oui, tout à fait. Ils savent aussi ce qu'on aime vendre, ce qu'on aime mettre en avant.
0: Ce qui correspond à vous aussi.
1: Exactement.
0: Ouais. Et à l'heure du digital, l'objet publicitaire a encore sa place dans la stratégie de la communication?
1: Mais il a complètement sa place, dans le sens où une communication digitale, elle aura ce côté éphémère, alors que la communication par l'objet, ça sera quelque chose de durable, matériel en fait. Je pense que c'est vraiment deux communications qui doivent coexister et qui ont vraiment leur place l'une et l'autre.
0: Alors, j'imagine aussi qu'il y a des modes, hein, dans cette communication. Aujourd'hui, on parle beaucoup de, bah, de RSE, de, d'environnement. Est-ce que là aussi, c'est une préoccupation pour vous?
1: Oui, ça m'est de plus en plus demandé. Mais de fait, les fabricants en fait sont déjà
0: sont sensibilisés
1: en fait, et quasiment 80-90% des catalogues sont aujourd'hui en produits recyclés ou biosourcés. Donc on est déjà prêt, on répond déjà, même des fois sans le savoir.
0: Oui, sans...
1: en fait on est déjà ça fait 3-4 ans qu'on est déjà en plein dedans et déjà prêt pour cette question qui est extrêmement importante.
0: Alors Christine parlait de prospection, vous continuez la prospection?
1: Bien entendu, sur les recommandations de Christine également, qui m'a coachée
0: Très
1: quelques
0: bien.
1: Temps. Oui, la prospection, alors c'est essentiel, mais je pense que...
0: Il faut avoir
1: aussi...
0: le temps, ouais.
1: Alors je prends le temps. Merci Christine, je prends le temps, j'organise, j'anticipe, ça fait vraiment partie de mon planning, mais moi je la fais en porte-à-porte.
0: D'accord.
1: En fait, je vais voir les gens.
0: Ah, ça c'est formidable, quand on a le courage de le faire,
1: c'est
0: pas évident de faire
1: le
0: porte-à-porte.
1: C'est un vrai moment de plaisir en fait.
0: Ah,
1: ouais, les gens nous ouvrent la porte, alors on vient avec des cadeaux.
0: C'est une jubilation.
1: Donc quelque part, c'est assez facile. On est bien reçus et les gens sont contents de nous voir venir en fait. C'est un moment agréable.
0: Préfère recevoir une personne qu'un coup de fil.
1: C'est clair. On voit tout de suite, on met un visage sur la
0: personne,
1: sur une entreprise, sur ce qu'elle va véhiculer. On vient avec nos petites tenues déjà logotées Coquelicot, comme ça on a déjà un aperçu de ce qu'on va pouvoir proposer.
0: Est-ce que c'est ce qui vous plaît le plus dans votre métier? C'est la prospection ou
1: Alors, au-delà de ça, c'est le contact humain, en fait. C'est ce qui va s'échanger, c'est justement ce qui va générer quand il va y avoir une conversation entre un besoin et une réponse.
0: Oui, on sent à un moment ça bascule, on sent que la personne est intéressée.
1: Et
0: donc,
1: ça, c'est vraiment ce
0: Bravo Christine pour le coaching. Merci Joël, merci. Votre entreprise donc est dans la Cormeille en Vexin, c'est
1: ça? Oui, c'est ça.
0: Oui. Et si on veut vous joindre, que faut-il faire?
1: Vous me trouverez sur un site internet, Coquelicot Communication. Je suis joignable sur les réseaux sociaux également.
0: Très bien.
1: Et puis vous me retrouverez également chez les entrepreneurs.
0: Oui, bien sûr. Alors pourquoi la même question qu'à Christine, pourquoi avoir choisi les entrepreneurs du Val d'Oise? Je la pose à toutes cette question. Donc.
1: En fait, j'ai vécu un moment dont Laurent parlait tout à l'heure. C'est, je crois que j'avais 2 ou 3 ans. Mais j'étais formée également en tant que chef d'entreprise par Laurent. Donc bouclé. Après 3 ans d'activité, j'ai eu un gros moment de doute où j'étais vraiment seule en fait, et ça a été très difficile. J'ai cru que je pensais arrêter, et on m'a fortement conseillé d'aller dans des réseaux d'entrepreneurs. C'était très dur pour moi parce que très timide et le syndrome de l'imposteur, c'était assez complexe. Mais je me suis forcée, j'y suis allée, et en fait j'ai découvert vraiment tout l'intérêt du réseau, de rompre l'isolement, de discuter avec des gens qui en fait ont les mêmes difficultés.
0: C'est ça. Malgré, c'est pas le même produit, mais c'est les mêmes problématiques.
1: C'est la même chose. On vit tous la même chose, la vie de famille, la vie professionnelle, les victoires qu'on peut partager, mais aussi les défaites.
0: Bien sûr.
1: Et du coup, les entrepreneurs, moi, c'était une suite logique d'être adhérent pour pouvoir partager tout ce vécu.
0: Merci beaucoup Joël pour ce témoignage, et puis plein de bonnes choses pour la suite de
1: Merci
0: votre
1: beaucoup.
0: Activité. Laurent, un mot Joël?
2: Ah oui, pour Joël, oui, non, parce que il y a Joël et Elsa, c'est la première fois qu'elle passe à la radio, donc faut que j'ai des questions pièges. J'ai réfléchi, et donc les objets publicitaires. Bon, malheureusement, c'est comme ça. Je pense qu'il y a beaucoup de produits made in China. Est-ce que Joël, dans tes objets aujourd'hui, du made in France, on en trouve un peu, et du made in 95, parce que du coup la marque made in 95 avec les parcs qui va sortir.
0: Ah oui.
2: Ça va avoir un essor important. Il y a quelques jours, lors de la soirée osée de la CCI, là, qui s'est passée la semaine dernière, voilà, le Made in 95 était à l'honneur et le préfet l'a très bien expliqué. Il y a les parcs à thème dans le Val d'Oise qui vont monter, mais il y a Auvers-sur-Oise, il y a voilà, tout ce qui gravite autour qui vont, qui je propose qui le château, le château des coins, des choses comme ça, tout ça, ça va monter en flèche. Donc il y a peut-être un truc à faire sur les produits Made in 95. Je sais pas si ça fait partie un peu de la vision à long terme.
1: À terme. Alors c'est pas impossible, c'est à réfléchir. Déjà, j'essaye de travailler vraiment en local. J'ai tout ce qui va être sur le marquage, la personnalisation. Je travaille avec des entrepreneurs qui sont à 10 km de Cormeil, les uns et les
0: un
1: autres.
0: Circuit court.
1: Dès que je peux, oui. Dès que je peux, j'essaye de vraiment de travailler en local. Donc, c'est déjà une grosse partie, en fait. C'est vrai que le produit Made in China va rester, va certainement durer encore quelques temps, mais on a moyen quand même de faire intervenir des partenaires locaux qui pourront intervenir sur ces produits et les personnaliser avec avec tous leurs talents.
2: Ok. Ah, et puis même sur les produits artisanaux, hein, il y a pas mal de choses dans le Vexin. Là, il y a l'huile d'Averne, Thémiricourt. Bon, la bière, elle est mondialement connue déjà, mais bon, voilà, ils sont bons en marketing, mais je pense qu'il y a des choses à réfléchir là-dessus. C'est bien.
0: Alors moi, j'ai une question piège un peu pour les autres invités. Donc Laetitia, Elsa et Christine, vous êtes clientes chez Joël Vigier ?
3: Absolument, bien sûr. Cahier, stylo, badge, et sac de voyage.
1: Et kakémono.
0: Elsa ?
4: Moi, c'est en cours.
0: C'est en cours, ouais. Très bien. Et vous, Laetitia ?
3: Moi, j'ai la particularité, on pourra en parler tout à l'heure, c'est de, dans mon domaine, de pouvoir réaliser aussi
0: vos produits.
3: Bon, moi, ça va se limiter au cahier, hein, mais qui est un véhicule aussi de communication. Donc, voilà. Mais je serai ouverte, effectivement, à regarder tout ce que Coquelicot peut proposer, bien sûr. Bien sûr.
0: Merci.
2: Je voulais juste signaler la dynamique, hein. Donc on en est déjà 2 sur 2 là, dynamique après Christine. Donc on a Joël qui nous expliquait qu'elle faisait du porte-à-porte. Je peux vous dire que c'est pas des choses évidentes à faire.
0: Non.
2: Et la réussite, voilà, quand je le redis tout, comme tout à l'heure pour Christine, voilà, la prospection et la porte-à-porte. Les entrepreneurs valdoises, on a un chargé de développement dans ses missions, il doit faire 2 demi-journées de porte-à-porte. Donc voilà, c'est important de le faire. Et donc bravo à Joël, effectivement, que j'avais eu la chance d'accueillir au début il y a quelques années. On avait un programme de formation pour les dirigeants d'entreprise, les indépendants, on avait des fonds de formation et Joël avait fait ce parcours là et à l'époque, comme c'était des nouvelles sessions, c'est moi qui faisais les lancements et c'est moi qui les animais. Donc j'avais pris beaucoup de plaisir avec Joël et d'autres.
0: Était à la bonne école.
2: C'est l'échange. Moi, je me suis toujours nourri aussi de mes stagiaires. Donc voilà, j'en ai fait beaucoup de la formation, j'en ai donné beaucoup et donc voilà, et la formation des dirigeants, voilà, il n'est jamais trop tard, hein. C'est pour ça qu'il y a le coaching se développe beaucoup, c'est important. Mais c'était des beaux dispositifs, on formait avant Covid 7000 dirigeants d'entreprise sur 14 sites. Le Covid a changé beaucoup de choses, dont ça, mais voilà, on disait il faut être agile, on a modifié nos plans, donc voilà. Mais en tout cas, bravo Joël.
0: Oui, bravo. Merci infiniment. Allez, on fait une nouvelle pause et on écoute un titre de Julien Doré, Les Limites, et on revient tout de suite après.

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1: Merci d'être resté avec nous. C'est toujours l'économie en direct, notre spécial les entrepreneurs du Val d'Oise, en compagnie de Laurent Pillard, président des entrepreneurs du Val d'Oise, Christine Ramadier, coach formatrice, fondatrice de Comment se réaliser, Joël Vigier, dirigeante de Coquelicot Communication, la com par l'objet, les textiles et différents supports, Elsa Trinquès, Elsa Podcast, pour mettre en son ce que les mots seuls ne suffisent pas à dire, et Laetitia Charbonnier, entreprise ASAP SAS, distributeur de cartons compacts graphiques. C'est votre tour, Elsa, je vous donne la parole. Donc, je suis ravie de vous accueillir enfin chez IDFM Radio.
2: Merci, je suis ravie d'être ici.
1: On change complètement d'univers avec vous, puisque vous êtes conceptrice de podcast, donc aussi toujours en plein dans la communication et la visibilité des entreprises, c'est bien
2: tout
1: ça?
2: Tout à fait, oui.
1: Et qu'est-ce qui vous a poussé à créer cette activité?
2: En fait, moi, je viens du monde de l'écrit, du journalisme. Pendant 15 ans, j'ai été journaliste en collectivité territoriale. Et disons que dans le cadre de mes études, j'avais fait un stage en radio. Et il m'avait laissé beaucoup d'autonomie à cette époque-là. Et j'avais appris, évidemment, beaucoup de choses. Mais surtout, j'avais appris à apprivoiser ma voix.
1: D'accord.
2: Ouais. Et puis après, les études ont repris et je suis repartie sur l'écrit, mais j'ai toujours aimé en fait recueillir la parole et recueillir les histoires des gens. Mmh. Et puis un jour, j'ai interviewé quelqu'un et je l'ai enregistré sur mon téléphone plutôt pour ne rien oublier de ce qu'il allait me dire.
1: Je comprends.
2: En fait.
1: Oui.
2: Et à la réécoute, je me suis rendu compte qu'en fait, il y avait les mots. Certes, mais il y avait aussi il y avait les silences, il y avait les hésitations, les doutes. Et c'est là que j'ai vraiment pris conscience de l'importance de...

0: Les doigts dedans, c'était fini, c'était comme dans le pot de confiture.
1: Vous étiez comment vacciné.
0: C'est ça. Et donc voilà, j'en ai continué. Et puis, quand j'ai décidé de quitter mon emploi, c'était pas du tout parce que ça se passait mal. Au contraire, j'adorais aller à mon travail, j'adorais mon équipe, etc. Mais voilà, j'ai été complètement soutenue et j'ai décidé.
1: Et donc sans regret. Ça fait 2 ans maintenant.
0: Un an, un peu plus.
1: Oui, ça passe vite. J'avais l'impression que c'était 2 ans. Alors, aujourd'hui, ce qu'il y a, c'est que tout le monde, entre guillemets, peut créer un podcast. Qu'est-ce qui fait qu'un podcast professionnel va réellement trouver son public ?
0: Oh, c'est une bonne question. Qu'est-ce qui fait qu'il va trouver son public ? Eh bien, il faut qu'il soit... construit, ça suffit pas de parler derrière un micro et de se dire on a tous quelque chose à dire, ça se réfléchit. C'est, en fait, effectivement, tout le monde peut prendre le micro et tout le monde peut parler. Maintenant, il faut quand même préparer, réfléchir, conceptualiser.
1: Oui, ça, faut pas arriver comme ça, les mains dans les poches,
0: en fait,
1: disant fastoche.
0: Il faut savoir déjà, ne serait-ce que savoir à qui on s'adresse, bien définir la cible et ensuite définir du coup le message qui va aller avec. Et tout ça, ça se construit en fait. Avant même de prendre le micro, il y a tout un travail au départ de construction, de conceptualisation, de réflexion sur combien d'épisodes on va pouvoir faire, quelle est la durée, à qui on va s'adresser. C'est tout un gros travail. Et puis après, il y a aussi un travail de mise en place de la structure de l'épisode, de l'écriture des textes, etc. De l'enregistrement, et puis après, il faut savoir monter la diffusion, et puis ensuite communiquer aussi sur ces épisodes, parce qu'une fois qu'on les a mis en ligne, il faut que les gens les écoutent.
1: Il faut donner envie. Vous avez une recette pour faire parler les gens et puis obtenir une parole authentique ?
0: Eh bien, en fait, ça se fait, j'ai pas de recette magique, mais ça se fait souvent de façon naturelle, et c'est ça d'ailleurs que j'apprécie dans le podcast, c'est que on prend le temps. Et il y a beaucoup de choses qui vont se passer. En fait, on va tout écrire. Et puis, en fait, ce qui va être le plus intéressant, c'est justement ce qui va sortir de l'écrit et ce qui va devenir un petit peu plus authentique, naturel. Et il n'y a pas de recette magique, mais c'est en échangeant, en fait,
1: oui,
0: en discutant, en posant des questions et en rebondissant sur aussi.
1: Une question d'empathie aussi, probablement, avec les intervenants. On parle beaucoup aussi de vidéos et de réseaux sociaux. Est-ce que le podcast a encore un bel avenir, selon vous ?
0: Oui. Oui, j'en suis sûre qu'il a un bel avenir. Il ne fait que prendre de l'ampleur. Les marques s'en emparent de plus en plus. La vraie question, c'est est-ce qu'on reste sur un podcast audio ou est-ce qu'on passe sur un podcast vidéo ? Les deux sont possibles. Ce qui est sûr, c'est qu'aujourd'hui, les auditeurs, ils vont aller chercher encore plus un podcast d'abord sur YouTube et puis après, ils vont le consommer parfois en vidéo, parfois en audio, selon où ils sont.
1: Oui, voilà, selon l'activité qu'ils ont, s'ils sont disponibles ou pas pour la vidéo ou pas.
0: Ouais. Exactement. Après, je reste convaincue qu'il y a des épisodes, enfin, ou en tout cas des podcasts qui ne peuvent vivre que en audio. On peut les mettre après sur YouTube aussi, ils seront trouvables, mais pas en vidéo. En fait, la puissance de la voix est vraiment importante.
1: C'est vrai.
0: Et pour moi, je reste convaincue qu'il y a des sujets qui sont encore plus puissants et encore plus impactants simplement en audio.
1: Elle est à la fois puissante et elle est peut-être aussi plus tolérante, parce que dans une vidéo, on va voir si la personne sourit pas, alors que en radio, bon, s'il y a une petite bafouille ou quoi, finalement ça passe. Je l'ai vécu, donc j'en parle. Et donc je sais qu'au début où je faisais cette émission, que j'ai bafouillé, ça me plombait mon émission en me disant oh là là, t'es trop nul et tout. Puis en fait, en m'écoutant, je trouve que c'est plus tolérant.
0: Mais oui, beaucoup plus tolérant. Et puis en fait, c'est ça, il y a plus d'humain en fait.
1: Oui, oui. Ouais.
0: Et puis au-delà de ça. J'ai envie de dire qu'un podcast audio, quand on l'écoute, la capacité d'attention de l'auditeur est beaucoup plus importante. Sur YouTube ou sur les réseaux sociaux, tout va vite, en fait. Quand on écoute un podcast, on le sait maintenant, on a eu des études qui ont été faites, l'auditeur peut avoir jusqu'à presque 30 minutes d'attention. C'est énorme, en fait. Et ça, c'est des choses qui sont importantes aussi
1: à savoir. Ouais. Elsa, quel conseil donneriez-vous à un entrepreneur qui aimerait se lancer mais qui n'ose pas prendre la parole ?
0: Bah d'abord, bah de, donc il faut qu'on discute, hein,

0: ensemble et qu'on définisse quel est le message qu'il a envie de faire passer, pourquoi il a envie de faire passer ce message. Ça suffit pas de vouloir faire un podcast, hein.
1: Oui, il faut avoir un contenu.
0: Il faut avoir un contenu et puis des fois stratégiquement, c'est pas le bon moment ou c'est pas peut-être le meilleur support pour l'instant à utiliser. Mais en tout cas, il faut donc bien réfléchir à quel message on veut faire passer et à qui on s'adresse. Mm-hmm. Et à partir de là,
1: il faut définir la cible et puis.
0: Oui.
1: Très bien. Alors, pourquoi avoir choisi les entrepreneurs du Val d'Oise, Elsa ?
0: Pour moi, c'était comme une évidence quand je me suis lancée dans l'entrepreneuriat. Donc je suis toute seule. Je venais pas du tout de ce monde-là. J'ai un conjoint qui est lui aussi seul dans son entreprise. Clairement, c'est lui qui m'a donné un petit peu cette impulsion et qui m'a fait connaître les entrepreneurs du Val d'Oise. Et pour moi, rentrer dans des réseaux, c'était une évidence en fait. Ne pas être seule, j'avais un petit peu peur en quittant le monde salarié.
1: Bien
0: j'avais
1: sûr.
0: Toute une équipe
1: oui,
0: avec moi. J'avais un petit peu peur de cette possible solitude. Donc pour moi, c'était important de pouvoir rencontrer des gens, les retrouver régulièrement. Et puis voilà, c'était comme une évidence et j'en suis ravie.
1: Vous ne regrettez pas.
0: Non.
1: Merci infiniment, Elsa. C'était très agréable d'échanger avec vous. Laurent, je suis sûre qu'il a quelque chose à dire.
2: Ah oui, oui, bien sûr. Bah Elsa, elle assure comme son conjoint. Et du coup, non, je veux la féliciter, mais avant tout pour son parcours. Elle quitte, vous avez vu le salariat, hein, c'est une sacrée étape de
1: challenge,
2: vie.
1: Oui.
2: Voilà, c'est la famille.
1: Elle a osé.
2: C'est la famille qu'on embarque, surtout quand on a déjà un mari entrepreneur. Là, c'est on met tous les risques au max dans la famille. Il y en a qui préfèrent être marié à des banquiers, c'est plus rassurant. Et donc du coup, bravo Elsa, et surtout la remercier d'une chose. Vous savez, on a notre journal qui est pas périodique, c'est voilà, il y a 2-3 numéros par an qui sortent, ça s'appelle Planète Val d'Oise. Mmh. Et voilà, elle nous a fait toutes les interviews, donc on n'a pas de sous hein, aux entrepreneurs, pour ce genre de choses. Donc on est parti sur des fonds avec la publicité, des annonceurs. Et après, on a fait participer, bien entendu, le monde économique. Et on a noué des partenariats, notamment avec Elsa, qui nous a fait toutes les interviews pour le journal Planète Val d'Oise. Mm-hmm. Et voilà, c'est interactif. Il y a du papier. Et derrière, on retransforme ce papier en podcast. Avec, donc voilà, on peut scanner le code barre et on y
1: vraie
2: va directement. Voilà. Et donc, voilà, merci. Un grand merci à Elsa, parce qu'elle a pris le temps d'aller se déplacer, voir les entrepreneurs pour faire ces trois interviews. Et puis le podcast, moi j'y crois. Alors il y a 10 ans, quand c'est arrivé en France, j'y croyais pas trop. On m'a parlé de ça, je me souviens, c'est un de nos adhérents qui me parlait de ça, mais qui me disait tu vas voir, ça va exploser. Je lui dis ouais, c'est des conneries tout ça, enfin bon bref. Et puis voilà, on voit qu'aujourd'hui les techniques, la technologie, tout évolue, enfin le monde audiovisuel évolue, enfin voilà, il y a toutes ces plateformes, Spotify et compagnie, tout ça a changé beaucoup de choses. Vous voyez, j'entendais l'autre jour un artiste qui disait ils sortent plus d'albums, ils sortent des titres un par un, parce qu'avec les algorithmes de Spotify, sinon l'album il tombe à l'eau.
1: Okay.
2: Ils préfèrent lancer les titres au fur et à mesure.
1: Mais c'est toute une autre stratégie.
2: Donc voilà, et donc voilà, c'est un bon filon. Et bon voilà, je pense qu'elle est aussi elle a une vision à plus long terme. Voilà ce qui marche aujourd'hui, dans 10 ans, le podcast sera différent. Je pense que elle a cette vision là donc bravo, bonne route.
1: Merci Laurent. Bravo Elsa.
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1: Et donc voilà, je m'adresse maintenant à Laetitien Charbonnier, donc entreprise ASAP SAS, distributeur de cartons compacts graphiques. Je vous laisse vous présenter, vous, Laetitia, et puis votre entreprise.
4: Oui, alors c'est une entreprise donc de distribution de matières carton. Alors pour bien que vous compreniez, c'est effectivement un intermédiaire entre l'usine qui va fabriquer les feuilles et les transformateurs, les imprimeurs, pour les transformer et que ça arrive, façonné dans les commerces. Alors soit dans la grande distribution avec la PLV, soit les livres, les bouquins, les étuis, les coffrets, voilà. tout simplement.
1: Donc, et qu'est-ce qui vous a donné, vous, l'idée de vous lancer dans cette activité ?
4: Alors,
1: vous êtes tombée dedans ?
4: Voilà. Je suis tombée dedans. Mon père était dans l'imprimerie, effectivement, et puis est arrivé dans le domaine du carton. Donc, je suis née dans le carton. Moi, j'ai suivi une formation complètement différente. En parallèle, j'étais salariée dans une banque pendant 12 ans. Et puis, au moment où mon père a parlé de prendre sa retraite, toute ma famille était là, mais à dire bah, Laetitia, vas-y, lance-toi. Donc, j'étais pas du tout, mais voilà, j'ai quitté le monde donc du salariat pour tester pendant 2 ans, et il m'a fallu qu'une année pour dire go, on y va.
1: Ça vous a plu ?
4: Voilà, ouais, tout à fait. C'est vrai que bon, dans la banque, je gérais les professionnels et les grandes entreprises, donc j'avais aussi un petit peu ce côté de gestion d'entreprise. Et puis bah après, accompagné effectivement par des organismes comme la CGPME à l'époque ou autres, et ben voilà, on ne peut que grandir.
1: Alors aujourd'hui ça doit représenter des volumes faramineux, le carton.
4: Alors oui, si on parle d'un niveau mondial, effectivement, qui est en concurrence avec le plastique. C'est vrai qu'on essaye d'innover énormément, notamment avec des entreprises européennes déjà. Moi, je travaille qu'avec l'Europe, hein, et des usines de fabrication françaises, trouver des produits qui sont déjà sur le marché, qui peuvent concurrencer effectivement le plastique et qui ont des aptitudes, par exemple, à rester à l'extérieur pendant 12 semaines sans pouvoir être altéré.
1: C'est ça. Voilà. Non, mais parce qu'avec toute cette campagne sur l'environnement, encore une fois, on est en train de fustiger le plastique, je pense que le carton a tout son avenir devant lui.
4: Oui, il a son avenir. Après, effectivement, il faut penser industrie, et l'industrie, quand elle est formatée sur des matières premières telles que le plastique, ne peuvent pas non plus changer radicalement leur machine. Et le plastique aussi est recyclé de plus en plus. Donc, il subit aussi une chaîne tout à fait honorable. Voilà. Donc, mais par contre, les deux peuvent cohabiter tout à fait.
1: Le carton est recyclé également ?
4: Alors oui, il y a deux sortes de cartons. Il y a les cartons recyclés, donc la fibre de papier que l'on recycle, et il y a le carton à fibre vierge qui est très utilisé dans la pharmaceutique, dans la PLV de luxe, et puis dans l'alimentaire aussi, qui lui est recyclable.
1: C'est ça.
4: Et après, on retourne effectivement dans ce cycle.
1: Vous êtes votre activité concurrentielle ?
4: Alors, il est concurrentiel, déjà par les marchés étrangers, l'Amérique du Sud, la Chine. Après, au niveau microéconomique, on a une sphère quand même de partenaires. On a, évidemment, j'ai des concurrents qui sont mondialement positionnés sur de la distribution. Moi, j'ai une activité qui va être nationale, un petit peu, on va dire sur le Canada, sur la Belgique ou sur l'Italie, mais parce que évidemment j'ai mon rôle de distributeur, mais étant donné que je développe un petit peu mes produits aussi, je fabrique moi-même, je crée des cartons, on va dire luxueux, avec justement des partenaires et français pour le papier, en tout cas voilà, avec du papier français, mais avec des partenaires hors pair qui sont en Suisse. Voilà, je me dis aussi un peu fabricante
1: voilà. Vous fabriquez du sur mesure.
4: Voilà,
1: oui,
4: tout à fait.
1: Bien sûr.
4: Ouais,
1: oui.
4: C'est ce qui nous a permis effectivement en 2015 de pouvoir poursuivre, parce qu'effectivement voilà, le carton gris classique que vous avez dans vos classeurs ou autres, se tarit un peu, et il y a un marché très concurrentiel là-dessus. Oui.
1: Et donc c'est peut-être votre valeur ajoutée aujourd'hui.
4: Voilà. Tout à fait. Le luxe, le carton luxueux qui a des composants vraiment qui sont reconnus, et puis et puis du sur-mesure, voilà, avec un développement plutôt industriel, faire un petit voilà du carton ondulé, voilà, c'est pas du tout mon activité première, mais comme j'ai une partenaire que j'ai intégrée depuis 2021 chez ASAP, qui est du domaine industriel, parce qu'il y a aussi du carton que l'on va s'en servir pour faire de l'intercalaire basique, hein, aussi, hein, donc voilà, et on en a besoin dans l'agroalimentaire, et ben elle a voilà un partenaire qui nous fait des petites boîtes avec imprimé très sympa et tout, donc voilà, on se diversifie en tout cas. Voilà, on essaie.
1: Oui, je crois que c'est ce qu'on disait tout à l'heure, il faut anticiper puis se diversifier, hein, voilà. C'est incontournable pour vouloir durer.
4: Oui, c'est très important en ça que d'avoir aussi la possibilité d'investir et d'avoir les fonds.
1: Bien sûr, pouvoir mettre à jour des projets.
4: Oui, tout à fait.
1: Pourquoi ASAP?
4: Alors c'est as soon as possible.
1: Oui.
4: C'était on recherchait. Alors moi j'étais très jeune à l'époque quand mon père a créé la société et il fallait qu'on trouve un nom et fallait à l'époque Internet n'était pas forcément présent et fallait être en première page hein, comme tout le monde
1: tout
4: avec Secom ou des trucs comme ça. Bon, bah il fallait un A et c'est vrai que le leitmotiv c'était de répondre au plus vite. Mm-hmm. Donc effectivement comme je dis entre 8h et 18h. On répond et pour pouvoir livrer demain s'il le faut quoi.
1: Oui, parce qu'on sait qu'à la porte des clients il y a des confrères
4: mais
1: ou des concurrents,
4: voilà,
1: et
4: tout à fait.
1: Faut pas les laisser rentrer.
4: C'est ça.
1: Merci infiniment Laetitia. Pourquoi les entrepreneurs du Val d'Oise?
4: Bah écoutez, à l'époque, on avait chez ASAP une personne que l'on avait grâce au GEVO, hein, le groupement d'employeurs.
1: Oui.
4: Et puis, donc je suis
1: Duchy.
4: Maintenant voilà secrétaire en plus.
1: D'accord.
4: Et à l'époque, ils nous ont présenté la CGPME. Donc en 2012, je suis rentrée à la CGPME. On va faire des bougies. Et puis après, alors je sais pas si j'avais, comme disait monsieur Laurent Pillard, une grande gueule ou autre, mais après il m'a dit écoute, viens à la chambre de commerce. Alors je suis rentrée, et avec des messieurs. et voilà, j'en suis à mon deuxième
1: mandat.
4: Voilà, je crois que. et voilà, j'en suis à mon deuxième mandat. Et peut-être un troisième, je ne sais pas si ils me reprendront. Mais voilà, avec effectivement beaucoup d'activités bénévoles, mais qui sont nécessaires et qui m'ont permis aussi, voilà, de rencontrer beaucoup de personnes et d'être adhérente aussi aux femmes chefs d'entreprise, il faut le dire. Voilà, de véhiculer l'envie d'entreprendre et le soutien. Voilà.
1: Et, c'est très important.
4: Très important, oui.
1: Eh bien, longue vie à ASAP SAS.
4: Merci beaucoup.
1: Laetitia.
4: Merci
1: beaucoup. Laurent, votre petit mot de conclusion pour Laetitia.
2: Ah oui, pour Laetitia, je ne peux pas le grand mot. Non. Voilà, Laetitia, voilà, vous le voyez, c'est le sourire. Alors, les quatre, hein, bon, Laetitia, je la connais depuis un peu plus longtemps. C'est la gentillesse incarnée, une femme qui mène de front famille, entreprise et engagement, vous l'avez entendu. Voilà, c'est quelqu'un que j'apprécie beaucoup. Souvent, quand on est tous les deux membres de la CCI et on fait aussi partie du bureau. Le bureau, c'est une antenne restreinte quand même de la CCI. D'un simple regard, on se comprend, voilà, et c'est des choses qui sont importantes. Et voilà, c'est aussi ça l'esprit qu'on a à la CCI, mais dans nos réseaux tels que aux entrepreneurs valdoises. Et voilà, c'est un soutien, une complicité que j'apprécie beaucoup, notamment avec Laetitia.
4: Merci.
1: Merci Laurent. C'est bientôt la fin de l'émission. On refait un tour de table avant de se quitter. Donc, Joël, un mot avant de nous quitter.
5: Mais écoutez, merci déjà de cette invitation. Merci de ce partage. C'est inspirant. Je vais parler côté femme pour aujourd'hui.
1: Bien sûr. Faut en profiter.
5: C'est ça. Voir ces femmes chefs d'entreprise qui mènent de front, on le sait, vie perso, vie professionnelle. Je pense que c'est une nouvelle ère aussi en tant qu'entrepreneur et le fait d'être dans des réseaux, d'être accompagné permet de soutenir
1: d'aborder l'avenir avec plus de sérénité.
5: Sur un autre point, du coup, j'ai travaillé avec Christine, j'ai travaillé avec Elsa. Leur sensibilité de femme me permet aussi de retranscrire des choses.
1: Oui.
5: Que j'avais besoin de...
1: Que vous aviez besoin de transmettre.
5: Exactement.
1: Et... Très bien. Ben, merci. Merci à vous.
5: Merci.
1: Christine, un petit mot.
0: Eh bien, merci à vous, Jacqueline, de nous donner cette opportunité de mettre en avant nos entreprises, d'avoir ces échanges. Merci, Laurent, aussi. On est très fiers d'être les adhérentes des entrepreneurs du Val-d'Oise, de porter les marques du territoire. Moi, c'est vrai que je suis arrivée en 2016 dans le Val-d'Oise, mais à un moment donné, j'avais un choix de pouvoir partir ou pas. Et en fait, je me suis dit non, je reste dans le Val-d'Oise parce que, en fait, j'ai déjà un réseau professionnel et j'adore ce territoire qui est hyper dynamique en fait par rapport à d'autres territoires ailleurs. Donc c'est un vrai plaisir de porter la marque du Made in 95 et de rencontrer tous ces entrepreneurs, toutes les personnes qui ont des projets aussi, et de pouvoir échanger avec eux et de les soutenir. Donc merci à tous, en tous les cas c'était une belle matinée.
1: Merci Christine, merci beaucoup et longue vie aussi à votre entreprise.
0: Merci.
1: Elsa,
0: Je rejoindrai un petit peu déjà ce que Joël et Christine ont dit en effet, et merci pour cette invitation, pour ces échanges. On apprend plein de choses à chaque fois, donc c'est très très intéressant. Et juste pour rejoindre, enfin pour rebondir un petit peu sur ce que j'ai pas dit tout à l'heure sur les entrepreneurs, c'est aussi très agréable quand on arrive dans un réseau qui est quand même assez grand, de se sentir
1: on se sent pas perdu,
0: ni perdu ni reconnu en fait. Quand on a le président qui vient et qui nous salue et qui nous appelle par notre prénom, etc., c'est quand même
1: important.
0: Ouais.
1: C'est vrai. Merci Elsa de l'avoir souligné. Laetitia.
4: Bah écoutez, merci beaucoup Jacqueline, Monsieur le Président, nous avoir conviés aujourd'hui. Bah, toujours aussi fière effectivement du dynamisme du territoire du Val-d'Oise avec ces femmes chefs d'entreprise. Le Made in 95 est très très important et c'est vrai quand on a une activité nationale, on essaie de prioriser aussi le local. Je serais très intéressée de continuer à discuter avec Joël, Christine et puis Elsa de leurs activités et de voir si voilà, il peut y avoir une symbiose.
1: Ah oui, je n'en doute pas. On sent que vous êtes toutes sur la même longueur d'onde. Merci Laetitia. Président, le mot de la fin est pour vous, comme par hasard.
2: Merci. Mais j'espère qu'un jour vous direz Madame la Présidente, peut-être des entrepreneurs. Comme ça ferait une femme.
1: Un grand merci à vous d'avoir invité.
2: Oui, avec Francky, on est les deux seuls hommes aujourd'hui. Peut-être qu'il y aura une technicienne bientôt aussi un jour.
1: Peut-être.
2: Quatre super adhérentes, des femmes, vous avez compris, qui bougent, qui réussissent et qui s'engagent. Ça fait plaisir, mais c'est l'image aussi des entrepreneurs. Il y a beaucoup de femmes. Si vous regardez les photos des déjeuners mensuels ou des événements, on a beaucoup de femmes.
1: Oui, on sent que c'est la parité.
2: On est à 250 et à 500 adhérents, 250 hommes, 250 femmes, je pense. Je sais que le conseil d'administration des entrepreneurs qui s'est réuni lundi dernier, c'est 36 personnes, 36 chefs d'entreprise, chef et chef up, puisqu'il y a 18 femmes, 18 hommes. Et je me souviens que quand on a eu la dernière élection, j'avais dit au préfet, et c'est pas imposé, ça s'est fait naturellement. Donc j'impose jamais la parité, parce que l'engagement, ça prend du temps et faut pas l'imposer. En tout cas, je suis très content d'avoir été bien bien entouré avec vous, bien entendu,
1: Merci,
2: chère Jacqueline. Ça fait toujours plaisir. Alors entre temps, je me suis renseigné des prochains événements. Donc le 17 décembre, c'est la soirée élégance.
1: D'accord.
2: Qui se fera comme chaque année au golf au Pic. Donc voilà. Le 8 janvier, c'est la cérémonie des vœux des entrepreneurs. Donc la première cérémonie des entrepreneurs val-d'Oise. Et après, donc le 11 mars, ça sera l'Assemblée Générale des entrepreneurs. Bon, les deux lieux.
1: Mais on se reverra avant.
2: D'ici là, on se reverra. Mais voilà, 17 décembre, pour mes réserver aux adhérents, une belle soirée en perspective.
1: Bon, on a une tradition dans cette émission, on fait toujours un petit coucou à Marie-Ange. Donc,
2: qui va être très jalouse aujourd'hui.
1: Je voudrais remercier Pervin d'avoir choisi donc de faire venir.
2: Ouais, c'est Pervin qui va se faire engueuler par Madame la Présidente.
1: Mais non. Je pense pas que Marie-Ange soit comme ça.
2: On l'embrasse.
1: Merci infiniment. En tout cas, moi, je retiens que Derrière chaque entreprise, il y a toujours une personne, une histoire, des convictions, des difficultés, mais aussi beaucoup d'énergie et une envie d'avancer. Donc merci à vous et ne changez rien. Voilà, c'était l'économie en direct sur IDFM Radio. Donc merci Francky pour la technique, merci à nos auditrices auditeurs pour leur fidélité. À vendredi pour un nouveau numéro de l'économie en direct sur IDFM Radio. Très belle journée à toutes et à tous. Mais surtout, restez connectés sur 98.00 pour la suite des

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2: Bienvenue dans le Jardin des Contes. Il était une fois un monde où tout devient possible.
3: La dernière forêt primaire de la planète est gardée par un géant rescapé de l'âge de bronze. Pour aider les humains qui ont perdu toute trace de leurs racines, Grand Kelao, le grand maître de l'univers, sollicite Aman, Baya et leur nouvel ami Spirit Bear pour partir à la recherche de l'arbre extraordinaire qui se souvient de tous les secrets de l'humanité. Ils découvrent l'arbre, mais en triste état. Pour le ranimer, ils ont l'idée de lui raconter des histoires. Des histoires qui redonnent le sens de la vie. Dans son royaume des profondeurs, à Tiramba, le grand magicien, s'est ravi goûté. Ces dragons déchus, sous la commande de Chouchef, se sont mobilisés et ont activé le feu du royaume des profondeurs. Le tonneau de boisson à l'arsenic est toujours plein, grâce à la petite phrase de magie qu'il répète tout le temps.
4: Tonneau, tonneau, à gogo, à gogo. Tonneau, tonneau, à gogo, à gogo.
3: Il se préla sur son trône en crâne de rat, ces rats qu'il affectionne tellement.
5: Quand même, il faudrait que j'y pense pour de bon à mon autoroute céleste. Nous allons commencer les travaux sans plus tarder. D'abord, avec quels matériaux? Et où trouver des ouvriers? Et...
4: Belzéba, j'ai besoin de toi.
6: Me voilà, grand magicien.
4: Belzéba, il faut que je renverse Grand Kelao par surprise et que je prenne sa place. Je vais construire une autoroute céleste qui conduira dans le palais du grand maître de l'univers. Et tout ça, silencieusement, sans faire de bruit et de préférence du travail de nuit. J'ai besoin de ton soutien pour la logistique. Dans la salle de déguisement, il doit bien y avoir une centaine de cuirasses de robots. Va dans la base électronique et remplis-moi tout ça avec tout ce que tu trouveras sur place. Des transistors, des microprocesseurs, des tuyaux, du rembourrage. Ça fera d'excellents robots de travail. Nous sortirons les gros engins de secours des hangars d'outre-tombe. Chouchef et son équipe les remettront en état et les astiqueront. Ils les chargeront de bois de construction. Et moi, je donnerai à tout ça le rendu final avec mon souffle magique. Et fais vite! Je voudrais débuter les travaux dès cette nuit. Nous commencerons l'autoroute en spirale par le troisième tronçon pour ne pas éveiller les soupçons. Il y a quand même du chemin pour arriver jusque là-haut. Et il vaudrait mieux rester incognito.
6: À vos ordres, grand magicien.
3: Jusqu'à la nuit tombée, Atiramba et ses acolytes s'affairent. C'est vrai. Le souffle de magicien d'Atiramba a une puissance inouïe. Et déjà, dans la soirée, les robots reluisent, les engins sont prêts et les travaux de l'autoroute céleste peuvent commencer. À la nuit tombée, la colonne de camions avec tout le matériel est à pied d'œuvre. Chacun à son poste pour se passer de l'un à l'autre. Les planches, le cordage, le sable et par-dessus tout, la magie du grand magicien. Parfois, les robots grincent en marchant et les cheveux d'Atiramba se dressent sur sa tête.
4: Chouchef a oublié de les huiler. Mais heureusement, dans le vide de l'univers, le son ne va pas loin.
3: Travail efficace, quelques kilomètres sont terminés, les premières lueurs du jour pointent vite et déjà, il faut interrompre le chantier pour ne pas mettre la puce à l'oreille des créatures célestes. Plusieurs nuits seront nécessaires pour terminer l'autoroute. Gardinus Pacientus, le gardien de la dernière forêt primaire, est toujours assis sur sa montagne. Il s'inquiète.
7: Où sont donc passés les enfants ? C'est tout de même extraordinaire. Je dois

un grand sage, un grand ami. S'ils sont ensemble, je me ferai plus de soucis. J'aimerais quand même bien savoir ce qui se trame, ce qui se trame. J'aimerais quand même bien savoir ce qui se trame dans le bois. C'est un grand sage, un grand ami. S'ils sont ensemble, s'ils sont ensemble. C'est un grand sage, un grand

0: je vais me fabriquer un tuyau qui atteindra la clairière de la dernière forêt primaire. Avec ce tuyau, je pourrai écouter tout ce qui se dit. Parce que autrement, je me ferais du souci pour les enfants. Et je ne pourrais jamais prendre part à leur aventure extraordinaire. Si je bouge mon pied de quelques centimètres, je les écrase. Mon petit orteil, à lui tout seul, a la taille d'un concombre. Gardinus Patientus découpe prudemment l'écorce de vieux bois morts. Il les recolle ensemble pour en faire un tuyau. Il les met bout à bout jusqu'à atteindre le cœur de la forêt où se trouvent nos amis. Il entend la voix de Spirit Bear.
1: Une belle journée commence, sans trop de moustiques.
0: Baya l'interrompt. Ça me rappelle une devinette. À quoi reconnaît-on un motard heureux?
1: Quand il sourit en conduisant.
0: Tu brûles. C'est ton nombre de moustiques qui colle à ses dents. Les quatre premiers cavaliers gardiens de l'arbre magique sont venus les rejoindre. En vous entendant raconter, le grand arbre commence à revivre. Nous aussi, nous avons des histoires à raconter. Tintin le rouquin commence.
2: Moi, j'aime les blagues et les devinettes, comme vous.
0: Autrefois, dans les villages, les paysans ne savaient pas lire. Ils étaient simples et étaient friands d'histoires extravagantes. Ils riaient de ces personnages farceurs et foufous. Dans chaque pays, il y avait des personnages qui amusaient le peuple. En France, les gens se régalaient avec les anecdotes du roman de Renard, cet animal polisson qui fait des farces et s'en sort toujours.
3: On riait aussi beaucoup avec les mésaventures de Gargantua, ce gros glouton, fils du roi Grand Gousier et de la reine Gargamel. La reine Gargamel qui a gardé Gargantua 11 mois dans son ventre. Parce que plus le bébé reste longtemps dans le ventre de sa mère, plus l'enfant est parfait et devient un vrai chef-d'œuvre. Un jour, la reine Gargamel, entourée de ses amis, fait la fête. Elle mange, elle chante, elle danse et ressent des contractions. C'est la naissance de Gargantua qui a décidé de sortir par l'oreille gauche de sa mère et qui, en sortant, crie déjà « À boire! À boire !» Pour apaiser sa soif, il lui faudra le lait de 17 913 vaches.
0: En Allemagne, on retrouve le personnage polisson de Till l'espiègle, qui joue des tours aux avares, aux orgueilleux. Il sévit dans plusieurs villes d'Allemagne, de Belgique et de Hollande. Till a une grande imagination. Il joue avec la langue et les mots. Il déteste l'injustice et n'obéit à personne. Et par-dessus tout, il aime les voyages et la liberté. Spirit Bear demande
1: « Tu pourrais me raconter quelque chose ? Je n'ai jamais entendu parler de lui. »
0: Il y a beaucoup d'anecdotes. Par exemple, Till apprend à marcher et à danser sur une corde tendue. Et il tombe au milieu de la rivière. Une autre fois, pour échapper à une punition, il saute d'un balcon et s'envole. Il arrive même à faire parler un âne.
1: Oh, raconte.
0: Ce jour-là, il arrive dans la ville d'Erfurt, en Allemagne. Il n'est pas toujours bien vu. Sa renommée de vilain farceur le précède. Pour gagner sa vie dans cette nouvelle cité, il colle des affiches partout sur les murs expliquant qu'un grand savant, lui bien sûr, de passage dans la ville, offre des cours
3: pour apprendre à lire et à écrire à n'importe qui. Le seigneur de la ville, qui veut se protéger de ses farces, le prend au mot. Il le met à l'épreuve en lui donnant une tâche impossible à accomplir. Il lui demande d'apprendre à lire à un âne. S'il l'expiègle, ne se démonte pas, il accepte.
2: Seigneur, il faudra du temps, vu l'entêtement de cette créature. Au moins 20 ans, je présume. Et vous me réglerez à l'avance la somme de 500 écus.
3: Ainsi fut fait. Le seigneur, qui veut se débarrasser de l'énervant Til, accepte le marché. Til s'occupe soigneusement de son âne. Il le cajole, le brosse, lui parle gentiment, de telle sorte que l'animal devient très docile. Quelque temps plus tard, un soir, Til invite le prince et les savants à venir voir les progrès de son élève. Il les accueille.
2: Entrez, messieurs les savants. Venez découvrir cette merveille.
3: L'âne se tient près de la table, les deux pattes avant appuyées dessus. Til a placé un livre ouvert devant l'âne et, entre les pages, il a discrètement déposé de l'avoine. Devant les yeux exorbités des savants, l'âne se met à feuilleter le livre avec son museau et lorsqu'il sent l'avoine, il se met à braire de plaisir. Les savants restent sans voix devant un tel prodige. Un âne qui sait lire! Til profite de ce moment de stupéfaction pour s'éclipser et repartir en voyage. D'une part, il s'est bien sorti de cette situation difficile. Et en plus, il a été très bien payé pour son travail.
2: Spirit Bear s'amuse. Il est vraiment astucieux, ton Til l'espiègle. Et un peu polisson.
3: L'arbre retrouvera-t-il toute sa puissance? C'est une grande aventure que vous retrouverez dans notre prochain épisode.
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Une seconde nuit sur le chantier de l'autoroute céleste réjouit le grand magicien du royaume d'en bas. Il s'est autoproclamé chef du chantier des travaux, ce qui lui permet de regarder les autres travailler assis sur un trône confortable. Ce soir, sous-chef et ses acolytes avaient tout préparé. Le camion XXL était là, chargé de robots et de matériel de construction. Le va-et-vient des engins est si doux à mes oreilles. Et maintenant, les travaux avancent. Et en plus, les armures des robots grincent moins qu'hier. Chou-chef a dû huiler le matériel. Chou-chef, quelle recrue! Ce jour-là, j'ai eu du flair en l'engageant. Il a suffi de lui donner un grade, une responsabilité, pour qu'il prenne de l'assurance et l'âme d'un dirigeant. Il commande tout le monde, même les sorcières. Belzemba n'aime pas être sous ses ordres et elle disparaît dès qu'elle le voit arriver. Oh, oh, oh, il pue des dents et quand il donne un ordre, il postillonne. Oh, oh, oh, oh. Elle ne supporte pas. Ma chère Belzemba, elle n'obéit qu'à moi. À Tiramba, le grand magicien se resserre un bol de potion à l'arsenic. Ces machines rouillées traînaient quelque part dans le royaume d'en bas. Elles proviennent même certainement des combats dans le ciel qui ont eu lieu il y a des milliards d'années. Elles ont été construites pour détruire les démons. Ah ah ah ah, des rescapés quoi. Oh, ça me donne des frissons, rien que d'y penser. À l'époque, les démons étaient féroces, mais ils avaient bien plus de pouvoir que moi. Malheureux que je suis. Un de mes ancêtres, le roi démon Ravana, avait même 10 têtes et 20 bras. Il était plus chanceux que moi. Dans 10 têtes, on peut loger plus de malice que dans une. Ravana avait reçu l'immortalité parce qu'il avait fait pénitence et prié le grand maître de l'univers pendant 10 000 ans. Il cachait bien son jeu, celui-là, pendant tout ce temps. 10 000 ans. Avec de la patience, il a réussi. Mais dès qu'il est devenu immortel, il a voulu prendre sa place dans le grand palais céleste. Et il a renversé tous les dieux. Moi, je n'aurai jamais cette patience. Il me faut tout et tout de suite. Et grand Kelao, le grand maître de l'univers, je le prendrai par surprise, de nuit, dès que l'autoroute céleste sera terminée. 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Il faut agir rapidement. 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

0: Le colosse Gardinus patientus, le gardien de la dernière forêt primaire, tient à l'oreille le tuyau qu'il s'est fabriqué pour rester connecté avec Amanebaya, Spirit Bear et les cavaliers. Il est enchanté.
1: Il se raconte des histoires. Moi qui aime tant ça, je suis servi. Mais, au fait, pourquoi se raconte-t-il des histoires?
0: Il entend la voix de Spirit Bear qui commence une nouvelle histoire.
2: Deux hommes se rencontrent dans un caravansérail. Chacun d'eux a la responsabilité d'une caravane.
0: Baya interrompt. Qu'est-ce que c'est, un caravansérail?
2: Cet immense bâtiment, entouré de remparts comme une forteresse, se trouvait sur la route des longues caravanes. Le caravansérail accueillait autrefois les marchands et leurs chameaux, chargés de marchandises qu'ils revendaient dans des pays lointains. Ils passaient la nuit et se regroupaient en caravane pour traverser le désert, ce qui les sécurisait. Ce bâtiment les protégeait des voleurs de grands chemins. Ali, le plus jeune des deux caravaniers, dit à son compagnon « Moi, je me mettrai en route demain matin avec ma caravane. » Dans sa tête, il se disait « Comme ça, l'herbe pour les animaux sera fraîche. Arrivé sur place, je pourrai négocier des bons prix et gagner beaucoup d'argent. » Hassan, le plus âgé, répond « J'ai encore quelques affaires à régler ici. Je partirai dans quelques jours. » Il pensait dans sa tête « Comme ça, je serai tranquille. » Ali aura déjà frayé un chemin avec sa caravane et il aura déjà négocié des bons prix. Donc, quelques jours plus tard, la seconde caravane se met en route. Des chariots, des chameaux, des savants, beaucoup de marchandises. Après avoir traversé des vallées fertiles, ils arrivent aux portes d'un désert très aride qui s'appelle le désert de la soif. Avant de commencer cette longue traversée, Hassan, le vieux guide de la caravane, interroge chacun des marchands.
1: Est-ce que vous avez bien rempli vos outres d'eau? À partir de maintenant, nous devons faire attention et économiser chaque goutte pour nous et nos bêtes.
0: Les jeunes caravaniers qui font le voyage pour la première fois sont impatients d'arriver et sont légèrement énervés de la prudence de Hassan. Au bout de quelques heures, la caravane croise une petite caravane qui s'arrête et leur dit
1: « Salam alek, regardez, nous sommes trempés. Nous venons de traverser un oasis. Vous voyez là-bas, derrière la dune, juste en face. Nous y avons trouvé l'eau et la pluie. Vous n'avez pas besoin de traîner toutes ces outres d'eau. Vous pourriez avancer plus vite si vous étiez moins chargé. Laissez votre chargement inutile au bord du chemin. »
0: Hassan écoute, les observe, regarde le ciel, puis répond
1: « Merci, mais nous gardons tout, c'est plus sûr. »
0: Les jeunes caravaniers, pressés d'arriver, montrent de l'impatience devant la décision du vieux guide Hassan. L'eau qu'ils transportent ralentit le pas des chameaux. Pourtant, ils obéissent, en maugréant. La caravane repart. Quelques heures plus tard, ils passent à côté des restes d'une autre caravane. Un des jeunes caravaniers demande « Maître Hassan, n'est-ce pas les restes de la caravane d'Ali? Il me semble reconnaître les couvertures de ses chameaux. » Le vieil Hassan répond
1: « Je crois bien que oui. Je ne faisais pas confiance à ces hommes que nous venons de rencontrer. »
0: Leur insistance à laisser là notre eau m'interrogeait. De plus, je ne voyais pas de nuages de pluie dans la direction qu'ils nous montraient, alors qu'ils étaient trempés. Et puis, leurs yeux étaient ronds et rouges. C'étaient des démons. Ils ont employé les mêmes subterfuges pour qu'Ali, le jeune caravanier, se sépare des outres d'eau qu'il transportait. Et Ali leur a obéi, sans réfléchir. Et dans ce désert, sans eau, la soif te taraude. Les bêtes ont soif et ne peuvent plus avancer. Les hommes sont épuisés et meurent. Les jeunes caravaniers qui avaient maugréé contre les décisions de leur vieux chef de caravane Hassan sont confus. Maître Hassan, nous étions impatients. Pardon de ne pas avoir compris votre jugement. Sans votre bon sens, nous étions tous morts, comme les compagnons d'Ali. Le vieux maître répond, il faut écouter ce que disent les autres avec de la jugeote et se fier à ses propres intuitions.
3: Les beaux discours sont enjôleurs. Ne te fie pas aux apparences. Il peut y avoir des menteurs qui ont besoin d'une revanche.
4: Je le dirai à tous mes copains.

discours sont enjôleurs, mais quelque chose sonne faux. Alors enfle la rumeur, et vont et viennent les ragots. Les ragots. Aman ajoute, toutes les histoires sont passionnantes. D'abord, elles nous font voyager dans les mythes, dans les anciennes civilisations, dans le désert avec les caravanes sur le dos des chameaux, dans les forêts avec tous les animaux. Mais aussi, elles nous aident à comprendre quelque chose. Quelque chose qui nous remet les pieds dans nos baskets et dans la vie de tous les jours. L'arbre retrouvera-t-il toute sa puissance? C'est une grande aventure que vous retrouverez dans notre prochain épisode.

Le flash valdoisien. C'est une opération d'ampleur qui a été menée par les militaires du groupement de gendarmerie du Val d'Oise sous l'autorité du préfet du Val d'Oise dans le cadre de la lutte contre l'insécurité routière. Lundi dernier, le 21 septembre, au total 320 militaires et quelques 45 agents des polices municipales, des communes ciblées, des douanes et de l'URSSAF ont été déployés sur une cinquantaine de points de contrôle répartis sur différents axes routiers du Val d'Oise, mais également dans des gares et sur les lignes ferroviaires, notamment sur la ligne H du Transilien, avec l'appui d'un hélicoptère et de la section aérienne de Villacoublay. Et le bilan est édifiant. 13 individus inscrits au fichier des personnes recherchées ont été interceptés et placés en garde à vue. Dans le même temps, les gendarmes ont interpellé 2 individus pour conduite sans permis, en récidive et conduite sous l'emprise de stupéfiant. Rendez-vous cette fois-ci vendredi 25 septembre sur la commune Denis au forum.

0: découvrir l'orchestre de jazz, l'harmonie Big Band de Franconville. Et puis très vite, dans le cadre d'Octobre Rose, la ville de Fos organise sa rando rose chaque année depuis 2017. Cette année, elle aura lieu le samedi 17 octobre pour sensibiliser et prévenir. Deux parcours seront proposés. Le plus court, 3 km à plat, permettra aux petits comme aux personnes peu mobiles d'y participer. Le plus long, 8 km, traversera la forêt. De nombreuses associations fossatusiennes se joignent chaque année à l'événement et le Mabobus sera présent. L'occasion de s'initier à l'autopalpation, de connaître les facteurs de risque et les bons réflexes de prévention et si besoin de bénéficier sur place d'une mammographie ou d'une échographie. C'était vos quelques informations proches de chez vous sur IDFM Radio.
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Vous êtes toujours sur UDFM Radio et maintenant vous écoutez l'agenda des villes, les bons plans culturels sur le Val d'Oise au Centre des Arts à Enghien-les-Bains, Artefic Cinéma Club, 11 séances d'octobre à juin le mercredi à 17h. Le Ciné Club propose des séances animées en partenariat avec l'école des faits spéciaux Artefic implantée à Enghien-les-Bains depuis 2020. Par exemple, vous pourrez découvrir ou redécouvrir les temps modernes le mercredi 14 octobre à 17h, Chantons sous la pluie le mercredi 4 novembre, toujours à 17h, ou encore Terminator 2, mercredi 13 janvier 2027, aussi à 17h. Pour en savoir davantage sur ce cycle cinéma, rendez-vous sur le site de la ville d'Enghien-les-Bains ou encore sur le site du Centre des Arts d'Enghien-les-Bains, cda95.fr. Le Festival de l'Automne Musical célèbre sa 44e édition jusqu'au 11 octobre. Taverny accueille cet événement, un festival d'une grande richesse artistique, avec notamment le mardi 29 septembre, ne manquez pas le grand concert de l'ensemble des Virtuoses dédié à Verdi au théâtre Madeleine Renaud. Pour en savoir davantage, le 06 11 05 50 93. Et puis à Sannois, le festival Les Petites Oreilles, les 14, 16, 18, 20 et 21 octobre, ce festival musical jeune public propose des contes musicaux, un ciné-concert et des ateliers de pratique artistique. Par exemple, le mercredi 14 octobre à 10h30, le rendez-vous des tout-petits à la médiathèque pour les 0-3 ans. Attention, c'est sur réservation auprès de la médiathèque. Vous pourrez aussi découvrir le vendredi 16 octobre à 20h le 8e voyage de Sinbad, un conte musical sur le répertoire des grands compositeurs et des instruments de l'orchestre avec une touche de musique africaine au Centre Cyrano. Les mardis 20 et mercredi 21 octobre, Avion Papier, un ciné-concert en caravane à la croisée des arts numériques, de la musique et du théâtre d'objets dans divers lieux. Pour en savoir davantage sur l'intégralité du festival Les Petites Oreilles, rendez-vous sur le site de la ville, ville-sanois.fr. C'était l'agenda des villes sur IDFM Radio, les bons plans culturels sur le Val d'Oise.

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Bayana. 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Tu dois arriver au sommet. Fais attention de ne pas tomber. Tu n'as droit qu'à un seul essai. Mais tu sauras te relever. 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
1: Bonsoir les petits loups, c'est Valérie sur IDFM Radio. Et chaque soir, une histoire vous attend. Vous êtes là? Alors c'est parti! La peinture de Nana. À l'école maternelle, le peintre propose aux enfants d'écrire leur prénom sur une grande feuille pour ensuite l'accrocher sur la porte de leur chambre. Marie-Charlotte lève le doigt pour dire fièrement qu'elle a déjà fait ça avec sa maman. Dans son coin, Nana ne dit rien. Timide, la fillette préfère ne pas écouter cette peste. Elle est très contente du projet lancé par le maître. Chacun peut choisir les couleurs qu'il souhaite. Nana prend son pinceau et commence. Un N en rose, un A en violet. Et pareil avec les deux autres lettres. Une fois fini, elle regarde sa feuille. Son prénom est écrit au centre et tout le reste de la feuille est blanc. Elle observe les autres, mais personne n'a encore terminé. Cassandra, Apolline, Timothée et Raphaël sont encore en train de peindre. Et Marie-Charlotte semble se débattre avec un tube de rouge. En attendant, Nana décide donc de reprendre son dessin. Elle décore l'intérieur des lettres et ajoute même des papillons pour cacher tout le blanc de la feuille. Mais Marie-Charlotte passe à côté d'elle, pousse un cri et lève aussitôt la main pour dire au maître que Nana n'a pas suivi la consigne et elle a fait des dessins partout autour de son prénom. Le maître vient voir et Nana a juste le temps de murmurer que c'est parce que son prénom est trop petit et qu'elle a préféré décorer plutôt que de laisser tout blanc. Le maître sourit et la félicite pour son œuvre, rappelant que leur dessin est destiné à être affiché chez eux et qu'il faut donc qu'il leur plaise et qu'il leur ressemble. Marie-Charlotte est furieuse. Elle retourne devant son pupitre sans un mot. Nana sent qu'on lui tape sur l'épaule. C'est Léo. T'inquiète pas, Nana, lui dit-il. Moi, c'est encore pire. Je n'ai que 3 lettres. Du coup, j'ai dessiné un énorme dinosaure autour de mon prénom, ajoute-t-il en riant et en lui montrant sa feuille. Nana est rassurée. Finalement, son petit prénom, elle l'aime bien. Et tant pis pour Marie-Charlotte et son prénom trop long. Bonne nuit les petits loups.

0: Bonjour à toutes et à tous et bienvenue sur IDFM Radio. Aujourd'hui, nous sommes très heureux de retrouver les jeunes de la mission locale de Cergy pour un nouvel atelier média placé sous le signe de la découverte, de l'expression et de la confiance en soi. Dans un monde où l'information circule partout et très vite, comprendre les médias, savoir communiquer et développer son esprit critique sont devenus essentiels. Cet atelier est aussi l'occasion de montrer que chacun a quelque chose à dire et peut trouver sa place dans un projet collectif. Très belle émission à toutes et à tous sur IDFM Radio. Donc aujourd'hui nous sommes à Cergy, donc avec Opal, Florent, Djabarkel, Diracek, Antunes, Léa, François et leurs conseillères Terena et Flora. Encore bonjour à tous. Et donc, qui sont ces jeunes? Qu'est-ce qui les passionne? Comment voient-ils le monde qui les entoure? Et surtout, comment imaginent-ils leur avenir? Pour les accompagner aujourd'hui, donc, en présence de Terena et Flora, qui auront aussi, elles, l'occasion de nous expliquer leur rôle auprès de ces jeunes. Allez, place à la parole aux jeunes. Et pour commencer, nous allons entrer dans l'univers de la culture, cinéma, série, mais aussi écriture, puisque notre première invitée ne se contente pas de regarder les histoires, elle aime aussi en créer. Bonjour Opal.
1: Bonjour.
0: Alors Opal, qu'est-ce qui te passionne le plus dans le cinéma et les séries?
1: Je pense que c'est raconter une histoire, voir une histoire, se mettre à la place de quelqu'un d'autre pendant quelques temps, les images... Je sais pas vraiment de truc précis, j'ai grandi avec ça, enfin j'ai regardé beaucoup de séries quand j'étais jeune, de films, donc enfin c'est vraiment une habitude et une passion.
0: Au point de aujourd'hui vouloir écrire une série, c'est bien ça?
1: C'est ça.
0: Donc est-ce que tu peux nous dévoiler un petit peu le sujet?
1: Ça parle d'une femme qui travaille dans un hôtel de luxe et elle est pas du tout de ce monde, donc on la suit un peu dans cette histoire.
0: Cette aventure.
1: Ouais, cette aventure, voilà.
0: Tu as vu le film La femme de ménage?
1: Non.
0: Non?
1: Non, ça m'intéresse.
0: Et tu as lu le livre?
1: Non.
0: Non plus?
1: Bon.
0: Et est-ce qu'il y a un film ou une série qui t'a particulièrement marqué?
1: Il y en a plein. En ce moment, j'ai presque terminé The Handmaid's Tale. La femme écarlate, je crois que c'est ça en français.
0: Ah oui.
1: La servante écarlate, voilà ça.
0: La servante écarlate, ah oui. C'est une longue série, ça.
1: Ouais.
0: Tu es allée jusqu'au bout?
1: Il me manque encore une saison, mais j'ai regardé aussi le préquel, ouais, pas le préquel, le spin-off, voilà, c'est ça.
0: D'accord.
1: Et c'était vraiment cool. Je pense que le spin-off, enfin, j'ai d'abord regardé le spin-off et après j'ai regardé la série. Parce que le spin-off est un peu plus léger, on va dire, comme c'est avec des adolescentes. C'est quand même hyper bien, mais c'est moins violent. Et après, j'ai eu envie de regarder la série originale et c'était vraiment bien.
0: Est-ce que l'un d'entre vous, d'autres, a vu La Servante Écarlate?

0: série qui est beaucoup plus concentrée sur les personnages et les relations avec les autres, moins les séries qui sont plus concentrées sur une trame narrative ou une histoire, comme les choses un peu plus d'action, des choses comme ça. Je regarde moins ça. Après, ça m'intéresse aussi, mais voilà, moi, je suis plus sur l'humain, ce qui se passe.
1: Donc, les émotions plutôt.
0: Oui, c'est
1: les
0: ça.
1: Les émotions.
0: Et le scénario, beaucoup.
1: Et donc aujourd'hui, tu nous dis que tu écris une série. Qu'est-ce qui t'intéresse, les personnages, le scénario ou l'ensemble ?
0: Oui, c'est créer des personnages, créer une histoire avec un sens, exprimer aussi ce que je ressens dans la vie de tous les jours. C'est plus ça, c'est un besoin d'expression. Voilà. Un peu traduire ce que je ressens avec des autres personnes et une autre vie.
1: Et est-ce que tu aimerais en faire un jour ton métier ?
0: Oui.
1: Oui.
0: Mais bon,
1: oui.
0: C'est un peu compliqué, mais oui.
1: Pourquoi c'est compliqué ?
0: Parce que travailler dans la culture quand on vient pas d'un milieu qui est déjà dans la culture, enfin nos parents ou quoi, c'est un peu compliqué.
1: Tu crois qu'il y a des codes à respecter
0: Oui, il y a surtout, en fait, ça marche beaucoup au contact et au réseau et qui tu connais et j'ai pas forcément ça. Donc voilà, après c'est même des métiers qui sont assez précaires de base et il y a beaucoup de gens qui veulent le faire pour très peu de place. Donc et c'est pas comme un métier où tu vas dans une école, où tu vas dans une université et après t'as forcément un job. Pour maintenant ça se passe pas trop comme ça avec les autres jobs non plus, mais c'est un peu compliqué. Il y a pas vraiment d'offres d'emploi sur LinkedIn, recherche scénariste quoi.
1: C'est sûr, mais après peut-être que ta série peut plaire et c'est là où il y a une opportunité.
0: Bah c'est ça, en fait il faut quand même faire un travail en amont qui est bénévole et qui est chronophage. Moi ça fait un an que je travaille sur ma série, je suis pas payée et après peut-être que ça va amener à quelque chose, mais du coup d'abord il faut avoir le temps de le faire et l'énergie et les codes.
1: Et cette série tu l'as fait lire à d'autres?
0: Oui, là je commence un petit peu, je travaille avec un autre scénariste et je commence à la faire lire à des amis,
1: tu as un avis, tu as un retour et ils sont plutôt favorables.
0: Ça va pour l'instant. En fait, c'est mes amis, peut-être qu'ils me disent pour faire plaisir. Mais
1: bon, nous, on va. Voilà, nous aussi, on regardera si Opal, si tu gardes ton nom pour ton métier. Et imaginons que tu puisses adapter une de tes histoires au cinéma. Ce serait le Graal ?
0: Oui. Cinéma, du coup, pour l'instant, je fais pas trop de cinéma. C'est pas la même chose, mais oui, ça serait bien, je pense.
1: Très bien. Et est-ce que tu es plutôt du genre à imaginer la fin avant tout le monde ou tu aimes bien te laisser surprendre ?
0: Quand je regarde des choses, ça dépend. Des fois, en vrai, je réfléchis pas trop quand je regarde. J'aime bien me laisser surprendre. Après, ça dépend si je le regarde avec quelqu'un ou pas. Quand je regarde avec quelqu'un, on parle plus. Quand je regarde toute seule, souvent je binge beaucoup, donc j'ai pas trop le temps de réfléchir. Mais après, si c'est des séries qui sortent toutes les semaines, je vais essayer de chercher, mais ça dépend.
1: Mais par exemple, La Servante Écarlate, t'as pas eu envie de connaître la fin?
0: Si.
1: Parce qu'elle est longue, cette série.
0: oui, du coup, je la regarde, là, j'ai presque terminé. Mais après, oui, si. Oui. Après, j'aime pas trop les fins, je suis pas très bonne avec ça. Souvent, je regarde pas les dernières
1: fins. Oui, ça, c'est, ouais. C'est vrai que c'est pas évident de trouver des fins qui nous laissent un petit peu sur notre fin, justement. Merci Opal, merci pour ce témoignage.
0: Pas de soucis.
1: Est-ce qu'on marque une pause et vous nous donnez un morceau de musique ? Vous avez en tête un morceau de musique à nous proposer ?
2: Moi j'ai.
1: Oui, Florent ?
2: Je dois le dire dans le micro.
1: Oui.
2: Moi j'ai choisi Ne reviens pas de Yamé comme musique.
1: D'accord.
2: Pour l'intermittent.
1: Et pourquoi ce morceau ?
2: Yamé s'est fait connaître il n'y a pas très longtemps en vrai. Et vraiment, j'adore son style. Je trouve qu'il est plutôt unique. Il s'est fait connaître même à l'étranger. Et j'aime vraiment bien ses musiques.
1: Très bien. On écoute ce morceau, puis on se retrouve tout de suite après. Merci.

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1: Vous êtes bien sur IDFM Radio et avec la reprise de nos émissions, nous sommes très heureux chez IDFM Radio de poursuivre nos ateliers médias. Et aujourd'hui, dimanche 20 septembre, nous sommes à Cergy en compagnie de Opal, Florent, Djabarkel, Diara Tchek, Antunes, Léa, François, Terena et Flora. Et aussi Ponari qui m'accompagne pour cette émission. Merci Ponari d'être à mes côtés. Alors, à présent, je donne la parole à Florent. Donc, Florent, c'est une deuxième hein, pour toi chez IDFM Radio. On reste dans notre époque, mais on change complètement d'univers puisque les réseaux sociaux occupent une place importante hein, dans la vie des jeunes. Ouais. Tu nous donnes ton regard et puis peut-être tu vas nous donner envie de voyager à travers tes vacances. Alors, toi, les réseaux sociaux, c'est quelle place dans ta vie ?
2: Alors, moi, je les utilise assez souvent pour propager ma musique, du coup.
1: Oui. Qu'est-ce que tu composes ?
2: C'est, disons, c'est surtout de la musique pour des jeux vidéo, donc c'est pas...
1: Ah, d'accord.
2: Mais, oui, du coup, j'utilise souvent les réseaux sociaux. Et, en fait, c'est à double tranchant. J'ai d'un côté ceux qui aiment ma musique, et donc je suis content, enfin, je la partage.
1: Tu es félicité.
2: Oui, voilà, c'est... C'est assez simple. Et de l'autre côté, il y a les personnes qui n'aiment pas du tout la musique, ou encore qui n'ont rien à voir avec, et qui souvent
1: sont agressifs.
2: Plus qu'agressifs, c'est des personnes qui vont essayer de vous descendre, en fait.
1: Oui, oui, oui, il faut encaisser après.
2: Le plus souvent, ça se fait en groupe. Des personnes qui vous rajoutent dans des groupes, qui se font passer pour des bonnes personnes et qui vous descendent. Et c'est quelque chose qui arrive aussi assez souvent dans les collèges, dans les établissements, etc. Et vraiment, c'est...
1: Au point d'être harcelé
2: Il y en a qui en arrivent carrément à des extrêmes. Et j'ai été surveillant pendant un moment, et j'ai vu ça arriver devant moi. Et les réseaux sociaux, en fait, c'est le paradis et l'enfer en même temps.
1: Mmh. Mais d'accord. Ouais. Après, c'est un choix. C'est toi qui décides d'y aller sur les réseaux sociaux. Donc, tu dois accepter le meilleur et le pire, non ?
2: Pour ça, c'est un peu compliqué. Parce que généralement, c'est votre entourage. Ils vont être sur les réseaux sociaux. Ils vont vous dire « Oui, viens avec nous, tout ça. Tu vas voir, ça va bien se passer. » Et ce n'est pas le cas.
1: Ce n'est pas le cas.
2: La plupart du temps, c'est des amis qui sont passés pour des ennemis. Donc,
1: n'y
2: allez pas, vraiment.
1: Ah oui, c'est compliqué. Et toi, quel est le réseau que tu utilises le plus et pourquoi ?
2: Twitter.
1: D'accord.
2: C'est infernal en vrai, Twitter. On va pas se mentir, il y a aucune censure sur ces sites.
1: Oui, mais alors là, t'es un petit peu, comment on dit, tu te donnes des bâtons pour te battre, te faire battre.
2: Hein, non,
1: si tu y vas et que tu.
2: Moi, c'est justement pour ça que je l'utilise, c'est que du coup, il n'y a pas de copyright. Donc, c'est simple. Si vous faites une musique qui reprend une partie d'une autre musique ou des voix, par exemple, vous avez beaucoup moins de chances de vous faire prendre sur Twitter que sur d'autres sites.
1: Donc, selon toi, les réseaux sociaux, ça ne rapproche pas les gens ?
2: Ça rapproche, oui, mais il y a des personnes que vous ne voulez pas voir, vraiment.
1: Est-ce que je pose la question aux autres, vous, les réseaux sociaux, vous êtes plutôt pour ou contre, Djabarkel ?
3: Moi, je pense que si on utilise de la bonne manière les réseaux sociaux, c'est mieux.
1: Mais
3: si on utilise de mauvaise manière, c'est pas bon.
1: Oui, ça, il faut savoir les utiliser. Diara Tchek, ton sentiment sur les réseaux sociaux ?
4: Moi je suis plutôt pour parce que je trouve que ça facilite les relations à distance, par exemple avec des familles. Quand t'as de la famille à distance, genre sur d'autres continents ou vraiment loin de chez toi, tu peux discuter avec eux, tu peux entretenir votre relation.
1: De ce côté-là, oui. C'est vrai que c'est un vrai plus. On pose la question à Antunes, Léa.
5: Moi je suis pour et contre, il faut savoir bien utiliser les réseaux sociaux, à bon escient. Et
1: qu'est-ce que tu appelles à bon escient ?
5: Faire attention à ce qu'on poste sur les réseaux sociaux, puisque et des gens qu'ils n'oublient pas. Et voilà.
1: Oui, ça reste ancré.
5: Ça reste gravé, oui.
1: Oui, ça. Voilà. Donc toi, tu penses que tu les utilises à bon escient,
5: oui.
1: Précisément?
5: Oui. Oui.
1: Très bien. Voilà.
5: Je peux, par exemple, faire un contenu précis, comme les outfits, les tenues, les idées de tenues.
1: Il faut donner des cours à Florent pour qu'il ne soit pas, attaqué.
5: Ouais.
1: Merci Antinès, Léa.
5: De rien.
1: François.
6: Merci. Moi, les réseaux sociaux, j'en pense pas grand chose. Excusez-moi. Mais j'avoue, je suis plus contre. Hein.
1: Plutôt contre.
6: Ouais.
1: Ouais.
6: C'est comme elle a dit.
1: T'as eu des expériences aussi malheureuses?
6: Non. Moi, ça peut pas m'arriver. Moi, je suis pas beaucoup dessus et vraiment, ce qui nous bousille, c'est quand, par exemple, on se retrouve, les gens de notre génération, des fois, on n'a rien à se dire.
1: Ah oui.
6: On est sur notre téléphone.
1: C'est vrai.
6: Mais vraiment.
1: C'est le grand danger.
6: Mon petit frère, il peut passer, son mercredi après-midi, il peut le passer entre tablette et téléphone comme ça, sans être dans sa bulle et calculer personne. Mm-hmm. Ça, c'est juste un truc qu'on a perdu par rapport à avant. Ouais. Comme moi, je suis en 2001. Quand je suis arrivé, c'était une nouvelle ère, mais pas aussi digitale.
1: Pas aussi, oui.
6: Ça veut dire c'était parfait. Par exemple, mon frère, il va plus à 14h pile toquer chez son pote, est-ce qu'il a le droit de sortir?
1: Ah oui.
6: C'est ma mère, elle lui dit, sors.
1: C'est le danger, ouais.
6: Faut que tu sors. Mm-hmm. Alors que moi, il fallait me traquer pour que je rentre. C'était mort. C'est ça. Et ouais, c'est vraiment ça, ce côté-là qui est... Après, il y a une utilité aussi. Il y en a qui gagnent leur vie. Là, ils s'informent avec les réseaux sociaux, mais c'est vraiment à petite dose. Et ça, on ne peut rien y faire.
1: Bon, le problème aujourd'hui, c'est qu'on ne peut plus s'en passer des réseaux sociaux, je pense.
6: C'est comme une drogue.
1: Oui.
6: Un indispensable, oui.
1: Addictif, absolument.
6: Et en plus, tout est fait pour.
1: Oui, oui.
6: Parce que maintenant, toutes nos données sont prises en compte. Si là, je crie « cookie » trois fois dans mon téléphone, je sais qu'ils vont m'afficher des cookies.
1: Oui, c'est l'algorithme, il te traque. Qui est sur les trackers.
6: C'est ça, exactement. Sur Internet, à chaque fois qu'on va sur un site, on accepte tout.
1: Oui,
6: on veut accéder au site, mais on ne sait même pas ce qu'on accepte. Et au final, on laisse les gens pénétrer notre vie comme ça. Et ça fait peur un peu.
1: Bon, ben merci à tous pour ce témoignage sur les réseaux sociaux. On redonne la parole à Florent. Alors Florent, toi tu as passé tes vacances à Amsterdam. Pourquoi cette destination?
2: De base, c'est ma famille qui a décidé de la destination. Mais après, on a eu un petit incident et du coup, j'y suis allé tout seul.
1: Ah, et qu'est-ce qui t'a le plus marqué dans cette ville?
2: Alors, je pense que tout le monde sait déjà.
1: Non, on ne sait pas du tout. On a envie que tu nous le dises.
2: Amsterdam, c'est le cannabis.
1: D'accord.
2: Alors, au début, je ne connaissais pas vraiment. Donc, quand j'y suis allé, je pensais que c'était juste des fans de Snoop Dogg. Je me suis dit, bon, pourquoi pas. Ils ont mis des affiches, tout ça. Et en fait, non, pas du tout. Donc, je ne fume pas. Donc, j'ai pas touché au cannabis.
1: Mais, c'est une bonne chose, ça.
2: J'ai vu des gens autour de moi.
1: Tu as été tenté à un moment?
2: Non, même pas. Pas du tout. Alors là, en fait, c'est surtout les gens autour de moi. J'ai vu leur état et j'ai compris que fallait pas que j'y aille.
1: Ouais.
2: Surtout que y a un mix interdit là-bas, d'ailleurs. C'est l'alcool et le cannabis. Donc, un vendeur de cannabis n'a pas le droit de vendre de l'alcool. Et un vendeur d'alcool ne peut pas vendre de cannabis.
1: On ne peut pas cumuler.
2: Sauf que, en bonne et due forme, les Français là-bas, généralement, ils se laissent aller, ils font les deux.
1: Oui, les Français ne sont pas du tout disciplinés à l'étranger.
2: J'ai croisé les seuls Français du voyage, environ 5 personnes. Il n'y en a pas un seul qui était net. Et je comprenais même pas ce qu'ils disaient au début, je savais même pas qu'ils étaient Français.
1: C'était grave.
2: Ils m'ont juste dit ne touche pas au cannabis. J'ai compris, je ne le ferai pas.
1: Alors, en dehors de ces rencontres que tu as faites de Français, est-ce que tu as fait d'autres rencontres? Comment as-tu trouvé l'ambiance? As-tu fait des découvertes?
2: Oui, là-bas il y a beaucoup d'églises.
1: Oui.
2: Et vraiment, en fait, je trouve ça beau. Je suis
1: tu es rentré dans ces églises?
2: Je suis pas entré dedans, mais en fait ça donne un aspect à la ville un peu comme dans l'ancien temps, j'ai envie de dire.
1: Ouais.
2: Où tout est fait en pierre, il y a des petites ruelles qui mènent à des églises, enfin c'est,
1: oui, c'est vraiment ça, beau à voir. Ça, ça t'a plu.
2: Ouais.
1: Tu es resté combien de temps?
2: Une semaine.
1: Une semaine, oui, c'est bien, je pense, pour découvrir Amsterdam.
2: Oui.
1: Ouais.
2: Bon, après, niveau logement, c'était compliqué. Parler anglais, c'était un peu compliqué aussi.
1: Mais bon, c'est une belle expérience. Est-ce, oui, que, est-ce que tu penses que de voyager, ça change notre façon de voir les autres et le monde?
2: Oui. Moi, c'était la première fois que je voyageais seul. Et en fait, même s'il y a la barrière de la langue, enfin, c'est juste incroyable. Enfin, on rencontre des personnes qu'on ne connaît pas, on discute avec eux, même si j'ai eu du mal en anglais, c'est pas grave. Et en soi, c'est beaucoup de perspectives différentes.
1: Très bien. Merci beaucoup, Florent, pour ce témoignage.
2: De rien.
1: Je me rends compte qu'on n'a pas posé la question à Opal sur les réseaux sociaux. Ton sentiment?
7: C'est un peu ce que tout le monde disait, faut les utiliser à bon escient. Mais c'est très addictif, moi j'y suis beaucoup. Mais c'est aussi un moyen de s'informer. Je sais qu'à un moment donné, j'avais arrêté pendant 2 mois. Et j'ai appris qu'on avait un nouveau ministre en soirée, quoi. Je savais pas qu'il avait été élu. Donc voilà, c'était un peu... J'essayais de m'informer autrement, mais tout était payant après. Donc c'était un peu compliqué. Mais voilà, donc ça okay. peut...
1: Et tu avais arrêté 2 mois volontairement pour faire une cure.
7: Une cure, ouais, je voulais voir. Et c'était bien, mais j'avoue, voilà, le manque d'informations,
1: ça m'a... Du coup, t'as loupé quelque chose.
7: C'est ça.
1: Merci Opal, merci. Allez, on fait une courte pause et puis on continue avec Jab Arkel qui va nous parler de l'histoire de France, des guerres mondiales et puis du général de Gaulle. On se retrouve tout de suite après.
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1: Donc merci d'être resté sur notre antenne, IDFM Radio en 98.00. Après les réseaux sociaux et le voyage, nous allons faire un grand bond dans le temps. Jab Arkel s'intéresse à l'histoire de France, notamment aux 2 guerres mondiales et à une figure incontournable de la résistance, le général de Gaulle. Alors Jab Arkel, pourquoi l'histoire te passionne-t-elle?
3: Je pense que, en fait, il est toujours mieux de s'intéresser à l'histoire et de savoir ce qui s'est passé dans le passé et les moments marquants. Qui ont changé le monde, que ce soit par la guerre ou que ce soit par la politique. Mmh. Donc, je pense qu'aujourd'hui, c'est vraiment important de s'intéresser, surtout aux élites, aux personnes qui étaient impactantes.
1: Oui, les archétypes un petit peu qui ont modifié le cours de l'histoire. Mm. Et est-ce que tu as le sentiment que les jeunes, justement, s'intéressent suffisamment à l'histoire autour de toi?
3: Je pense pas, parce que en fait, avec les réseaux sociaux, les gens s'intéressent davantage à ce qui se passe actuellement dans le monde, parce que grâce aux réseaux sociaux, quand quelque chose qui se passe, par exemple dans un coin du monde, on peut dans un coin du monde, on peut par exemple on est au courant de tout, même si on est en France ou partout.
1: Ben, grâce aux réseaux sociaux notamment.
3: C'est ça. Mais aussi, je pense que grâce aux réseaux sociaux, on pourrait aussi savoir tout ce qui s'est passé pour le passé.
1: Oui, on dit souvent que pour savoir où l'on va, il faut savoir d'où l'on vient.
3: C'est ça.
1: Donc, voilà. c'est un petit peu dans ce sens que tu étudies l'histoire.
3: C'est ça, oui. C'est
1: Et qu'est-ce que tu en fais de ces recherches en histoire? Tu as l'intention de faire un mémoire ou de t'en servir pour tes études?
3: Non, pas forcément, parce qu'en fait, là, j'ai arrêté là, il y a quelques mois à mes études, donc j'avais pas grand chose à faire. Et du coup, je me suis intéressé à l'histoire. Parce qu'avant, j'étais pas trop. Enfin, je savais pas trop.
1: Oui, mais quand c'était pas quelque chose qui te passionnait.
3: C'est ça. Mm-hmm. Mais quand j'ai su, après, je suis devenu accro. J'ai écouté tous les jours.
1: Qu'est-ce qui a été l'élément déclencheur?
3: En fait, c'était l'élément marquant, la Première Guerre mondiale, la Deuxième Guerre mondiale. Qu'est-ce qu'il y a eu comme atrocité?
1: Oui.
3: Et aussi les gens qui permettaient de éviter cela.
1: Mm-hmm.
3: Donc ouais, ça.
1: Et donc, ça t'a amené à t'intéresser au général de Gaulle?
3: C'est ça.
1: Et,
3: oui.
1: Qu'est-ce qu'il représente pour toi, ce personnage?
3: Je pense que le général de Gaulle, c'était quelqu'un de vraiment intelligent et quelqu'un qui a permis à la France d'aujourd'hui où
1: nous en sommes.
3: Hein. Voilà, où nous en sommes. Et c'est lui qui a permis à la France de devenir aujourd'hui une puissante mondiale, on va dire connue dans le monde, grâce à, que ce soit à l'armement ou que ce soit économiquement, donc de tous les domaines, on va dire.
1: Tu t'es donc intéressé au mouvement de la résistance? Tu peux nous en dire quelques mots?
3: C'est quand Maréchal Pétain il a conclu l'armistice avec Hitler. Du coup, en fait, tout le monde croyait que voilà, c'était fini. Mm-hmm. Mais en vérité, non. Charles de Gaulle, depuis Londres, il a déclenché l'appel. Et c'est cet appel qui a sauvé la France. Et tout le monde, c'était aux côtés de Churchill, le Premier ministre britannique. Aussi, c'était un allié de la France. Et aussi, ce qui m'a marqué, c'est quand la flotte française, la flotte marine, a été attaqué par les Britanniques,
1: oui.
3: Alors que De Gaulle n'était pas prévenu.
1: Mm.
3: Et à ce moment-là, c'était même De Gaulle écrit dans sa thèse que c'était un moment vraiment difficile pour lui et que il était n'était pas content de Churchill.
1: Oui, bien sûr, ouais. Il y a eu pas mal de remous à cette époque-là. Est-ce que tu penses que, un petit peu comme les voyages avec Florent, est-ce que tu penses que l'histoire permet de mieux comprendre le monde actuel?
3: Oui, bien sûr. L'histoire, en fait, ça permet toujours de connaître les différentes cultures et aussi tout ce qui s'est passé. Et après, les gens, ils sont plus sensibles.
1: Oui.
3: Et ça fait toujours du bien.
1: C'est bien. Et toi, si tu pouvais rencontrer aujourd'hui une personnalité historique pendant, par exemple, une ou deux heures, qui choisirais-tu et quelles questions lui poserais-tu?
3: Moi, si je devais rencontrer une personnalité connue, ça serait Charles de Gaulle.
1: Oui.
3: Parce que c'était quelqu'un
1: oui, qui t'inspire vraiment.
3: C'est ça.
1: Et qu'est-ce que tu lui poserais comme question?
3: Il m'inspire pas seulement moi, mais tout le monde normalement.
1: Oui, oui. C'est vrai. D'ailleurs, tout le monde s'y raccroche aujourd'hui. Mmh. Ouais. Donc, il faut absolument que tu ailles voir les films sont sortis là récemment sur lui. On en dit beaucoup de bien.
3: Ah oui, d'accord.
1: Merci beaucoup, Jabar Sheikh, de nous avoir livré ton témoignage sur ce pan de l'histoire. Merci à
3: Merci
1: toi.
3: À vous.
1: Merci. Allez, on fait une pause, là, une vraie pause. Donc, si vous avez un titre à me donner pour cette pause. Oui, Diarra, check.
4: Le son 19 de MHD.
1: Alors, tu vas nous le dire plus clairement pour qu'on prenne des notes.
4: Le son 19 de MHD.
1: Allez, on marque cette pause et puis on revient juste après.
4: Ah.

0: Avant de donner la parole à Diracek, j'ai une petite question encore à poser à Jabarkel, qui en fait vient d'Afghanistan et il va nous livrer un petit pan de son histoire à lui.
1: Bien sûr. Je suis venu en France en 2016 à l'âge de 10 ans et j'ai fait le chemin régulièrement comme font tous les migrants. Et donc j'ai traversé plusieurs pays irrégulièrement. Et
0: avec tes parents?
1: Avec mon père.
0: Ton père?
1: Et du coup, quand on est arrivé en France, on connaissait personne, on n'avait pas de famille.
0: C'était compliqué.
1: C'était extrêmement compliqué. Et j'ai intégré l'école primaire, collège. J'ai fait tout le cursus universitaire. Et je me suis intégré. Et je suis très content. Et ça me fait plaisir d'être en France. La France, c'est un pays, un beau pays. Mm. Un pays qui donne les droits aux humains.
0: C'est la République. Hein.
1: C'est ça. Et voilà.
0: Et est-ce que tu n'es pas retourné depuis en Afghanistan?
1: Non, je ne suis pas retourné depuis. Il faut savoir que ma mère, ils sont restés dans mon pays. Ah. Donc, c'est là depuis 10 ans que je l'ai. Enfin, ils sont là-bas. Mm. Du coup, j'ai presque tout mon enfance, j'ai vécu sur ma mère.
0: Vous arrivez avoir des nouvelles les uns des autres?
1: Oui, via le téléphone, j'arrive à les contacter et on se parle. Bon. Mais après, c'est difficile pour elle aussi, pour moi aussi.
0: Bien sûr, après, voilà, bien sûr. Et elles ne peuvent pas, elles pensent pas pouvoir venir?
1: On a entamé des démarches, mais en France, les démarches sont extrêmement
0: longues. C'est compliqué.
1: C'est compliqué, dès qu'il y a un souci, après, tout se bloque. Mm-hmm. Et en espérant qu'elles viennent un jour.
0: Bien sûr.
1: Parce que voilà, tout le manque.
0: Bien sûr. Merci Jabarkel, merci d'avoir ajouté ce témoignage, merci à toi.
1: Pas de problème.
0: On donne la parole à Diracek. Alors Diracek, toi, ta passion, c'est le foot.
2: Oui, c'est ça.
0: Alors pourquoi le foot?
2: Parce que c'est le premier sport que j'ai pratiqué depuis que je suis petit. Et c'est le seul sport c'est ce sport qui m'intéresse vraiment et je suis passionné de ça, c'est tout.
0: Oui, c'est une passion qui rassemble énormément de jeunes.
2: Oui, c'est ça.
0: Oui. Donc, récemment, il y a eu la Coupe du Monde. Oui. Quelques mots sur cette Coupe du Monde?
2: Elle est un peu décevante hein, de la part de nos Bleus.
0: Tu y as cru jusqu'au dernier moment? Non?
2: Au début du match face à l'Espagne, je n'y ai pas trop cru. Mais sinon, ils ont fait un beau parcours quand même.
0: Oui, oui, oui, ils ont fait un beau parcours. Qu'est-ce que tu aimes, toi, dans le foot?
2: Dans le foot? Jouer, m'exprimer, je sais pas, me libérer, jouer avec mes amis, partager un bon moment, et voilà.
0: Tu le pratiques, hein, bien sûr?
2: Oui, je le pratique depuis mes 10 ans. J'ai effectué un petit parcours en sport-études. C'est tout. Et je joue un peu au niveau national aussi, et voilà.
0: D'accord, d'accord. Ce que tu aimerais, c'est devenir un joueur professionnel? C'est ton ambition?
2: Plus petit, j'y pensais, hein, mais maintenant, ça devient
0: aujourd'hui,
2: un peu compliqué.
0: Aujourd'hui, c'est compliqué, oui.
2: Une chance sur 1 million, c'est quand même, c'est compliqué un peu.
0: Bon, tu suis tous les matchs, j'imagine. Oui. Ouais. Et alors, à ton avis, qu'est-ce qui fait un grand footballeur? C'est le talent, c'est le travail, c'est le mental?
2: C'est surtout dans la tête, c'est surtout le mental. Parce que tu peux avoir le talent, tu peux travailler comme tu veux, mais si dans la tête, ça ne suit pas, ça va être très compliqué de supporter la pression à haut niveau.
0: Et alors toi, quel joueur et quelle équipe t'impressionne particulièrement?
2: Moi, c'est le Real Madrid, aussi Manchester United. Pour moi, c'est un club... Manchester, pour moi, c'est le club, le meilleur club de tous les
0: d'accord,
2: temps.
0: D'accord, d'accord. Et puis, il y a des valeurs hein, dans le sport. Il y a la discipline, il y a le respect de l'autre. Enfin, c'est beaucoup de choses aussi, le sport.
2: Oui, c'est...
0: C'est pas que l'activité physique.
2: Non, c'est un tout. Ça transmet des valeurs comme le fair play, le partage, ou encore le dépassement de soi aussi.
0: Donc, quand tu regardes le foot ou que tu joues au foot, au moins, tu n'es pas sur les réseaux sociaux.
2: Comment?
0: Quand tu regardes le foot que tu pratiques, tu n'es pas sur les réseaux sociaux.
2: Ah non, pas du tout.
0: Donc c'est un moyen vraiment de créer du lien entre
2: oui,
0: les
2: ça.
0: Jeunes. Ouais. Et si tu devais choisir jouer une finale de Coupe du Monde ou rencontrer ton joueur préféré ? Une question piège.
2: J'aurais préféré jouer une finale de Coupe du Monde.
0: Pardon ?
2: J'aurais préféré jouer une finale de Coupe du Monde.
0: D'accord. Eh bien, merci beaucoup. Donc là, c'est quoi les nouveaux, les prochaines échéances dans le foot ?
2: Bah, dans moins d'un mois, il y a le Ballon d'Or, la cérémonie du Ballon d'Or qui arrive. Et j'espère que Kylian Mbappé va le gagner.
0: Oh. Bon, tu y crois. Tu y crois. Bon, on y croit tous alors. Merci Djaracek, merci à toi. On marque une courte pause et puis on se retrouve dans quelques instants avec Antunes Léa.
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0: Allez, on poursuit cette émission en compagnie de Opal, Florent, Djabarkel, Djaracek, Antunes, Léa, François et Terena, Flora, les conseillères de ces jeunes de la mission locale avec à Cergy Pontoise. Et à présent, je donne la parole à Antunes, Léa. Donc toi, tu as voulu parler des jeunes sans école via Parcoursup, hein, c'est ça? Donc, il est question d'orientation. Que se passe-t-il quand on termine ses études et qu'on se retrouve sans école ? Est-ce que c'est ton cas déjà ?
4: Bah oui, ça a été mon cas. Du coup, j'ai fait un bac professionnel métier de l'accueil.
0: Et bien.
4: Métier de l'accueil à Edmond-Rostand, à Saint-Olomone.
0: Oui.
4: Et du coup, à la fin, on devait faire nos vœux. Donc, moi, je voulais devenir infirmière. D'après ce que mes professeurs m'ont dit, c'est que bah ça allait pas se réaliser, que ça allait pas être possible parce que bah je suis une élève de bac pro et que eux ils recherchent des élèves de bac général ou technologique qui ont beaucoup plus de capacités, même de compétences dans les tout ce qui est dans le secteur de la santé, etc.
0: Et il y a pas de passerelle entre bac pro et bac général?
4: Non.
0: Apparemment non alors.
4: Non. Ouais. Et donc du coup, j'ai pas voulu écouter mes professeurs. Je voulais m'écouter moi-même. Et donc ce que j'ai fait, c'est que j'ai mis les vœux sur Parcoursup, donc DIFSI. Et j'ai mis également d'autres vœux hein, qui sont en rapport avec BTS Communication, BTS Tourisme. Et donc du coup j'attendais les résultats d'affectation et j'ai été acceptée dans aucun vœu. Enfin non, les vœux en IFSI j'ai pas été acceptée et les vœux BTS Communication Tourisme j'étais encore en attente. Et donc du coup jusqu'à l'heure d'aujourd'hui j'avais aucun vœu qui m'ont été
0: résolu, oui.
4: Voilà, exactement. Et donc quand j'étais sur mon téléphone, j'étais sur les réseaux sociaux, j'ai vu qu'il y avait une manifestation ce week-end à Nanterre pour les jeunes qui se sont du coup retrouvés sans école via Parcoursup. Et donc je trouve qu'il y a beaucoup d'inégalités, qu'il n'y a pas beaucoup d'élèves qui se sont retrouvés avec des études supérieures cette année. Ils ne peuvent pas faire ce qu'ils voulaient faire.
0: Pour aller là où ils ont envie d'aller.
4: Exactement. Et je trouve ça dommage que des élèves se retrouvent sans rien alors qu'ils ont des bonnes
0: des capacités, des compétences,
4: des bonnes capacités, qui sont motivés et qui veulent pas arrêter l'école, les études. Donc voilà.
0: Et donc aujourd'hui tu travailles quelque part. Tu nous l'as dit au début de l'émission.
4: C'est ça exactement. C'est grâce à mes stages que j'ai pu réaliser du coup avec mon bac professionnel métier de l'accueil. Donc j'ai travaillé à l'accueil et en tant que standardiste dans un pôle de santé à Pontoise. Et donc comme j'ai elle a bien retenu,
0: ça s'est bien passé.
4: Et voilà, ça s'est bien passé. J'ai gagné pas mal de compétences. J'ai pu donc elle m'a recontacté pour pouvoir travailler en job étudiant en CDD de 3 mois.
0: D'accord, très bien. Bon et puis peut-être que tu es jeune, hein, Antunes Léa, donc tu pourras toujours peut-être postuler un peu plus tard pour une profession d'infirmière,
4: oui.
0: Je pense. Ouais, je pense que il y a des personnes en reconversion hein, qui font ça, donc il n'y a pas de raison que ça ne fonctionne pas pour toi.
4: Oui.
0: Et alors, selon toi, Donc c'est vrai que Parcoursup est quand même pas mal critiqué par beaucoup de jeunes. Qu'est-ce qu'il faudrait améliorer selon toi ?
4: Pour les jeunes ou
0: oui, pour ce Parcoursup ?
4: Donner plus d'accès aux jeunes. C'est-à-dire, là, je trouve que on postule.
0: C'est un système qui ne fait pas ses preuves aujourd'hui.
4: Voilà, exactement.
0: Quel message tu donnerais à un jeune qui se retrouve sans formation à la rentrée comme en ce moment ?
4: De ne pas lâcher et de toujours. Il y a toujours une solution, de chercher plan A, plan B, se réorienter. Moi, j'ai fait appel à la mission locale avec la conseillère Flora, du coup, qui m'a bien aidée pour mon orientation et qui m'a accompagnée.
0: Bien conseillé.
4: Voilà, qui m'a conseillé et qui a cru en moi, qui a eu confiance en moi. Donc, je la remercie.
0: C'est important pour ça.
4: C'est important. Et de vraiment pas lâcher vis-à-vis de ça.
0: Alors, je crois qu'il y a Diara Tchèque qui veut dire quelque chose. Oui, Diara.
2: Du coup, moi aussi, je suis dans la même situation. J'ai obtenu mon bac. Et je trouve que c'est pas normal parce qu'on encourage les enfants à travailler, à aller au lycée et tout ça.
0: Oui.
2: Et à la fin de l'année, ils obtiennent leur bac, ils ont pas l'école qu'ils voulaient, ou même parfois ils ont pas du tout d'admission du coup. Parcoursup, je trouve ce qui devrait améliorer, c'est surtout être plus clair parce que personne ne sait vraiment sur quoi ils se basent.
0: Oui. Enfin,
2: s'ils se basent sur les notes, c'est sur les appréciations et du coup.
0: Oui, ça reste pas objectif, t'as ce sentiment. Ouais. Merci, Diara Tchèque. Antunes, donc, toi, aujourd'hui, ton avenir, tu le vois comment alors, prochainement ?
4: À mon avenir ?
0: Oui.
4: Actuellement, je me projette. Je savais même pas que j'allais pouvoir travailler à 17 ans dans un pôle de santé qui regroupe plusieurs personnes, des chirurgiens dentistes, des ostéopathes, des kinéthérapeutes, des psychologues également, et plein d'autres postes. Je suis assez fière de moi d'être indépendante maintenant et de pouvoir gagner mon argent seule. Et maintenant, ce que j'aimerais, c'est après ça, me réorienter et faire une formation d'aide-soignante. Oui, je crois en moi et je sais que je suis capable.
0: C'est bien. Écoute, bravo, c'est un superbe message. Merci infiniment. Merci, Antunes Léa. Tu nous donnes le morceau de musique on fait une pause et c'est toi qui nous donnes le titre. Je te laisse le dire à ma place. Tu le diras beaucoup mieux.
4: Mauvais Joe, c'est Wagou.
0: Très bien. Merci, Antinacea. On se retrouve tout de suite après. Merci.
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2: Allez, on se retrouve presque pour la dernière ligne droite et je donne la parole maintenant à François. Donc François, toi tu as une envie d'entreprendre.
3: Oui.
2: Alors explique-nous ce que tu as envie de faire.
3: Moi j'ai envie de vendre des trackers.
2: Alors explique-nous ce que c'est qu'un tracker et pourquoi ce choix.
3: En fait, un tracker, c'est ce qu'on met sur une voiture. Il peut être aimanté, branché au moteur ou simplement à dissimuler dans la voiture, et c'est ce qui nous permet de suivre à la trace notre véhicule ou les véhicules comme en location ou nos véhicules avec lesquels on travaille. Parce qu'en France, chaque année, il y a une hausse des véhicules volés.
2: Mmh.
3: Et je trouve que c'est quelque chose qu'on n'a pas rendu assez accessible aux Français. Le simple fait de pouvoir avoir une application, savoir notre voiture où elle est en temps réel, je trouve que ça peut aider. Et pour cela, j'ai trois types de trackers. Il y a celui aussi coupe-moteur. Le coupe-moteur, comme son nom l'indique, c'est lorsque ma voiture elle peut être volée à n'importe quel moment, bah, la personne elle reçoit une notification quand sa voiture elle est démarrée.
2: Mmh.
3: Et puis elle peut couper.
2: Elle peut couper le moteur, d'accord.
3: À distance, juste en appuyant sur un bouton.
2: Et je trouve donc que tu ça, penses qu'il y a un vrai marché.
3: Il y a un vrai marché.
2: Oui.
3: Parce que souvent, quand je regarde le journal, c'est quelque chose qui revient très très souvent, le vol de voiture. Et même quand on nous entend, la dernière fois j'en parlais avec Elena. Le soir, quand on marche, on se rend pas compte, mais on entend souvent des voitures sonner ou clignoter et on pense que les voitures elles sont folles. Mmh. Ou qu'il y a un bug ou un problème. Mais ça, en fait, c'est les voleurs quand ils volent. Ils sont obligés de laisser sonner la voiture 30 minutes
2: Ah oui.
3: avant de pouvoir
2: avant
3: démarrer et partir avec.
2: Oui, c'est
3: ou
2: ça.
3: Sinon, de la laisser clignoter.
2: Ah oui.
3: Ça veut dire que des fois, on marche, on entend, on ne calcule pas, mais une voiture.
2: Oui, on n'y fait pas attention, mais en réalité, oui.
3: Et bien, cette personne-là, en dissimulant le tracker, elle peut savoir où sa voiture est en temps réel. Sa voiture, si elle est démarrée à son insu, elle reçoit une notification, le tracker, il l'appelle.
2: Mmh.
3: Et du coup, elle sera au courant, elle coupe sa voiture et le voleur, il peut rien faire, ni la redémarrer, ni rien, vu que l'arrivée d'essence, elle est coupée. Et je trouve que, franchement, c'était un marché qui n'a pas été assez approfondi.
2: Exploité.
3: Ouais, exploité, excusez-moi.
2: Mais pourquoi? Parce que du coup, là, tu en parles au passé, c'est-à-dire, tu renonces à faire ça?
3: Non, jamais.
2: Non.
3: C'est en gros, dans ceux qui étaient là, ils n'ont pas assez exploité, du coup, moi, je ne suis pas pour l'exploiter.
2: C'est toi que tu penses que, ouais. Voilà. Donc et en même temps, il faut quand on est jeune, il faut pour entreprendre, il faut quelques moyens. Donc c'est peut-être ça qui t'arrête aujourd'hui.
3: Non, vraiment, ce qui m'a arrêté, c'est pas tant les moyens, c'est vraiment la manière de le faire et les compétences qu'il fallait pour. C'est pour ça que j'ai fait appel à Terena qui m'accompagne dans ce projet qu'a fondé à moi.
2: D'accord.
3: Et on a mis en place un dispositif avec des inscriptions dans des comment je peux rappeler ça. Ouais, les déterminés.
2: Ah, les déterminés, oui,
3: dispositifs.
2: Je connais bien.
3: Du coup, bah, comme je le suis, il y rejoint. Et
2: très
3: puis,
2: bien.
3: Voilà.
2: Ah bon, bah, écoute, si tu es accepté par les déterminés, c'est la moitié du chemin fait, hein. est-ce qu'il y a des conseils que tu aimerais recevoir aujourd'hui pour avancer dans ton projet?
3: Bah, des conseils qu'on n'a jamais eus, comme moi, quand on était à l'école, des conseils qu'on n'a jamais eus, c'est-à-dire, sur le fait d'entreprendre, qu'il faut oser, savoir faire sa petite étude de marché, mais vraiment oser, parce qu'aujourd'hui, on est vraiment limité. On a l'impression que tout a déjà été fait, ou, un tel, il le fait déjà, tel, mais si on regarde ça, en fait, on va jamais rien faire.
2: Mm-hmm.
3: Ça veut dire oser faire vraiment ce qu'on a envie de faire et y croire à fond.
2: Ah ben, écoute, t'es complètement dans
3: Je trouve qu'on n'a pas assez de communication sur ça.
2: Tu es dans la parfaite logique du futur entrepreneur et on te souhaite vraiment d'y arriver, comme je l'ai pas dit à Antinesler, mais bien sûr, à tous, on vous souhaite de pouvoir réaliser vos rêves et vos projets.
3: Merci beaucoup.
2: Alors, au niveau des trackers, en plus, maintenant, parce que moi aussi, je suis sur les réseaux sociaux. Je vois qu'on en met dans les chaussures des enfants, puisque comme ça, pour éviter les enlèvements d'enfants,
3: c'est
2: ou
3: ça.
2: En tout cas les. Oui.
3: Ça, c'est vraiment à usage personnel avec le AirTag développé par Apple. Et en fait, il a une portée assez limitée.
2: Ah oui.
3: Ça veut dire que si on enlève mon enfant et qu'on l'emmène en Espagne, je perds le.
2: Tu perds le contact.
3: Moi, il fonctionne à l'international.
2: Ouais, ouais, ouais.
3: Et après, moi, je fais installer l'application que j'ai développée avec mon fournisseur. Et puis en temps réel, on peut voir tout ce qui se passe, rejouer le parcours de la personne à la trace qu'elle a fait toute la journée, les temps de pause, les temps où je me suis arrêté 20 minutes, le temps où j'ai dormi chez moi, l'application me le dit, arrêt le plus long, 8 heures et quelques, etc. C'est vraiment précis. C'est pour ça que AirTag, c'est une position assez vaste et c'est surtout facile à démonter.
2: Oui, oui, ah oui, oui, oui, c'est le côté faible de l'application. C'est donc, à toi de trouver la solution.
3: Ouais.
2: Donc, merci infiniment, François, et puis plein de bonnes choses pour la suite. Merci.
3: Également.
2: Allez, après avoir entendu les jeunes parler de leur passion, de leurs difficultés, de leurs projets, ils ne sont pas seuls hein, sur ce chemin. On a Terena et Flora qui les accompagnent. Donc, Terena, je commence avec vous. Quel est exactement votre rôle auprès des jeunes?
4: Donc moi, je suis conseillère en insertion professionnelle à mission locale depuis 5 ans, un peu plus de 5 ans maintenant. J'ai été jusqu'à janvier dernier sur le dispositif CEJ, donc un dispositif d'accompagnement renforcé pour les jeunes en recherche d'emploi, de formation, en tout cas dans un processus d'insertion. Et depuis janvier, je suis en charge des personnes bénéficiaires du RSA de moins de 26 ans. Donc c'est un dispositif qui a été mis en place en début d'année et qui est expérimental pour faire court, pour accompagner les personnes vers la sortie du RSA le plus tôt possible.
2: Bien sûr, bien sûr.
4: Voilà, c'est le conseil départemental qui gère le projet. Donc, pour l'instant, voilà. Et c'est dans ce cadre-là que j'ai rencontré François, du coup. Et j'insiste vraiment parce que j'ai pas beaucoup de garçons. Donc, il est arrivé comme le Messie.
2: Très bien. Oui, oui. Mais finalement, il le regrette pas, hein, d'après ce qu'on a compris.
4: J'espère.
2: Merci, Terena. Je m'adresse maintenant à Flora. Alors, Flora, à quel moment un jeune peut-il venir vous voir?
5: Vrai quand il a besoin.
2: Oui.
5: Alors après, sur la mission locale, on accueille les jeunes de 16 à 25 ans, qui sont non scolarisés, et dans la recherche un peu de leur projet, donc on peut très bien les aider sur une démarche de projet s'ils en ont un, s'ils en ont pas, on les aide aussi. On travaille des fois sur un plan A ou un plan B, comme disait Léa, et voilà, on essaie de faire au mieux pour qu'ils y arrivent.
2: Oui. Oui, je comprends. Alors, qu'est-ce que vous diriez à un jeune qui hésite à pousser la porte de la mission locale?
5: De pas hésiter et de venir. Mm-hmm. On fera en sorte, on n'a pas de baguette magique, c'est souvent ce que je leur dis, mais on essaye de faire en sorte qu'ils y arrivent et qu'ils fassent aussi ce qu'ils ont envie de faire et pas ce qu'on leur dit de faire.
2: Oui, c'est clair.
5: C'est important.
2: Une question que je vous pose à toutes les deux, qu'est-ce qui vous plaît le plus dans votre métier?
5: De les accompagner, parce qu'ils sont tous différents, ils nous étonnent très souvent, dans le bon sens du terme, et voilà, moi c'est une reconversion, et franchement je regrette pas cette reconversion, je suis super contente.
2: Ouais, c'est ce que vous m'aviez dit déjà. Merci Flora. Terena, qu'est-ce qui vous plaît le plus dans ce métier?
4: Alors moi c'est le fait, à chaque fois, comme j'aime bien dire, c'est d'être là à un moment pour quelqu'un en fait. Voilà, on est arrivé à la mission locale et voilà, on a rencontré une conseillère, elle était là à tel moment et grâce à elle ou pas d'ailleurs, j'ai pu avancer dans mon projet. Mm-hmm. Moi, je suis vraiment dans motivation à fond et permettre à chaque personne, enfin en tout cas à chaque jeune de croire en lui en fait. Mm-hmm. Parce que quand on a un projet, faut y aller à fond quoi.
2: C'est ça. Donc, oui, puis vous voyez les résultats en plus.
4: Oui, en plus ça, on est là souvent du début à la fin.
2: Ouais.
4: Et franchement, à chaque fois qu'on a un jeune qui réussit, mais pas forcément trouver un travail ou une formation, mais même un jeune qui sort de sa coquille parce qu'il a pris confiance en lui, même un jeune je sais pas qui sortait pas de chez lui qui est venu, ben nous on est champion du monde.
2: Je comprends. Ouais. On a la Coupe du monde.
4: Exactement.
2: Merci Terena. Allez, on fait un tour dans l'autre sens. Un mot, il nous reste plus beaucoup de temps, mais un mot pour François. Déjà, tu nous as dit le bien que tu pensais de Terena. Ton sentiment sur la mission locale?
3: Sentiment sur la mission locale, c'est un truc qui devrait être essentiel, obligatoire dans chaque ville. C'est une chance qu'on a aussi à Cergy, comme c'est une...
2: Ça devrait être remboursé par la sécurité sociale, vraiment, comme on dit.
3: Vraiment. Et non, vraiment, on a beaucoup de chance qu'il soit là, parce que c'est pas dans n'importe quel pays où on peut se tourner vers quelqu'un et dire, j'ai envie de faire ça, moi. Aide-moi. C'est vraiment le principe.
2: Donc,
3: je trouve que c'est une béquille, un fauteuil roulant, tout en même temps.
2: Voilà, donc si des jeunes nous écoutent, foncez, n'hésitez pas, si vous avez un souci, venez à la mission locale.
3: Exactement.
2: Merci François. Antunes, Léa?
6: Je rejoins ce que dit François, c'est vraiment une béquille. Et il n'y a pas beaucoup de pays qui ont ça, cet aménagement-là, si on peut dire ça comme ça. Donc voilà, franchement, ils sont là, ils nous accompagnent. Et peu importe le projet qu'on a, ils peuvent nous écouter, ils nous accompagner sans jugement.
2: Ouais.
6: Et donc voilà.
2: Très bien, bah, merci pour ce témoignage. Diaracek, donc toi, ton sentiment? Ton témoignage?
7: Sans vous mentir, moi je suis arrivé ce matin, c'était mon premier rendez-vous.
2: C'est tout bon, écoute.
7: Et au premier abord, bah, c'est des personnes chaleureuses qui sont à l'écoute et qui donnent vraiment envie de venir et voilà.
2: Très bien, bah, écoute, on te souhaite aussi de bien réussir dans ce groupe. Alors, Jabarkel, toi, ton sentiment?
8: Du coup, moi je dirais la mission locale, c'est vraiment un dispositif génial. Et j'invite tous les jeunes qui sont perdus, par exemple, qui n'ont pas de formation ou qui sont bloqués, à venir à la mission locale.
2: Merci, Jabarkel, merci. Florent?
9: Moi, ils m'ont un peu sauvé la vie, en vrai, après le Covid. J'étais tout le temps enfermé chez moi.
2: Ah oui.
9: Et c'est à mon premier rendez-vous que tout a changé.
2: Très bien. Ben, merci, Florent. Merci pour ce témoignage. Et on termine avec Opal.
10: Moi, je trouve ça bien parce que ça pose un cadre. Et des fois, quand on n'a pas de cadre à la maison, quoi, enfin, c'est bien de dire qu'il y a quelqu'un qui va nous demander si on a fait ça aussi. Ça peut motiver un petit peu. Après, ben, ça fait pas très longtemps que je suis là, mais j'aime bien.
2: J'aime bien. Ouais. Bon. Flora, Terena, le mot de la fin.
5: Ben moi, je les remercie d'être là. Sinon, ouais, nous, on ne serait pas là. Et ils nous apportent autant que nous, on peut leur apporter, je pense. Vraiment.
2: Merci, Flora. Terena.
4: Ben moi, croyez en vous, en fait. Si vous ne le faites pas, personne ne le fera pour vous. Donc, croyez en vous. Voilà.
2: Eh bien, merci beaucoup. Merci à tous. J'espère que cet atelier vous a plu. On a pu échanger. En tout cas, c'est la fin de cet atelier média avec la mission locale de Cergy. Merci, un grand merci à vous tous. Et puis, on vous souhaite bien sûr le meilleur pour la suite. Et puis, vous êtes peut-être la prochaine fois, vous viendrez dans nos locaux à Anguin pour une prochaine émission. En tout cas, c'est moi, je me le souhaite. À bientôt. Au revoir.

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0: Big Bang Station, c'est depuis 1997 un thème d'actualité sur lequel les chroniqueurs histoire juridique, bien-être, musique, culture pop et une nouvelle chronique sortie colle le plus possible. Bah non, tu le savais pas.
2: Ah bah non, je repose.
0: Qui fait la chronique sortie?
2: Ah bah non, mais justement, tu vas le dire.
0: Tu la connais? Tu la connais?
2: Je préfère que tu dis parce que je sais pas.
0: Tu seras dans quelques minutes. Aujourd'hui, nous parlerons des 200 ans de la photographie. Petit Manu retracera l'histoire de la photographie.
2: Eh oui, parce que 200 ans, c'est une chose, mais est-ce que vous savez ce que c'est? Eh ben, mon gros, ma responsabilité...
0: On sait ce que c'est, une photo.
2: Oui, mais à 200 ans, ce qu'il faut dire pour

0: façon,
1: bah, la naissance de la photo.
0: Oui, il y a des choses à dire qu'on doit savoir. Et bien, mon rôle, c'est de lui dire. Bonjour à tous, je suis très content de vous retrouver.
1: Marie-Christine nous rappellera la réglementation de l'utilisation des photos.
2: Et oui, parce que tout le monde a le droit à l'image.
1: Et l'un des plus célèbres photographes sera avec nous par téléphone, Jean-Marie Perrier, qui nous donnera notamment son avis sur ce que signifie aujourd'hui prendre une photo dans un monde où nous en produisons des milliards chaque jour. Pourquoi aimons-nous tant faire des photos ? Ponari répondra à cette question.
3: Salut Didier, salut à tous. Je vous propose d'aller au-delà de l'image et sur ce qui se cache vraiment derrière notre envie de capturer chaque instant. Pourquoi photographions-nous un coucher de soleil ? Pourquoi voulons-nous garder le souvenir d'un visage, d'un voyage, d'un moment partagé ou d'un plat ? Réponse dans quelques minutes dans ma chronique.
1: Et à quoi ressemblerait le monde sans photos ? C'est le scénario que Laurence a imaginé.
4: Oui, et bien la photographie, c'est ce qu'on va voir, mais comme si elle n'avait jamais existé.
1: Et pour notre page culture, Kevin nous proposera un quiz sur ces chansons qui parlent de photos.
5: Tout à fait, salut Didier, salut à toutes et à tous. Et oui, des premières photos sur appareil aux photos sur smartphone, la photo a aussi accompagné nos moments de vie, les moments autant joyeux que douloureux, mais elle a aussi inspiré les artistes à travers leurs chansons que nous allons écouter tout à l'heure.
1: Oui, parce qu'il y a une époque où même dans certains pays, ils photographiaient les morts. Ça m'a fait toujours bizarre, notamment en Italie.
3: C'était une époque.
0: Ah bon, c'était...
1: Ouais. Ah, je crois qu'il leur ouvrait les yeux. Je crois que les yeux étaient ouverts.
3: Comme s'ils étaient vivants.
1: Ouais. C'était
3: des photos en noir et blanc, ça.
1: Oui. Eric reviendra sur le Polaroid star de la pop culture.
6: Salut Didier, salut à tous. Tout à fait, bah, pour fêter les 200 ans de la photographie, rien de mieux que tirer des portraits avec le Polaroid où on a la photo de façon instantanée.
5: Et d'ailleurs, vous savez qu'il y a un célèbre animateur télé qui est aussi photographe. C'est qui à votre avis ?
6: Nico Salégas.
5: Et qui a fait une exposition.
0: Oui, c'est vrai. Oui, c'est vrai.
1: Et je précise, hein, parce que petit Manu a dit Polaroid, oui, j'ai été opéré deux fois. Non, tu avais des polypes.
0: Non, ça n'a rien à voir.
1: Avec des polypes dans le nez.
0: Ça, c'est toujours l'imagination.
1: Pas des Polaroids.
0: En revanche, avant de dire que c'est Didier, le super créateur.
1: Ah non.
0: De quoi ? Il paraît qu'il y a une nouvelle chronique.

0: 14% des photographies prises dans le monde l'étaient avec un smartphone et plus de 2100 milliards de photos auraient été prises en une seule année. En deux siècles, nous sommes passés d'une photographie qui demandait des heures de préparation à une photographie qui prend une fraction de seconde. Et aujourd'hui, une nouvelle révolution est déjà en cours, l'intelligence artificielle. Elle peut améliorer une photo, supprimer un élément, modifier un visage, changer un décor. Mais revenons à la toute première photo du monde avec Petit Manu.
1: Alors les amis, vous voulez tout savoir ce que, pourquoi on a fait la photo en 200 ans? Je vais tout vous expliquer de A à Z. A tout de suite les personnes, vous saurez tout, tout et tout.
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1: J'ai mangé tous les travaux, ça. Non, non, non, non.
2: Tous
1: non,
2: les
1: non,
2: quoi
1: non. On se demande pourquoi la photo en 200 ans. Une question, une question. Eh bien, pour savoir, ça commence en 1826. Un Français, ni c'est fort, ni c'est ni sop, réalise ce qui est considéré comme la plus ancienne photographe conservée représentant.
0: Non, pas photographe conservée, la plus ancienne photographie, je pense.
1: Oui, exactement. Photographie conservée représentant une scène réelle.
0: Quelle date?
1: Comment une scène réelle? Oui. Attends.
0: Non, quelle date?
1: Comment?
0: Quelle date?
1: C'était en 1826. Depuis une fenêtre, sa propriété à Saint-Loup de Varennes, en Seine-et-Loire, il fixe sur une plaque pour recouvrir le bitume l'image du paysage qui se trouve devant lui. Pour cela, il a installé une boîte et attendu des heures. Le résultat rudimentaire, presque fantomatique, mais révolutionnaire, yep, appelé son précédent l'héliographie, littéralement l'écriture par le soleil, il faut savoir. Et voilà, l'héliographie, c'est l'écriture par le soleil. Le problème, c'est que sa technique est extrêmement longue et compliquée. Yep. Va alors s'associer avec.
0: Pas Diep, Niep.
1: Ça s'écrit N-I, accent grave, P-C-E, voilà. C'est Niep, Niep, voilà. Va s'associer avec un autre Français, Louis Daguerre. Et je crois que c'est dans le 14e. Il y a Louis Daguerre. Et d'ailleurs, perpendiculaire à
0: dans sa station.
4: C'est ce que j'ai dit, il n'habite pas dans le 14e.
1: Dans le 14e, un peu de culture, dans le sud de Paris. Voilà, faut savoir pour préjuger pour tous ceux qui habitent dans le 14e. Mais en 1833, Niep meurt. Daguerre poursuit seul ses recherches et finit par mettre au point un procédé beaucoup plus efficace. Ça s'appelle la daguerréotype. En 1839, le procédé est officiellement présenté à Paris. Et c'est l'explosion. Pour la première fois, il devient véritablement possible de fixer l'image du monde avec une précision jamais vue auparavant. Inventeur et va vous apporter une idée fondamentale, William Henry Fox Talbot lui développe le principal du négatif. Et en changeant tout, parce qu'un négatif, on peut produire plusieurs tirages d'un même photographie. Puis la couleur arrive en 1861, James Clerk Maxwell est l'origine du procédé. Mais avec le photographe Thomas Fulton, Maxwell avait compris qu'on pouvait reconstituer les couleurs mélangeant le rouge, le vert et le bleu. Fulton a donc photographié trois fois le même ruban à travers le filtre rouge, un filtre avec un filtre bleu, en superposant ensuite les trois images, ils ont obtenu une image en couleur du ruban écossais. Et en 1975, Kodak, ah bah tiens justement, il va peut-être en parler, voilà, Kodak demande de voir s'il est
0: possible. Kodak, tu sais pourquoi ils ont choisi ce nom?
1: Bah, je vais peut-être le dire, mais tu vas le dire parce
0: non,
1: que.
0: Tu,
1: non, je ne sais pas vraiment, là, consciemment. Je connais de nom.
0: Vous savez pas?
5: Non.
0: C'est parce qu'il peut se prononcer dans toutes les langues.
1: Ah, donc c'est international. Ah, bah alors là, je ne savais pas, effectivement.
5: Bon.
1: Oh là là. Alors, donc, comme dit Didier, c'est international dans toutes les langues.
4: J'aurais dû m'appeler Kodak.
1: Voilà.
0: Non, mais alors là, c'est. Eric, ça va. Alors, moi, Didier, ils ont du mal. Alors, les Anglais ont du mal, les Italiens ont du mal, les Espagnols ont du mal.
1: Ah bon? Effectivement.
5: Je te dis pas le mien alors.
6: Hein. Oh, oui, c'est
7: d'accord. Kevin, ça peut donner ça.

0: Ah oui, Kyle. Ça.
1: Moi, en Angleterre, on m'appelle Die Die Here.
0: Ah bon, Didier.
1: En Italie, c'est Didier.
0: Ah vous, ah oui. Dit,
1: non, c'est Didier.
0: Ah bah oui.
1: Ils ont beaucoup de mal à prononcer.
0: D'accord. Non, c'est international. Faut savoir.
1: Kodak.
0: Reprise. Demande de voir s'il est possible de remplacer la pellicule par un capteur électronique. Steven Sasson.
1: Spielberg.
0: Non, c'est Sasson, il s'appelle. Fabrique alors un prototype énorme de 3 millions de kilos qui prend une image en noir et blanc de seulement 100% pixels. La photo est enregistrée sur une mini cassette. Il faut 23 secondes pour l'enregistrer. Et bah voilà, c'est toute la première numérologie que nous Kodak, il s'appelle John Marshall, qui est né en 1975. Tout ce qu'il faut savoir, et comme dit Didier, et ben Kodak c'est international. Et ben maintenant vous saurez.
1: Ça peut se prononcer dans tous les pays.
0: Exactement. Tout ce que vous voulez savoir, qu'on sait peut-être pas, et ben je vous le dis. Je te redonne la parole, mon cher Didier.
1: Comme merci petit Manu.
0: Avec grand plaisir.
1: Publier une photo ou une vidéo de quelqu'un sans son accord, ce n'est pas anodin. Les plaintes pour atteinte au droit à l'image ont explosé de plus de 340% depuis 2020 et près de 8 sur 10 concernent des images d'enfants. En France, la loi prévoit jusqu'à 1 an de prison et 45 000 euros d'amende pour captation ou diffusion d'images dans un lieu privé, sans compter les dommages et intérêts que peut fixer le juge civil. Alors avant de poster, on vérifie qui est sur l'image, où est-ce qu'elle a été prise et surtout est-ce que j'ai l'autorisation ? Bah, réponse avec Marie-Christine.
2: Loi, réglementation, Marie-Christine vous dit tout.
0: Et puis, ce qu'il faut savoir, ce qu'il faut pas faire, oh là là, entre nos connaissances et la réalité.
3: Vous êtes-vous demandé quels codes garantissent la qualité et la sécurité de ces délits incontournables? Eh bien, accrochez-vous, car nous allons explorer ensemble les règles, la réglementation.
0: On écoute toujours Marie-Christine avec la plus grande attention. Oh là là, l'expérience de la vie, la maturité.
3: Alors, en droit français, toute personne dispose d'un droit à l'image. Elle peut s'opposer à la diffusion d'une photo où elle est reconnaissable, même si la prise de vue a eu lieu dans un lieu public. La règle est simple. Avant toute diffusion, sites, réseaux sociaux, presse, affichage, vidéo, etc., il faut en principe l'accord écrit de la personne concernée. On doit savoir où, quand, comment, combien de temps et pour quel usage la photo sera utilisée. Dans un lieu privé, domicile, bureau fermé, vestiaire, etc., la protection est encore plus forte. Publier l'image d'une personne sans son consentement peut constituer une atteinte à la vie privée, sanctionnée pénalement. Pour les enfants mineurs, la loi est très protectrice. Il faut l'autorisation écrite des titulaires de l'autorité parentale et en principe des deux parents, même en cas de séparation. Donc comment ils font pour les photos d'école? Je ne sais pas trop.
1: Envoyer une autorisation à signer avant.
0: Autorisation, bien souvent, elle est écrite.
3: Il existe quelques situations où l'autorisation n'est pas systématiquement requise, mais elle reste encadrée. Dans les foules et les manifestations, on peut souvent diffuser des images de rassemblement public à visée d'informations sans caractère commercial, tant que personne n'est isolé de matière stigmatisante. Les personnes publiques, on peut utiliser l'image d'une personnalité dans le cadre de sa vie publique et de son activité à condition de ne pas porter atteinte à sa dignité ni à son intimité. Publier une photo sans autorisation peut entraîner une action en justice pour atteindre le droit à l'image ou à la vie privée, des sanctions pénales jusqu'à 1 an d'emprisonnement et 45 000 euros d'amende pour atteinte dans un lieu privé et jusqu'à 15 000 pour montage ou diffusion d'images sans consentement dans certains cas. La condamnation à retirer la photo, à publier un droit de réponse et à verser des dommages et intérêts. En résumé, avant de publier une photo où l'on reconnaît quelqu'un, posez-vous deux questions. Est-ce que cette personne est clairement identifiable? Est-ce que j'ai son accord ou celui de ses parents si c'est un enfant? Si la réponse à l'une des deux est non, mieux vaut l'encadrer, flouter ou demander l'autorisation. Parce qu'en matière de photos, la loi française dit clairement « pas de diffusion sans consentement ».
1: Eh bien merci Marie-Christine. Après 200 ans, la photographie était toujours un moyen de capturer la réalité. Pour y répondre, nous avons au téléphone Jean-Marie Perrier. Bonjour.
4: Bonjour.
1: Quand vous regardez aujourd'hui vos photos des années 1960, qu'est-ce que vous voyez que nous ne voyons pas?
4: Ah ben, je vois simplement une période extrêmement privilégiée par rapport à aujourd'hui, forcément. Oui. Si vous voulez, il y avait une surtout dans ma situation, avec un journal qui démarre à 100 000 exemplaires le premier jour et qui finit à 1 million au bout de 6 mois, et qui me permet de vivre avec des jeunes gens. J'ai toujours aimé les jeunes gens, moi, la jeunesse. Je trouve que c'était extrêmement privilégié.
1: Johnny Hallyday, Françoise Hardy, Jacques Dutronc, Sylvie Vartan, Eddie Mitchell. Est-ce que vous aviez conscience à l'époque que vous étiez en train de photographier une génération historique ?
4: Historique, je ne sais pas, mais en tout cas, vous voyez très vite que ça progressait incroyablement. Puis il y avait aussi les Beatles et les Rolling Stones. C'est donc ça allait très très très vite pour eux. Je ne crois pas que ce soit possible aujourd'hui. Ensuite, si vous voulez, j'étais complètement seul avec eux. Jamais il y avait de gens entre moi et eux, parce qu'on avait pratiquement le même âge et que, au fond, on vivait la même chose. Donc, si vous voulez, quand tous ces mômes, eux avaient un départ de vie très difficile, ils venaient d'en bas, si vous voulez. Moi, évidemment, avec mon père François Perrier, j'avais vécu une jeunesse extrêmement privilégiée. Je connaissais tous les artistes du cinéma, du théâtre, donc si vous voulez, pour moi, ça n'avait rien d'extraordinaire. Oui. Par contre, j'étais touché par leur volonté de s'en sortir. Ça n'a pas été facile pour eux au départ. Johnny, regardez, les journalistes et les adultes disaient des horreurs sur lui. Et ce môme à 19 ans, il me dit quand même « Je préfère qu'ils me prennent pour un con, comme ça je les vois venir. » Bah écoutez, à 19 ans, c'est fortiche, hein, quand même.
1: Oui, c'est vrai. Et vous parliez des Beatles, des Rolling Stones. Est-ce que leur comportement était différent des stars françaises ?
4: Non, pas du tout. Non. Mais non, mais tout ça, c'est des mômes qui démarrent.
1: Ils démarraient surtout, oui.
4: Vous voyez, et qui tout à coup sont eux aussi un peu dépassés. Ça va tellement vite. Les Rolling Stones, en plus, par exemple, je les ai connus, leur disque n'était même pas encore sorti. Les Beatles, ils venaient d'être numéro un aux États-Unis. Donc tout ça allait à une vitesse incroyable. Et puis il n'y avait personne entre eux et moi. Oui. Et ça valait vraiment la peine. Parce que quand je vois aujourd'hui, pour faire une photographie, vous avez vu je ne sais pas parce que je ne le fais plus, vous avez vu le nombre de gens qu'il faut autour, oui, qui vont faire barrage avec des conseilleurs et tout. Là-bas, non, à l'époque. Il n'y a personne. Je peux appeler Paul McCartney en lui disant, dis donc, je voudrais que tu fasses une page, quel jour je peux venir à Londres. Hop, il me dit, viens jeudi. puis voilà, on faisait le tour du Hyde Park et puis c'était fini. C'était très simple.
1: Bah, qu'est-ce qui fait qu'une photo devient une grande photo ?
4: Alors ça,
1: il n'y a pas de recette. Hein.
4: Non, si. Non. À partir d'une photo qui est sur votre bureau, que vous trouvez très très bien, par exemple, et tout à coup elle est imprimée, bon, ça change tout, hein, quand même. Oui. Ça, c'est la première partie. Et si elle tienne sur la longueur, et que une photo, elle est bonne, surtout quand elle est vendue. Donc, oui, si vous voulez, ça m'a un peu dépassé, parce que, au fond, moi, je trouvais tout ça normal, en plus. Mais on vivait à une telle vitesse, bon, alors, bien sûr, Françoise Hardy, bon, qui était vraiment une personne que j'aimais énormément, mais au fond, on n'avait pas le temps, quoi. C'est-à-dire qu'elle travaillait, moi aussi, elle voyageait tout le temps, et j'ai trop pensé à la mettre en valeur au lieu de faire le tour du lac en lui tenant la main. Et je trouve que j'ai pas été à la hauteur. De toute façon, il y a eu aucun homme n'a été à la hauteur de Françoise. Même Jacques Dutronc, que j'adorais, avec lequel j'ai vécu des choses extraordinaires, non, c'était pas possible. Mais elle en a eu très peu, elle a eu très peu d'histoires, oui, cette chère grande.
1: Et si vous pouviez retourner photographier une seule personne que vous avez connue, qui choisiriez-vous ?
4: Oh non, mais ça je peux pas vous dire, j'en sais rien. Non, parce que je sais pas, je choisirais Elvis Presley que j'avais pu rencontrer. Ouais. Bon, non, mais si vous voulez, regardez la connivence et la gentillesse de ces gens avec moi. C'est-à-dire quand Johnny et Sylvie se marient, ils me prennent pour témoin, ce que je trouve quand même extrêmement amical. Mais en plus de ça, quand ils partent, quand ils vont en voyage de noces en Espagne, ils m'emmènent avec eux. On était tous les trois. Mais attendez, ça n'existe pas, ça, aujourd'hui.
1: Oui, et puis justement, aujourd'hui, la photo a 200 ans. On en prend des milliards par jour. Tout le monde en prend. Est-ce que du coup, la photographie, vous pensez qu'elle est toujours un moyen de capturer la réalité? Est-ce qu'elle n'a pas perdu de sa valeur aujourd'hui? On en prend.
4: Non, la photographie telle que je l'ai connue n'existe plus de toute façon. Les photographes, c'est très très compliqué pour eux aussi aujourd'hui. Les journaux n'ont plus un rond en plus. Bon, donc, moi, j'avais aucune limite de moyens. J'avais eu la chance de rencontrer Daniel Filippaki. À 16 ans, en 1956, il m'avait engagé en 2 minutes en me disant, écoute, voilà, je fais les photos pour Marie-Claire, alors bah, tu viens demain au studio. Il m'a engagé, mais en 2 minutes. Hein. Et il me dit, bah, tu viens à midi. Je viens à midi, mais c'est extraordinaire. Il me dit, non, l'avenir appartient aux gens qui se lèvent tard. Il me dit, bon, j'ai compris, je suis tombé sur un mec très spécial. Donc voilà, c'était tellement différent. Tellement, beaucoup plus simple. Au fond, c'est pour les femmes que c'était pas bien. Parce que, bon, elles avaient toujours, il y avait toujours une différence de salaire, il y avait la façon de se produire avec elles n'était pas la même qu'aujourd'hui. Bon, c'était quand même beaucoup plus difficile. Quand on pense que les femmes ont eu le droit au carnet de chèques de la famille en 66, hein. C'est quand même incroyable.
1: Oui, puis
4: mais tout ça allait très vite, voilà, très très vite.
1: Puis en plus, à l'heure actuelle, il y a l'IA qui recorrige les photos.
4: Ah oui, donc
1: avant, il y avait les filtres. Et alors, du coup, vous pensez que la photographie, dans 10 ans, 20 ans, qu'est-ce que ça va être?
4: Ah non, mais c'est, pour moi, c'est fini.
1: C'est fini.
4: À part la photo telle que je l'ai connue, elle n'existe plus. De toute façon, les types, ils ont beaucoup de mal. Il y a peut-être quoi, 4-5 photographes dans le monde qui gagnent vraiment leur vie avec la publicité. Sans ça, les autres rament. C'est une injustice totale. Mais si vous voulez, la différence en plus, c'est que vous voyez, aujourd'hui, vous faites une photographie, vous retournez votre téléphone, vous voyez tout de suite le résultat. Oui. Moi, quand je faisais les photos, une photo des Beatles, c'est que je les avais mis dans un studio, je les avais alignés comme ça, les uns à côté des autres, je leur avais donné une cigarette et un briquet, j'avais dit à l'assistant, s'il te plaît, maintenant que tu éteins tout dans le noir, et je fais la photo dans le noir, à la lumière des briquets, mais je ne saurais si c'est réussi que 3 jours plus tard.
1: Mais oui.
4: Donc, si je les avais ratés, c'était fini, je perdais les Beatles. Oui. Tandis qu'aujourd'hui, bon, bah, c'est à la fois plus facile et ça a beaucoup moins de valeur.
1: Oui.
4: Parce que, en plus, vous voyez, moi, je faisais très peu de photos. Parce que ce que je voulais, c'était sur ce qui comptait pour nous, c'était toutes mes photos étaient préparées à l'avance. C'est-à-dire, je faisais pas de photos réalistes. Tout était faux. Tout était de la mise en scène. Comme ça, après, bon, bah, on pouvait aller déjeuner, quoi, et rigoler.
1: Ouais. Eh ben, merci beaucoup, hein, Jean-Marie Perrier, d'avoir accepté notre invitation.
4: Et je vous en prie, c'est avec plaisir.
1: Merci. Bonne journée. Au revoir. Il y a des gestes qu'on fait des dizaines de fois par jour sans même y penser, comme sortir son téléphone pour prendre une photo. 60% des Français font de la photo quotidiennement en 2026 contre 39% en 2015. Si la photographie grand public fête ses 200 ans au-delà des chiffres et de la technique, pourquoi éprouvons-nous ce besoin viscéral de tout immortaliser? Ben voici la réponse de Ponari. Et retrouver la chronique bien-être...
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6: Un siècle d'images, de pellicules et désormais d'écrans. Bah oui, comme tu le disais Didier, 94% des photos sont produites dans le monde et elles sont prises avec un smartphone. En France, selon l'INSEE, la photo reste d'ailleurs la pratique artistique en amateur la plus populaire. Mais alors pourquoi aimons-nous autant appuyer sur ce déclencheur? Qu'est-ce qui nous pousse à vouloir tout capturer? La première raison est psychologique. Capturer le temps pour apprivoiser l'éphémère, le temps glisse entre nos doigts, une journée d'été, le sourire d'un proche, la photo naît d'un désir profond de figer ce qui va disparaître. C'est une façon de dire « cet instant a existé et j'y étais ». Nous cherchons à rassurer notre esprit face à l'impossibilité de retenir les moments heureux. La deuxième raison touche à notre mémoire et à nos émotions. Notre cerveau oublie, nuance, efface, et une photo agit comme une madeleine de Proust visuelle. Mais attention au piège! Des études récentes en sciences cognitives révèlent que le fait de photographier un objet sans y prêter attention peut paradoxalement altérer notre propre mémoire de l'instant. En déléguant le souvenir à l'appareil, nous nous déconnectons parfois du moment présent. C'est ce qui explique que moins de 0,3% des photos numériques finissent aujourd'hui imprimées sur du papier. 0,3%, c'est peu.
7: Oui, très peu, oui.
5: Et puis je pense qu'il y a peut-être, on a peut-être un amour propre, inconsciemment, qu'on a parce qu'on aime bien faire une photo, ça fait plaisir, ça rassure quelque part. Et puis on veut faire plaisir, mais ça nous rassure peut-être nous-mêmes, inconsciemment. Je te demande, parce que Ponaric, tu connais tellement bien.
6: Là, tu parles des selfies peut-être?
5: Oui, des selfies, des photos qu'on fait avec les portables, ou en général.
6: Beaucoup font ça, hein,
5: genre. Oui, bah, c'est pour ça.
6: C'est une culture des réseaux sociaux.
5: Je me trompe pas en disant ça.
7: Ah, bah, tu peux regarder le profil de petit Manu, il y a 440 photos, il y a 440 selfies.
5: Non, je suis pas.
8: C'est pas faux. Ça, c'est pas vrai.
6: Et vidéo,
8: oui, vidéo aussi. Exactement.
5: Je veux pas. En général, il y en a beaucoup.
7: J'ai l'impression que c'est toujours la même.
5: Ah non, je sors. Mais je suis pas le seul. Moi aussi, je prends des métros, je vois des jeunes qui prennent des photos aussi. Mais ça reste sur quelque part. Je me trompe pas en disant cela, Ponaré.
6: Non. Et la plupart du temps, maintenant qu'on n'imprime plus sur le papier, ben, ces photos-là, elles dorment dans nos téléphones.
5: Ah oui.
6: Sans jamais être revues et observées, en fait.
5: Puis des fois, on en a trop. Des fois, il faut les bloquer parce qu'après, ça sature.
6: Et après, le portable, il est saturé.
5: Exactement.
7: Mais des fois, on a des souvenirs, tu sais, il y a un an, il y a 4 ans, il y a 5 ans.
3: C'est le téléphone qui nous le rappelle.
5: C'est vrai qu'il rappelle pas. C'est comme des petits ordinateurs complètement.
3: Mais c'est vrai que. Alors, je parle dans le temps.
7: Dans le temps, oui.
3: De temps en temps, on avait beaucoup de plaisir à regarder en famille l'album photo. On tournait les pages. Alors que là, on a tendance à pas trop regarder les photos qu'on a prises.
5: Et puis, il faut pas oublier que quand on prend des photos, on est dans le noir. Moi, je me rappelle, j'avais fait un stage. C'est très important, le noir.
7: C'est fini.
5: Non, mais je sais, mais ça me rappelle un souvenir. Comme ça, je coupais avec la très bonne...
7: C'est vrai qu'avant, Eric nous parlera du Polaroid.
5: Ah oui, après le Polaroid.
7: Moi, j'ai connu aussi, quand j'étais petit, l'attente. Tu développais tes photos de vacances.
6: Oui.
7: Donc t'allais, dis-moi, est-ce que c'est arrivé? Est-ce que
9: tu es photographe? Ouais, t'attends une semaine et tu reçois tes photos avec les diapos.
6: Avec les négatifs.
9: Non, les négatifs dans la
6: page. Et après, j'ai connu l'époque aussi où ils mettaient sur CD, tu vois.
7: Oui.
6: Et sur les disquettes.
5: C'est vrai.
8: La disquette, ça nous rajeunit quoi.
5: Ah oui,
8: moi, la disquette, c'est l'ancêtre de la clé USB.
5: Oh là là, tu fais le résumé, mon cher Kevin, t'arrives.
6: C'est bien dit.
5: Tout à fait résumé, alors là. Quelle explication. Reprends, cher Ponari.
6: Eh bien, que dire? Pour que la photo conserve sa magie, il faut la prendre en fait en pleine conscience. Il y a enfin une dimension créative. La photo transforme notre regard sur le monde. Quand nous cherchons un beau cadrage, nous sortons du pilote automatique. Nous observons les détails, les lumières, les contrastes. C'est comme regarder une belle peinture, hein, finalement. Porter son attention sur la beauté du quotidien est l'un des exercices de bien-être les plus simples et puissants qui soient. Alors pour célébrer ce centenaire, continuons à photographier, mais faisons-le avec cœur et intention. Observez d'abord avec vos yeux, ressentez l'émotion, cadrez et puis clique. Puis réapprenez aussi à poser l'appareil pour savourer pleinement l'instant. Un petit rappel pour ceux qui ont toujours leur portable pendant le dîner.
5: Et c'est agréable des fois parce que des fois on prend des photos et on ne parle pas. Et c'est vrai que ça manque de communication.
1: Eh bien merci Ponari. Et Laurence, vous le savez, a une manière assez radicale d'aborder les sujets de l'émission. Pendant que les autres chroniqueurs les développent, toi tu les prends à rebrousse-poil et fais comme s'ils n'avaient jamais existé. Et si la photo n'avait jamais été créée il y a 2 siècles, sans photographie, à quoi ressemblerait notre quotidien en 2026? On retrouve Laurence et son petit jeu désormais assez inquiétant, prendre le sujet de Big Bang Station et l'effacer de l'histoire, plutôt de l'émission.
10: Je vous invite à fermer vos yeux et vous vous réveillez dans un monde où les transports en commun n'ont jamais existé.
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10: Alors je vais commencer par une excellente nouvelle. Plus personne ne vous demandera jamais si vous avez vu ces 1247 photos de vacances. C'est pas une bonne nouvelle ?
7: Si, ça oui.
10: Ah, voilà. Oui, ça... Plus de photos, donc plus d'Insta. Ah. Rien que pour ça, mon monde parallèle mérite qu'on s'y intéresse. Hein. Alors vous allez voir, au bout de 4 minutes, vous risquez quand même d'avoir envie de récupérer une petite photo par-ci par-là. Dans mon monde parallèle, il n'y a plus de photos, plus de déclics. L'idée n'existe peut-être pas, hein, de la photographie, donc on cherche, on tâtonne, mais rien. Impossible de fixer ce que l'œil voit. C'est là que mon histoire commence vraiment. Parce qu'on peut retirer un inventeur de l'histoire et imaginer qu'un autre finira par avoir la même idée. Mais moi, je vais être beaucoup plus radicale. Je retire l'idée elle-même. Personne n'inventera jamais la photographie. Oui, c'est terrible, hein. On est en 2026, première conséquence, votre téléphone n'a plus d'appareil à photo. Enfin, n'en a pas. Vous partez en vacances, vous revenez avec des sous. Un concept assez ancien, paraît-il. Et on vous demande, c'était comment la Grèce ? Et vous êtes obligé de répondre avec des mots. Alors, pas de téléphone sorti, hein. Attendez, j'ai 638 photos, je vais vous montrer ça. C'était donc dans le monde qu'on connaît. Mais dans mon monde à moi, il faut raconter. Et déjà, ça change beaucoup de choses. Au restaurant, c'est pareil, c'est l'angoisse. Personne ne sait plus à l'avance ce à quoi ressemblent les plats. Il faut choisir en lisant la carte. Ah, le poulpe snacké, ça ressemble à quoi? À du poulpe, madame. La gastronomie retrouve immédiatement une part de mystère. Et surtout, certains événements redeviennent impossibles à vérifier. En 2026, eh bien, LinkedIn devient fascinant. Plus pas de photos, prise de trois quarts, bras croisés devant une bibliothèque qu'on n'a jamais ouverte, hein, n'est-ce pas? Il va falloir accepter une révolution professionnelle majeure, être recruté sans que personne sache si vous avez souri avec confiance devant un mur blanc. Et sur les applis de rencontre, fini le règne du visage, de la belle gueule, etc. Il faut séduire avec une phrase. Qu'en serait-il du coup de ces applis, hein? Je vous pose la question. L'approche devrait être remise en question selon vous?
5: Ah bah, ça, on verra pas les choses.
7: Ça va être dur. Ça va être dur. Je dirais plus les 1472 photos de petit Manu.
11: Oh non, mais pourquoi moi?
7: Sur son profil Insta.
11: Mais non, non, en général.
10: C'est un peu ça. Et puis, imaginez Marie Curie. Elle aurait peut-être beaucoup plus de matchs que Nabila. Et on ne sait pas, hein, peut-être que non. Elle part avec un léger désavantage aujourd'hui, mais peut-être que dans un monde sans photos, on serait tous égaux finalement. Alors, pour Le Bon Coin, pour eBay, ça change aussi la donne. Je ne sais pas si vous voyez où je veux en venir. L'annonce canapé en excellent état. Ouais. Vous avez une photo? Non. Et comment est-il beige? Mais quel beige? Beige canapé. Ah, très bien, bah, je vais traverser l'Île-de-France pour vérifier. Vous voyez le truc un peu. Le commerce en ligne serait un acte de foi. Mais il y a plus sérieux encore. Pas de photographie, donc pas de photo d'identité. Sur les passeports, retour au signalement écrit. Femme, brune, vieux marron, 1m60. Et surtout cette catégorie merveilleuse des anciens signalements. Signe particulier, vous vous rappelez?
7: Ah, oui.
10: Imaginez le contrôle aux frontières. Vous avez bien un grain de beauté derrière l'oreille gauche? Oui. Ah, parfait, bienvenue aux États-Unis. Donc sans photo, peut-être même plus de vidéos, hein, peut-être plus de TV, peut-être un retour à la radio, ce qui rendrait encore plus légitime notre émission, n'est-ce pas? Alors, pas de photographie judiciaire non plus, pas de photographie de scène de crime, pas de portrait photographique des suspects, pas de photos dans les avis de recherche. Enfin, c'est terrible, hein, ce monde-là. Mais maintenant, on fait tomber un domino encore plus gros. Sans photographie, le cinéma tel que nous l'avons connu historiquement ne naît probablement pas de la même façon, puisqu'il repose justement sur la succession rapide d'images photographiques. Donc notre petit accident de l'histoire du début du 19e siècle, produit quelques décennies plus tard, vous savez, les frères Lumière, eh bien, ils ont tout à coup un sérieux problème. Pas de cinéma photographique tel qu'on connaît, pas de Marilyn Monroe, pas de Chaplin, pas de Spielberg, pas de James Bond, sous cette forme-là en tout cas. Et ensuite, toute la culture de l'image animée se reconstruit autrement. La télé aurait peut-être pris une autre voie technique, hein, dans mon monde, bien sûr, hein, mais notre civilisation visuelle serait méconnaissable. YouTube, par exemple, bah, n'existerait pas, pas sous cette forme en tout cas. Insta, on l'a vu tout à l'heure, ce serait compliqué, les réseaux sociaux, etc. TikTok, bah, ce serait peut-être un genre de succession de gens qui raconteraient leur vie, mais textuellement, qui donneraient leur opinion et espèrent qu'on reste jusqu'à la fin, mais sans images. Donc il y a un endroit, finalement, où mon monde sans photo deviendrait beaucoup moins amusant, et bien chez vous. Si vous ouvrez un tiroir, hein, dans mon monde justement, il n'y a aucun album de famille. On arrive au plus gros domino, la mémoire collective. Essayez d'imaginer le 20e siècle sans photos. On aurait les textes, les témoignages, les dessins, les archives administratives, mais il manquerait ces images qui ont fini par devenir à elles seules des morceaux d'histoire. Les guerres, les manifs, les catastrophes, les grands personnages, vous me suivez toujours ? Vous me suivez toujours ?
12: Oui !
10: La photographie n'a pas seulement illustré l'histoire, elle a changé notre manière de croire qu'un événement a réellement eu lieu. Avant l'IA en tout cas, hein, avant l'intelligence artificielle. On dit aujourd'hui spontanément « Ah, je l'ai vu en photo !» Comme si l'image était une sorte de certificat du réel. Et c'est là que notre petite expérience devient assez ironique. Au début de cette histoire, le défi était presque vertigineux. Comment faire pour que le réel laisse enfin une image ? 200 ans plus tard, notre problème est presque devenu exactement l'inverse. Comment savoir si l'image que nous regardons vient encore du réel ? Donc dans mon monde, après avoir supprimé la photo et tout ce qu'elle entraîne, il reste un homme derrière un micro, un homme ou une femme, hein, qui raconte le monde à des gens qui l'imaginent. Très sensoriel, hein, par exemple. Eh bien Didier, félicitations. Vous êtes officiellement l'homme le mieux préparé à l'effondrement de la civilisation visuelle.
13: Ben écoute, pour une fois j'ai une distinction. Merci. Merci Laurence.
7: Et nous ouvrons notre page culture pop, sortie et musicale. Commençons par de la musique. Et oui, la photo a aussi inspiré la musique. On pense à la photo de Sanseverino, mais aussi aux célèbres photos de Ryan Cabrera, sans oublier photographe d'Ed Sheeran, dans lequel le chanteur évoque justement les photographies comme un moyen de conserver les souvenirs d'une histoire d'amour malgré la distance. Quelques décennies plus tôt, Ringo Starr chantait lui aussi photographe. Ringo Starr, je suis sûr que Marie-Christine était amoureuse.
3: Oh bah, oui,
9: On connaît la groupie qui est Antoine.
3: Il ne m'a jamais regardé.
7: Alors, le titre photographe, c'était cette fois autour du souvenir laissé par une relation terminée. Des photos de famille aux histoires d'amour, en passant par les souvenirs d'enfance, l'image permet de figer le temps. Et lorsqu'elle rencontre la musique, elle peut aussi raconter de très belles histoires. Alors, quelles sont les autres chansons qui évoquent la photo ? La réponse dans le quiz de...
3: Kevin.
14: Et c'est parti pour le quiz.
15: Non, quiz. Comme le cheese.
16: On cherche à comprendre encore la règle du jeu. Je vais me porter sur un truc.
15: Mais sautez-moi.
14: Eh bien oui, parce que sans la photo, impossible de trouver une inspiration musicale et de raconter des belles histoires. En tout cas, c'est ce qu'ont fait les artistes que j'ai sélectionnés dans ce quiz. Notamment un chanteur français. Est-ce que vous l'avez reconnu ?
17: Si on faisait un flashback, on revenait en arrière.
10: Matt Pokora ?
14: Oui,
15: Matt Pokora.
14: Mathieu, comment, petit Manu ?
15: Alors, c'est Matt Pokora, mais c'est un nom composé, je serais incapable de dire.
14: Non, c'est Mathieu Tota.
15: Ouais, exactement.
14: Mais originaire d'où ? De quelle ville ?
15: Alors,
14: de France ?
15: Saint-Chi.
14: Non, il est de Strasbourg.
15: De Strasbourg.
10: Ah, Strasbourg,
7: c'est à côté.
9: C'est à côté. C'est pas très loin, Ponary, tu sais.
14: Non, Strasbourg, c'est où, petit Manu ?
15: En dehors de Paris, c'est pile la choucroute.
14: C'est où Strasbourg?
7: C'est dans le sud.
10: En Alsace. C'est en Alsace.
7: C'est dans l'est.
14: Vous confondez avec Marseille, peut-être.
9: C'est un peu le.
10: Comme ça, on a toutes les régions.
15: C'est dans le sud, ça.
7: Non, j'y étais en plus 3-4 fois, c'est en 2 ans.
15: Ah, moi aussi, à Marseille.
7: D'ailleurs, pas très loin, il y a un grand parc. Je ne sais pas si vous connaissez.
9: Europa Park.
10: En Allemagne.
15: Ah bon, c'est bien.
10: C'est en Allemagne.
15: Ouais. Ah ouais.
7: Donc je connais bien.
15: Non, mais c'est bien de le dire.
14: Bah, en tout cas, c'est bien Mpokora. Alors, c'est peut-être des endroits où qu'a visité notre cher Mpokora. Alors, cette chanson s'intitule Juste une photo de toi. Elle est sortie en 2010. C'est une chanson qui évoque la rupture et la désillusion amoureuse. Et dans cette chanson, il raconte, le narrateur, hein, il raconte comme quoi il a été largué et que la photo devient le dernier objet qui le rattache à son ancienne compagne. Il souhaite rendre cette dernière photo pour parvenir à tourner définitivement la page. Et dans cette chanson, la photo représente le souvenir douloureux d'un amour terminé.
15: Peine de cœur.
14: Alors il y a un autre artiste qui a fait une chanson, il est britannique cette fois, qui a fait une chanson un peu dans la même veine. De qui il s'agit à votre avis ?
18: Loving can hurt. Ed Sheeran.
14: Ed Sheeran.
15: Ah oui, et je crois qu'il est même marié, il a des enfants. J'ai vu une interview,
18: il a une voix unique.
9: Oui, on le reconnaît
18: tout de suite.
14: La minute people de Petit Manu.
15: Oh non, mais je suis pas tout seul. Accompagné de Ponaré aussi, qui a des bonnes sources.
18: Ed Sheeran.
14: Exactement. Tu le connais, Marie-Christine?
18: Du tout.
15: Ah, tu vois, c'est un chanteur qui roule.
18: Pas plus que toi, tu connais Christophe André.
14: Ah ouais, voilà, la répartie.
9: Alors renvoyez la balle, je ne sais pas comment.
15: Oh là là, ça se dit. On s'en bat pas.
9: Faut pas trop s'y frotter, je crois, là.
14: Alors, après plusieurs heures d'enregistrement, on est fatigué, là.
15: Oh non, on prend beauté. Et il y a beaucoup de goût, c'est fantastique.
14: Alors, pour le coup, cette chanson s'intitule Photograph. Je vous propose d'écouter le refrain, d'ailleurs.

0: Alors dans cette chanson d'Ed Sheeran intitulée Photograph, la photo sert à préserver un amour et c'est un titre qui parle de la distance et de la manière dont les souvenirs permettent de maintenir le lien avec la personne aimée. Et la photo devient une sorte de refuge, elle conserve un instant, des émotions et une relation malgré l'éloignement. On passe maintenant à un groupe de rock américain, c'est lequel à votre avis ?
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0: J'avais déjà proposé une chanson du groupe l'année dernière lors de la émission spéciale Suicide. Le titre de la chanson c'était Everybody Hurts.
2: Ah, R.E.M.
0: Voilà,
3: R.E.M.
0: Et oui, R.E.M. avec Michael Stipe comme leader du groupe. Cette chanson s'intitule Photograph. Et dans ce titre, le narrateur découvre une vieille photo en noir et blanc qui représente une jeune fille et se demande qui elle était, quelle vie elle a menée, ce qu'elle a vécu et quel secret pouvait se cacher derrière son sourire. Et dans cette chanson, la photo est présentée comme un instant figé qui ne raconte qu'une infime partie d'une existence entière. Je vous propose d'écouter le refrain.

0: Et changement de registre avec un duo, un homme et une femme, de qui il s'agit?
1: Bébé, fais une photo, je suis trop belle ce soir, fais-moi briller.
2: Emmanuel Plequin?
3: Non, c'est pas moi. Non. Ça fait pas partie de mes duos. J'ai fait des duos. Non, pas du tout. C'est pas moi. Je son... cherchais.
0: Ce sont deux artistes que j'ai déjà interviewés il y a quelques années.
3: Ah, s'il a interviewé.
0: Alors lui, il s'appelle l'artiste. Son prénom, c'est Youssef. Et la chanteuse, elle s'appelle Neige. Son prénom, c'est

0: Les paroles font référence aux stories que vous connaissez, les stories Instagram.
1: Oh, oh, oui.
0: Tu connais aussi Marie-Christine?
2: Vaguement. Oui. Ah, mais vaguement. Hein.
3: Autant que toi que tu connais. Là.
1: Je te connais.
4: Ça est bla.
3: Elle sort un titre de bouquin, Marie-Christine.
4: Allez, vas-y.
1: Je me fais souvent des lives, j'en fais quelque chose.
0: Mais en tout cas, c'est.
2: Moi,
0: c'est...
2: je regarde la mythologie, ouais, voilà. Je regarde Socrate, alors vraiment, je sais pas du tout.
0: Mais d'une certaine manière, cette chanson veut inscrire la photo dans la culture contemporaine des réseaux sociaux et de

0: sur ce, longue vie à la photo. Merci à tous.
1: Eh ben merci Kevin. On continue cette page de culture par-delà. Culture pop.
2: Tout à fait.
1: La photographie est présente partout dans la pop culture, que ce soit au musée, au cinéma, en exposition, en bande dessinée ou encore dans d'autres médias. On pense par exemple aux photographies d'Andy Warhol à New York ou celle du portrait du Che d'Alberto Korda, voilà. Celle que l'on retrouve dans les t-shirts, casquettes, etc. Les appareils photos sont aussi mis en vedette. On en a pour tous les goûts, de l'appareil compact hybride à l'appareil photo bridge en passant par le réflexe. On les aperçoit par exemple dans les films comme le célèbre Blow Up réalisé par Michelangelo Antonioni en 1966, mettant en scène un photographe de mode découvrant en agrandissant ses photos le détail troublant d'un meurtre. Mais alors qu'en est-il pour le Polaroid ? Eric nous répond dans sa chronique.
3: Souriez ?
4: Où est la photo ?
3: Il faut porter le film à développer.
4: Alors pas de photo ?
3: Ma mort !
4: La voilà, ta photo !
5: Avec le Polaroid 1000, c'est si simple d'avoir de belles photos couleurs en quelques minutes.
3: Super !
5: Polaroid 1000, l'appareil le plus simple du monde.
1: Ah ouais, on les reconnaît bien.
6: Hein. Oui, voilà. Les petites voix comme ça.
2: Donc. Mesdames et messieurs, c'est l'heure de la réclame. C'était ancien, quoi. Rétro, quoi. C'est le dernier, pratiquement.
6: Alors, c'est un soir de Noël qu'un certain Edwin Land, scientifique et inventeur, qui a eu l'idée de la photographie Polaroid. 7 ans après cette idée qu'il a eue, en 1948, les premiers modèles ont été commercialisés. Son nom vient du concept « polariser la lumière » et son fonctionnement fait que cet appareil se démarque des autres appareils photo, puisque, qu'est-ce qu'on fait avec un Polaroid ?
2: Eh ben, on prend des photos.
6: On a directement la photo.
2: Exactement, exactement.
6: Mais alors, un Polaroid, comment ça marche ? Alors pour pouvoir prendre une photo via un Polaroid, il faut le charger avec un dispositif contenant des photographies vierges. Ces photographies disposent de plusieurs couches chimiques formées par l'union de la matière d'argent et d'un halogène. C'est fou hein, tout ce que ça contient. Et alors il y a également une couche qui permet de révéler la photo. Alors quand vous prenez la photo, la couche principale va capter les trois couleurs primaires qui sont...
7: Le vert.
2: Non.
7: Le bleu, le jaune et le rouge.
2: J'en avais parlé tout
6: alors,
2: à
6: c'est le rouge, le vert et le bleu.
2: Voilà.
6: Effectivement. Alors pour constituer l'image captée, il y a des modèles où la photographie ne sort pas toute seule. Il faut alors tirer une languette pour obtenir ce que je viens d'expliquer. Alors, le Polaroid a évolué depuis avec des nouveaux modèles et inspire la pop culture. Et l'appareil va même s'inspirer de la pop culture pour proposer des modèles assez sympas. Donc c'est assez réciproque. Hein. Alors en 2019, lors de la sortie de la saison 3 de la série Stranger Things, que vous connaissez tous,
1: oui.
6: Polaroid sort le One Step 2. Édition limitée, Stranger Things, avec un côté rétro, rendant lors du tirage des photos les mêmes couleurs et tons de la série. Les connaisseurs et nostalgiques s'apercevront que c'est l'héritier du One Step One, sorti en 1977. Dans une autre série, le Polaroid va être au centre d'une intrigue d'une série bien connue. Il s'agit de la saison 2 de 13 Reasons Why. Je ne sais pas si vous connaissez la série. De nom, voilà. La série jouera lors de cette saison sur l'interprétation du cadrage photographique, la vérité qu'elle révèle. Donc il y a toute une intrigue autour de la photographie et elle joue dès le générique sur les photos Polaroid. En 1978, côté musique, plutôt côté pochette d'album, on retrouve une composition originale en Polaroid sur le deuxième album studio More Songs About Wedding and Food du groupe de rock américain Talking Heads. Je ne sais pas si vous connaissez ce groupe. L'auteur de cette photographie, l'artiste photographe Jimmy DeSana. D'ailleurs, ce montage de photos pellicule sur la pochette rappelle un petit peu un artiste que je vais vous citer qui est décédé en juin de cette année. il est décédé il y a deux mois, qui est David Hockney.
2: Ah oui,
6: donc
1: il perd son âme.
6: Exactement. Donc je vous en parlerai un peu plus, mais avant, le Polaroid sait aussi se mettre en valeur. Il est la vedette d'un film qui porte son nom. Après avoir réalisé des photos avec un vieux Polaroid qu'elle a trouvé, Bird Fischer se rend rapidement compte que quelque chose cloche. En effet, les personnes sur les clichés semblent toutes rencontrer un dessin tragique. Le film du genre épouvante-horreur réalisé par Lars Kleveberg est sorti en 2020. Et nous avons aussi les vedettes de la pop culture qui savent mettre en valeur leurs photos grâce au Polaroid. Donc l'artiste Andy Warhol l'utilisait pour faire des clichés instantanés et spontanés de sa vie, des célébrités du moment avec des portraits intimes et authentiques. Vous pouvez donc retrouver pas mal de ses œuvres avec des photos Polaroid. Donc je le disais, donc l'artiste David Hockney, décédé donc en juin 2026, plus connu pour ses peintures, compose dès 1960 avec les photos du Polaroid en présentant de multiples perspectives dans une seule œuvre de collage. C'est l'intensité de la lumière californienne en photographie qui l'influencera aussi pour s'intéresser de ses toiles avec le photoréalisme. Et en parlant de ses toiles, elles font penser à bandes blanches rappelant la photographie iconique du Polaroid. Vous savez, ces bandes blanches qu'on a autour de la Polaroid. Et pour terminer, une petite surprise avec Sacha Distel dans une publicité pour Polaroid, pour la Polaroid Noël. Donc c'est un Noël peut-être 1979. Ouais. Donc on écoute ça tout de suite.
8: On en a la chance. 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
10: Eh bien, je vais voir si c'est simple.
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6: Et quand il s'agit d'entendre la voix de Sacha Distel.
2: Ah ouais, puis il avait une voix grave à l'époque, ça se marie très bien, évidemment.
6: Voilà, amis de la pop culture, vous savez tout. Sur ce, portez-vous bien.
1: Eh ben merci Eric. Et on ferme cette page culture avec des sorties. Cette année, Stanley nous propose des idées d'activités ou de sorties. Et pour ce thème de la photographie, elle nous ouvre les portes d'un mythique studio photo parisien, célèbre pour ses portraits de stars en noir et blanc. Vous avez une idée, on en a parlé en intro, il s'agit...
2: Le...
1: Studio
2: Harcourt, tout à fait, exactement.
1: Voilà. À une époque où nous dégainons tous notre smartphone pour nous prendre en photo à la moindre occasion, avec plus ou moins de talent, il est encore possible de se faire tirer le portrait par des vrais pros et de se prendre pour une star le temps d'une séance photo. Alors, direction le studio
2: Harcourt
1: avec Stani.
11: Stani teste cette année les sorties.
12: Entre les stations devenues des œuvres d'art à part entière et les stations fantômes désaffectées, ce véritable labyrinthe souterrain réserve bien des surprises et peut se visiter.
11: Chaque semaine, Stani choisit une sortie en fonction du thème de l'émission.
2: Ah, Stéphie, elle est jolie. D'où tu viens ?
1: C'est Stani.
2: Stani, on t'encourage. Stéphanie, qui si jolie.
12: Vous avez forcément vu passer ces magnifiques et mythiques portraits photos de stars en noir et blanc. Chanteurs, acteurs, grands couturiers, toutes les célébrités, j'ai envie de dire, en espérant ne froisser personne, celles qui comptent, ont pris la pose devant les différents photographes du célèbre studio Harcourt Paris. D'Edith Piaf à Johnny Hallyday, Catherine Deneuve ou Karl Lagerfeld, en passant par Laetitia Casta, Jean Dujardin, Pierre Ninet, ou plus récemment, Clara Luciani et Léna Situation. Des stars françaises, bien sûr, mais aussi internationales, comme Kate Blanchett, John Malkovich ou Keanu Reeves. C'est un passage obligé, une consécration même pour toutes les personnalités du monde du spectacle. Un peu comme avoir son étoile sur le Walk of Fame d'Hollywood Boulevard, version française. Le studio Harcourt voit le jour à Paris en 1934, résultat de l'association des frères Jacques et Jean Lacroix, homme de presse, et de l'avant-gardiste et audacieuse photographe Cosette Harcourt. Et c'est elle qui forge le style du studio qui porte son nom. Pour prospérer, Harcourt se spécialise très vite dans la photographie en noir et blanc des personnalités parisiennes et françaises, du cinéma et du milieu de la culture, avec une patte reconnaissable entre mille. Des portraits en noir et blanc, donc souvent de trois quarts ou en contre-plongée, plante à cadrer sur le buste ou gros plan sur le visage, particulièrement mis en valeur par un halo de lumière, créant un puissant effet de clair-obscur en profondeur de champ faible sur un fond de dégradé du gris au noir, avec l'attention portée sur le regard du modèle, bien évidemment pris sous son meilleur angle. Le but étant d'apparaître au max de son potentiel, un travail de retouche élaboré est aussi nécessaire pour gommer les petites imperfections du sujet et affiner le grain de peau selon une esthétique extrêmement codée. Le résultat est juste sublime. Vous me direz, comme avec certains filtres ou l'IA aujourd'hui accessible sur nos smartphones. Eh bien, pas tout à fait. Déjà parce qu'il faut quand même une bonne photo à la base. Ensuite, parce que sur le rendu final, on reconnaît bien le sujet, pas un avatar fake. Enfin, parce que plus qu'un simple rendu photo, c'est une expérience, une part de rêve. Et cette expérience n'est pas uniquement réservée aux célébrités. Vous pouvez vous aussi venir vous faire tirer le portrait, en solo ou en groupe, et vous prendre pour des stars dans l'écrin de l'hôtel particulier du studio, situé dans le 16e arrondissement de Paris. Après, je ne vous cache pas que les tarifs sont à la hauteur de l'excellence des prestations proposées, et donc pas à la portée de toutes les bourses. Mais si vous voulez vivre ou offrir un moment exceptionnel, peut-être pour une occasion spéciale comme un EVJF ou un EVG, un mariage, un anniversaire, et repartir avec des souvenirs inoubliables et surtout votre portrait ou même celui de votre animal de compagnie, c'est possible. Le studio propose aussi différents ateliers pour partager et transmettre son savoir, photographie, lumière, mise en beauté, maquillage jour ou soirée. Il abrite également un musée, un espace galerie qui propose régulièrement des expositions d'autres artistes photographes, un café, une boutique. Donc même si ça n'est pas pour vous faire prendre en photo, ce lieu d'exception, devenu une véritable institution, vaut vraiment le coup d'œil. Alors n'hésitez pas à vous y rendre pour vous immerger dans l'esprit Arcot et découvrir l'héritage de cet endroit chargé d'histoire qui a reçu en 2015 le label Entreprise du patrimoine vivant. Retrouvez bien sûr toutes les infos sur les nombreuses prestations proposées et les tarifs sur le site internet du studio Arcot. Sinon, vous pouvez aussi trouver, notamment dans certains centres commerciaux du groupe Westfield ou autres lieux emblématiques de la capitale, ou encore lors de certains événements éphémères, des cabines photo studio hardcore, type photomaton mais version luxe. À vous de faire votre plus beau sourire ou votre regard le plus mystérieux, vous obtiendrez en quelques minutes et pour un tarif accessible, un portrait noir et blanc inspiré de l'esthétique lumineuse du studio. Voilà, clic-clac, pour moi, c'est dans la boîte.
1: Merci Stani. Et cette émission sur les 200 ans de la photographie, c'est déjà fini. Si vous avez loupé le début de l'émission, si vous voulez la réécouter, l'émission est rediffusée sur de nombreuses radios dont vous retrouverez la liste sur Big Bang Station.fr. On se quitte avec un proverbe, Kevin.
13: Et je vous cite un proverbe d'Henri Cartier-Bresson. Photographier, c'est mettre sur la même ligne de mire la tête, l'œil et le cœur.
1: Salut à toutes et à tous, la semaine prochaine. On est là pour un nouveau thème.
14: Et c'est, qu'est-ce qu'on doit faire, on ne doit pas faire, votre ami, c'est quoi? La démocratie.
13: Ah bah là, tu t'es souvenu.
14: Alors. Ah non, mais là, j'ai bien travaillé, j'ai repris mes bons.
1: Thème compliqué à aborder, mais c'est de la faute de Marie-Christine.
14: On parle, on a une semaine pour travailler, vous savez ce qu'il faudra faire ou pas, hein. Bon, dans le général, vous avez toujours su.
1: Salut à toutes et à tous.
15: Salut.
14: C'est du bien profiter. Et on va bien travailler.
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2: Les études achevées, Roman s'invente des relations haut placées, se dit chercheur pour l'OMS en cardiologie, s'invente une carrière imaginaire, ancien interne des hôpitaux de Paris, maître de conférence à la faculté de médecine de Dijon, ancien chef de clinique à Genève. Il se fait faire un tampon au nom du docteur Jean-Claude Roman, s'abonne aux revues médicales spécialisées. Dans son entourage, on ne se doute de rien. Si le docteur ne soignait personne, c'est qu'il était chercheur. Roman ne déclarait aucun revenu au fisc. Normal, il était fonctionnaire international. Sa femme Florence fait quelques remplacements à la pharmacie du village, mais s'occupe surtout de leurs enfants, Caroline et Antoine. Jean-Claude les dépose tous les matins à l'école. Quand il n'est pas dans son bureau de l'OMS, il prétend donner des cours à l'université et participe régulièrement à des conférences. En réalité, il a juste un badge visiteur de l'OMS. Il passe ses journées dans des bibliothèques, lit beaucoup d'ouvrages scientifiques et acquiert une solide connaissance médicale. Tous les jeudis, le docteur Roman est censé donner ses cours en Bourgogne. Il en profite pour déjeuner avec ses parents qui sont sur le trajet. Puis, il s'en va errer dans la forêt aux alentours. Il passe des heures dans sa voiture, stationnée sur un parking de supermarché ou sur une aire d'autoroute. Sa vie n'est qu'imposture et mensonge. Quand il part en mission à l'étranger, il reste, en réalité, cloîtré dans une chambre d'hôtel à l'aéroport de Genève. Il y étudie les guides touristiques des régions qu'il a soi-disant visitées. Les souvenirs qu'il rapporte à ses enfants sont achetés à la boutique de l'aéroport. Sa femme ne peut le joindre qu'en lui laissant des messages sur son alphapage. Pour l'argent, Roman use de même méthode, le mensonge. Il bénéficie d'une procuration sur le compte de ses parents qu'il finira par vider. Il leur volera près de 450 000 euros. Il prétexte de sa position de médecin en Suisse pour jouer les intermédiaires bancaires auprès de sa famille. Son beau-père, Pierre Crollet, lui confie toute sa prime de retraite, 60 000 euros. En septembre 1988, le père de Florence demande à récupérer une partie de sa prime de retraite. Quelques semaines plus tard, quelle coïncidence, le 23 octobre, Pierre Crollet meurt des suites d'une chute dans l'escalier de sa maison. Il n'y avait qu'un seul témoin, Jean-Claude Roman. L'intéressé s'est toujours défendu, lors de son procès ou durant les interrogatoires, d'avoir tué son beau-père. Il dira « Si je l'avais tué, je le dirais. On n'en est plus à un mort près ».

Roman va jusqu'à vendre de faux médicaments à un oncle de sa femme, malade. Il lui extorque 10 000 euros. L'oncle meurt quelque temps après. En 1988, après le décès de son beau-père, Jean-Claude s'occupe de la vente de la maison familiale de sa femme et récupère près de 100 000 euros. L'instruction, menée par le juge chargé de l'enquête, a démontré que la famille Roman a dépensé plus de 9 000 euros par mois durant plusieurs années. Sur la feuille d'impôt du couple ne figure que le salaire de madame. À l'OMS, les fonctionnaires internationaux comme lui sont censés être directement prélevés à la source. Jean-Claude Roman finit par être acculé. Lors de l'enquête, les policiers ne trouveront qu'un seul compte bancaire, avec 500 francs suisses dessus. Pour le psychiatre, Jean-Claude Roman, prisonnier de l'image qu'il pense qu'il doit donner de lui, s'est enfermé dans un narcissisme criminel. Jean-Claude Roman a notamment dit cette phrase essentielle. « J'ai tué tout ce que j'aime, mais je suis enfin moi. » Le 2 juillet 1996,

Henri-Désiré Landru, né en 1869 à Paris, est un célèbre tueur en série et criminel français. Il fut surnommé le Barbe Bleue de Gambet. Il a été reconnu coupable de 11 meurtres et guillotiné à Versailles le 25 février 1922. Voici le récit de ses meurtres et de sa traque. Landru était un homme de petite taille, plus petit que la moyenne, au crâne chauve et à l'épaisse barbe brune. Ses sourcils épais et touffus étaient arqués au-dessus de ses yeux sombres, lui donnant l'apparence d'être toujours étonné ou surpris. À en juger par son apparence physique, Henri Landru n'était pas le type d'homme que l'on soupçonne de pouvoir séduire plus de 300 femmes. Mais il y avait quelque chose de spécial chez ce petit bourgeois, marchand de meubles d'occasion et mécanicien à 16 heures, que les femmes vulnérables trouvaient irrésistibles. Et pour 10 d'entre elles, la volonté de croire aux mensonges que Landru leur racontait allait leur coûter plus que leur maigre fortune. Elles payèrent de leur vie d'être tombées sous le charme de ce barbe bleue du XXe siècle. Henri-Désiré Landru, issu d'une famille modeste, est né en 1869, au 41 rue de Puebla, aujourd'hui avenue Simon Bolivar, dans le quartier de Belleville, à Paris. Il est le fils cadet de Julien Landru, 34 ans, chauffeur aux forges Vulcain, qui se suicida au bois de Boulogne le 28 août 1912, et de Flore Henriquel, 34 ans, couturière et blanchisseuse à domicile, décédée en 1910. Le couple avait déjà une fille, Florentine Landru, née en 1854. La famille est établie à Paris, rue du Cloître Notre-Dame, où Landru a passé l'essentiel de son enfance plutôt heureuse, selon les témoignages recueillis à l'époque. Il fréquente l'école des frères de la rue de Bretonvilliers et y fait de bonnes études, remarqué par ses aptitudes en dessin et en mathématiques. Il est enfant de chœur à l'église Saint-Louis-en-Lille, où sa famille s'est installée quelques années plus tôt. Il y officie parfois comme sous-diacre en 1888, si bien que ses parents envisagent de le faire entrer au séminaire. Landru ne parvient pas à réaliser des études supérieures en architecture, mais devient en 1889 commis d'architecte chez les sieurs Bisson à Laume-le-Cœur. En 1889, il ment pour séduire Marie-Catherine Rémy, jeune femme qui habite chez sa mère blanchisseuse rue Saint-Louis-en-Lille, prétendant travailler dans son cabinet d'architecte en tant que technicien. Il l'épouse le 7 octobre 1893, après ses 3 années réglementaires de service militaire, accomplies au 87e régiment d'infanterie de Saint-Quentin dans l'Aisne, et au cours duquel il atteint le grade de sergent. Le couple aura 4 enfants. Malgré son statut de diacre et de membre de la chorale de son église, Landru devint un escroc, en plus de ses activités légitimes de marchand de meubles et de garagiste. Ses cibles étaient le plus souvent des veuves d'âge moyen, qu'il rencontrait par le biais de son commerce de meubles. Habitués à suivre les directives de leur mari et confrontés à la perspective d'une vie longue, solitaire et pauvre, ces femmes venaient le voir pour vendre une partie de leurs biens mobiliers. Landru les manipulait et les escroquait. En plus de s'emparer de leurs biens, il faisait la cour à ses victimes et les incitait à le laisser gérer et investir leur maigre pension qu'il s'empressait de leur dérober. L'escroquerie fonctionna bien pendant un certain temps, jusqu'en 1900, lorsque Landru apparut pour la première fois devant un tribunal français en tant que criminel. Il fut condamné à 2 ans de prison pour fraude après avoir tenté de retirer des fonds du comptoir d'escompte en utilisant une fausse identité. Après son arrestation, Landru tenta de se suicider en prison. Certains dirent que cette tentative de suicide était feinte. Au cours de la décennie suivante, Landru fit 7 allers-retours en prison, purgeant jusqu'à 3 ans d'une traite. Vers 1908, il mit apparemment au point une escroquerie qui risquait de le faire condamner à mort. Cette année-là, Landru, qui purgeait déjà une peine dans une prison parisienne pour fraude, fut amené à Lille pour y être jugé pour une autre escroquerie.

apparaître une annonce matrimoniale dans un journal, se présentant comme un veuf aisé cherchant la compagnie d'une veuve dans la même situation. En échange de quelques faux documents, Landru persuada une veuve de 40 ans de se séparer d'une dot de 15 000 francs. Une fois Landru parti avec son argent, Madame Isor se retrouva sans ressources et demanda réparation par le biais des tribunaux. Elle dut se contenter de savoir que Landru allait purger une peine supplémentaire de 3 ans, car au moment où la gendarmerie le rattrapa, la dot avait été entièrement dépensée. Il fut libéré peu avant la Première Guerre mondiale. Son père, Émile Landru, s'était suicidé quelque temps auparavant, probablement très affecté par le parcours criminel de son fils. Landru avait aussi laissé sa famille sans le sou et humiliée. La mère de Landru était morte de chagrin en 1910. Il erra dans la campagne, bien conscient du fait qu'il avait été condamné par contumace, c'est-à-dire en son absence, pour divers autres délits et condamné à la déportation à vie vers la Nouvelle-Calédonie.

un tueur unique. Une fois la guerre commencée, Landru, qui était toujours marié à Mademoiselle Rémy, mais en était séparé, commença les escroqueries qui conduisirent à sa chute. On sait peu de choses sur Landru, mais par ses actions, il est possible de développer un profil simple de ce barbe bleue moderne. Ses victimes, tant vivantes que mortes, faisaient partie des membres les plus vulnérables de la société. Landru était donc clairement dénué de conscience. Peu de meurtriers en série sont frappés par le remords ou la culpabilité de leurs actes, sauf pour dire qu'ils sont désolés d'avoir été capturés. Les victimes de ces escroqueries étaient si nombreuses, les estimations contemporaines en dénombrent environ 300, qu'il était clairement d'une avidité extrême. C'était probablement un homme manipulateur, capable de faire tourner la tête des femmes seules. Étant donné que son apparence physique n'était pas celle d'un bel homme, il compensait en étant doux et affable. Son appétit sexuel était, semble-t-il, vorace. Landru était intelligent et baratineur, non seulement avec les femmes, mais aussi avec ses camarades et les autres hommes de sa connaissance. Tout en profitant des femmes, Landru volait également les pensions des soldats récemment démobilisés. Landru n'était pas un simple psychopathe comme les autres tueurs en série. Il avait le sens du bien et du mal, mais n'appliquait pas ses règles à lui-même. Il justifiait avoir escroqué un soldat de sa solde de détachement parce que cet homme avait une maîtresse, alors que lui-même avait une maîtresse et la trompait, elle ainsi que sa femme. Il montra un sentiment de remords pour certaines de ses actions, et non pour ses homicides, exprimant son embarras devant le tribunal du fait que sa femme, Mademoiselle Rémy, qui souffrait depuis longtemps, allait découvrir qu'il la trompait à cause de certains témoignages. Il est difficile de nommer le type de meurtrier qu'est Henri Landru, car il ne correspond pas vraiment à une classification spécifique de crime. Au mieux, il peut être qualifié de meurtrier multiple, plutôt que de tueur en série ou de tueur à la chaîne. Il ne peut pas vraiment être considéré comme un tueur en série, car ceux-ci sont actuellement définis comme des personnes qui tuent 3 victimes ou plus, dans des endroits différents et de manière organisée ou désorganisée, et s'autorisent une période de réflexion entre les meurtres. Le plus souvent, les crimes sont l'aboutissement d'une accumulation de colère ou de désir, et le meurtrier éprouve une sensation de libération après le meurtre. Il a un grand contrôle sur le choix de ses victimes et le moment des crimes, et son identité n'est généralement pas connue avant l'arrestation. Landru répond à certains de ces critères, mais les délais entre les meurtres sont dus à son besoin de se rapprocher de ses victimes afin d'obtenir une récompense financière. Si le sexe ou la colère avaient été à l'origine de son besoin meurtrier, Landru aurait facilement pu tuer ses victimes peu après les avoir connues. Ou mieux encore, sa sélection de victimes aurait été plus aléatoire.

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1: Les tueurs à la chaîne, en revanche, sont des meurtriers dont les crimes ont lieu dans différents endroits, de manière désorganisée, mais dans un laps de temps assez court. Souvent, ces tueurs à la chaîne ne contrôlent pas la sélection des victimes, ni le moment du meurtre. Ils sont généralement en fuite dès la première infraction au moins, souvent avant. Les forces de l'ordre connaissent souvent l'identité d'un tueur à la chaîne avant son arrestation. Henri Landru contrôlait la sélection de ses victimes et le moment de leur mort. Il ne fut pas pressé par les forces de l'ordre et ne sembla jamais en fuite malgré sa condamnation par contumace. Landru tuait pour de l'argent ou pour se débarrasser d'une amante pénible ou gênante. Sa méthode de meurtre est inconnue, mais les preuves recueillies dans sa villa suggèrent que les meurtres étaient très probablement basiques et qu'il n'humilia aucune de ses victimes de quelque manière que ce soit. Il est possible que Landru ait tué pendant un acte sexuel, mais il n'y a aucune preuve de cela. La luxure n'était pas son motif principal, et il se distingue des autres meurtriers car la colère, la vengeance ou la libération sexuelle étaient au mieux des motivations secondaires. La plupart des tueurs qui cherchent à gagner de l'argent ne détruisent pas les preuves de la mort de leurs victimes. Dans les escroqueries à l'assurance ou aux successions, la preuve du décès est souvent exigée. Peu de tueurs veulent attendre une dizaine d'années pour toucher leur récompense mal acquise. Mais Landru se donnait évidemment beaucoup de mal pour couvrir ses victimes. Il cherchait à éviter d'être repéré et faisait croire que ses victimes étaient encore en vie. En effet, Landru a créé une classification différente de tueurs multiples. Il était la version masculine d'une meurtrière de type veuve noire, celle qui prend ce dont elle a besoin et qui tue ensuite son compagnon sans remords. Henri Landru combinait ainsi les pires caractéristiques du plus terrible des criminels. En 1914, l'annonce suivante parut dans les journaux parisiens. Veuf, deux enfants, 43 ans, disposant de revenus confortables, sérieux et évoluant dans la bonne société, désire rencontrer veuve en vue d'un mariage. Pour une veuve française confrontée à une vie de solitude et de pénurie dans l'économie déprimée de la France en guerre, une telle publicité devait ressembler à un cadeau du ciel. Landru, qui avait placé l'annonce dans la presse, n'avait aucun mal à faire connaissance avec des femmes. La première femme à rencontrer ce barbe bleue du XXe siècle fut Madame Cuchet, une femme de 39 ans avec un fils de 16 ans, André. Madame Cuchet travaillait dans un magasin de lingerie à Paris et avait du mal à s'en sortir quand elle fit la connaissance de Landru. Il lui dit qu'il s'appelait Monsieur Diard et qu'il était ingénieur. Leur relation s'épanouit au fil du temps, mais ne fut pas sans heurts. Une autre femme, Madame Guillain, une veuve de 51 ans dont le nom complet était Marie-Angélique Désirée Pelletier, fut aperçue pour la dernière fois à la villa de Landru, un mois plus tard. Toujours en 1915, une Madame Éon, en visite à Vernouillet, chez Landru, disparut. Seul Landru sait s'il y eut d'autres meurtres entre ce Déon et d'André Babelaye, une servante de 19 ans qui disparut en mars 1917, alors qu'elle se rendait chez sa mère. Et la raison pour laquelle Madame Babelaye fut tuée resta également un mystère. Elle était pauvre et n'avait rien à offrir à Landru, si ce n'était ses charmes. Quoi qu'il en soit, la pauvre Babelaye suivit le destin des autres victimes de Landru, et personne ne la revit vivante après qu'elle l'eut rencontrée. Après la disparition d'André Babelaye, Henri Landru, apparemment occupé par d'autres escroqueries comme celle de mettre la main sur la prime de démobilisation de certains soldats, ainsi que par une fraude à l'essence, quitta Vernouillet pour s'installer dans une nouvelle villa à Gambet, une petite ville d'un millier d'habitants à l'époque, dans les Yvelines, en région parisienne. Landru y fit rapidement installer un grand four en fonte dans son sous-sol. Il garda profil bas pendant près de 2 ans, mais retomba bientôt dans ses habitudes meurtrières. Landru courtisa Madame Buisson, une riche veuve, pendant près d'un an avant de réussir à créer une rupture avec sa famille. Elle s'installa avec lui à Gambet, sans son fils, qui partit vivre chez sa tante. En avril 1917, Buisson fut aperçu pour la dernière fois dans le village. Sa victime suivante à Gambet fut Madame Louise Léopoldine Jaume, qui disparut en septembre 1917. Après sa disparition, les nouveaux voisins de Landru à Gambet remarquèrent une fumée noire et très odorante qui s'échappait de la cheminée de sa villa. Annette Pascal, 38 ans, suivit Jaume en disparaissant au printemps 1918, et en enfin à Marie-Thérèse Marchadier, une artiste connue parmi les sous-officiers de l'armée française sous le nom de la Belle Mitaise, qui s'était retirée dans un relatif anonymat à Paris, reçut la visite de Landru qui voulait acheter ses meubles. Une amitié se noua et elle accompagna l'assassin à Gambet à la fin de 1918, puis disparut rapidement. Plus personne n'entendit jamais parler d'elle après son passage chez Landru. En tout, au moins 10 femmes et un jeune garçon, ainsi que 2 chiens, avaient disparu après avoir rencontré Landru. Mais la police ne l'avait jamais soupçonné d'avoir commis ces méfaits. L'enquête sur Henri Landru. Landru s'était donné beaucoup de mal pour séparer ses victimes de leur famille, mais après leur mort, il prenait des mesures tout aussi énergiques pour assurer aux familles que leurs proches étaient bien vivants. 2 des amis de Madame Guillain reçut des cartes postales de Landru, disant que Guillain était incapable d'écrire par elle-même. Il falsifia une lettre à Madame Buisson, à sa couturière et une autre au concierge de son appartement parisien. Landru se présenta comme l'avocat de Madame Jaume, qui était en plein divorce, et réussit à fermer ses comptes bancaires. 2 ans après la rencontre de Madame Buisson avec Landru, son fils, qui vivait chez sa sœur, décéda. La famille voulut évidemment prévenir Madame Buisson, mais ne parvint pas à la retrouver. Sa sœur se souvint que Buisson lui avait chuchoté son intention de s'enfuir à Gambet avec un monsieur Guillet. Elle écrivit au maire de Gambet pour lui demander de l'aide pour localiser Buisson ou Guillet. Le maire lui répondit qu'il ne connaissait ni l'un ni l'autre, mais lui conseilla de rencontrer la famille d'une certaine Madame Collomb, également disparue à Gambet. Elle s'était volatilisée dans des circonstances similaires. À l'insu de tous, Madame Collomb avait disparu après avoir rencontré Landru au début de 1917. Le maire de Gambet indiqua à la famille de Madame Buisson que le locataire de la villa en question n'était pas Monsieur Frémiet, le fiancé de Buisson, mais Monsieur Dupont. Cependant, lorsque la police se rendit à la villa Hermitage, comme tout le monde identifia le domaine de Landru, elle ne put trouver ni Monsieur Frémiet, ni Monsieur Dupont, ni Monsieur Diard, qui était le nom donné à la famille de Madame Collomb, ni Monsieur Landru. La villa Hermitage était inoccupée, mais elle avait récemment été habitée. Tout un tas d'indices le laissaient supposer. Mademoiselle Lacoste, la sœur de Buisson, ne se découragea pas. Elle avait vu un certain Monsieur Frémiet, que lui avait présenté sa sœur avant sa disparition, et elle avait commencé à parcourir les rues de Paris près de l'ancienne résidence de ce Monsieur Frémiet pour essayer de retrouver sa sœur. En 1919, ses recherches portèrent leurs fruits. Elle aperçut Landru sortant d'une mercerie et elle le suivit avant de le perdre dans la foule. Elle retourna au magasin et découvrit que l'homme ne s'appelait pas Frémiet mais Guillet et qu'il habitait la rue de Rochechouart avec sa maîtresse. Aussitôt la police fut prévenue et Landru arrêté. Mais sous quel chef d'accusation devait-il être détenu ? Demandait la police. Il était clair qu'on le soupçonnait de meurtre. Mais où se trouvait le corps ? Il n'y avait aucune preuve que Landru avait tué qui que ce soit, et Landru, confiant et obstiné, ne cédait rien, même sous la pression des policiers. Les enquêteurs retournèrent à Gambet, où des recherches approfondies furent entreprises dans la villa Hermitage. On fouilla les jardins à la recherche d'ossements, mais les seuls restes que la police retrouva étaient ceux d'un couple de chiens. Ils fouillèrent sa précédente villa à Vernouillet et revinrent également les mains vides. La police n'avait plus qu'à consulter un mystérieux carnet de notes où Landru avait minutieusement consigné ses revenus et ses dépenses. Dans ces notes détaillées se trouvaient plusieurs noms qui intéressaient les autorités. Sur une page se trouvait l'information suivante. A. Cuchet, G. Cuchet, Brésil, Crozatier, Havre. C'était Buisson, A. Collomb, André Babelaye, M. Louis, Sic Jaume, A. Pascal, M. Mercadier. Ces informations étaient mystérieuses et paraissaient n'avoir aucun sens. Mais une chose était sûre. Les 3 femmes, Buisson, Collomb et Cuchet, étaient portées disparues et ne pouvaient qu'être mortes. La police soupçonnait qu'il s'agissait tout simplement d'une liste de victimes. Mais encore une fois, il n'y avait pas de corps. Aucune preuve matérielle décisive, juste de très forts soupçons. Persuadé qu'il ne pouvait être condamné pour meurtre alors qu'aucun corps n'avait été trouvé, Landru gardait le silence devant la police. Pendant 2 ans, les autorités enquêtèrent sur la disparition de ses victimes, mais Landru n'avoua jamais rien. Peu à peu, ils apprirent que chacune des femmes figurant dans le registre avait rencontré Landru par le biais de ses annonces matrimoniales et avait ensuite disparu. Landru avait noté dans ses carnets de compte l'achat de billets aller simple de Paris à Gambet pour chacune de ses victimes, tout en ayant noté pour lui-même des billets aller-retour. Parmi les cendres présentes dans le poêle de sa maison, la police trouva de petits os, sans doute humains, ainsi que des fermetures éclairs brûlées, mais toujours reconnaissables, du type de celles cousues sur les vêtements des femmes françaises de l'époque. Landru s'était selon toute certitude débarrassé de ses victimes en brûlant leurs restes. La façon dont elles furent tuées reste un mystère, mais ce qui arriva à Madame Colomb et Buisson, ainsi qu'aux 9 autres victimes, paraît clair et évident. 2 ans après son arrestation, Landru fut inculpé de 11 chefs d'accusation pour meurtre et la date de son procès fut fixée. Les jardins de ses villas de Gambet et de Vernouillet furent creusés à maintes reprises. Les autorités tentèrent de lier Landru à des achats d'acide et d'autres produits chimiques, en vain. Enfin, les voisins de Gambet firent part aux autorités des fumées nocives qui émanaient souvent de la cuisine. La cuisinière que Landru avait installée peu après son arrivée à Gambet fut inspectée, et des preuves horribles de meurtre y furent découvertes.

0: procès de Landru. Le procès de Landru captiva la France entière. Il commença en novembre 1921 et dura près d'un mois. S'accrochant à sa croyance erronée qu'il ne pouvait pas être condamné sans que les corps soient retrouvés, la défense de Landru consistait essentiellement à ne pas coopérer avec le tribunal. À maintes reprises, il refusa de répondre aux questions des juges et répondait que ce qu'il savait des disparitions ne regardait personne d'autre. Il croyait également que parce qu'il avait été déclaré suffisamment sain d'esprit pour être jugé, son innocence était assurée. En reconnaissant que je suis sain d'esprit, ils établissent ainsi mon innocence, déclara-t-il aux médias, qui couvrirent le procès avec un enthousiasme inégalé pour l'époque. Pendant des jours, devant l'interrogatoire insistant du tribunal, il maintint son histoire sans la changer. « Je n'ai rien à dire », répétait-il sans cesse, à la grande frustration des observateurs. Chaque fois que de nouvelles preuves étaient mises au jour, Landru se contentait de hausser les épaules, de tout nier ou de refuser d'en discuter. « Qu'en est-il de votre relation avec Madame Guillain ?» lui demandait-on en audience publique. « Je suis un homme galant et je ne dirai rien », répondit Landru au magistrat exaspéré. « Je ne peux pas imaginer révéler la nature de mes relations avec Madame Guillain sans la permission de celle-ci. » Au cours du procès, la santé de Landru commença à se dégrader. L'impudence de Landru devant la cour agaçait clairement le jury. Ses esquives et sa rapidité à répondre avec sarcasme apportaient en effet la preuve qu'il était le genre d'homme qui trompait les femmes comme ses victimes. Il ne fallut que 2 heures au jury, après près de 25 jours de témoignages, pour décider que Landru avait tué les 11 femmes. La peine pour un tel crime était la mort. 2 mois seulement s'écoulèrent entre sa condamnation et le moment où Landru apprit que son exécution était imminente. En février 1922, Landru fut mené devant la guillotine. Landru fit ses adieux à ses avocats et leur présenta des dessins qu'il avait réalisés en prison. Il refusa d'entendre une messe et déclina le traditionnel verre d'alcool fort proposé par son geôlier. Landru refusa avec indignation de faire une déclaration, disant que la question même était une insulte. Landru se tint devant la guillotine, il s'agenouilla, et quelques instants plus tard, la lame lui trancha la tête. L'un des criminels français les plus intrigants et les plus meurtriers mourut sans jamais exprimer le moindre remords.
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2: L'affaire Kalinka-Bomberski. L'affaire Dieter Krombach, également nommée affaire Kalinka-Bomberski, commence à Lindau en Allemagne le 10 juillet 1982. Dieter Krombach, médecin cardiologue allemand né le 5 mai 1935 et domicilié à Scheidegg, en Bavière, a été condamné par la justice française par contumace en 1995, puis en 2011 et 2012 pour le viol et l'homicide involontaire de sa belle-fille française, Kalinka Bamberski, mais jamais poursuivi pour ces mêmes faits par la justice allemande. L'enlèvement de Krombach en 2009, commandité par le père de la victime pour le traduire devant la justice française, a suscité la polémique. Voici l'histoire de cette affaire hors norme, qui a suscité des rebondissements à peine croyables. Kalinka Bomberski est née le 7 août 1967. Elle a été retrouvée morte le 10 juillet 1982 à l'âge de 14 ans à Lindau, au domicile de son beau-père, le docteur Dieter Krombach, chez qui elle passe les vacances au bord du lac de Constance. Le médecin explique aux enquêteurs qu'il a injecté à Kalinka une préparation à base de fer et de cobalt, cobalt ferlicite, un médicament administré aux personnes anémiées, sans effet sur la mélanisation, parce qu'elle se plaignait de ne pas bronzer suffisamment, auprès de son frère Boris et de sa demi-sœur Diana. D'après lui, l'adolescente serait morte d'une insolation après une journée passée à faire de la planche à voile. Le médecin légiste qui autopsie le corps de Kalinka, le 12 juillet 1982 après-midi, à l'hôpital de Meiningen, ne se prononce pas sur les causes exactes de sa mort. Il a constaté des traces de sang frais sur les parties génitales, une déchirure de la vulve et la présence de substances blanchâtres dans le vagin, qu'il n'a pas fait analyser par un frottis. Si aucune expertise toxicologique n'a été pratiquée, Le légiste a toutefois qualifié d'étranges et de grotesques les injections de différents produits pratiquées par Krombar pour réanimer Kalinka, alors que son corps se trouvait déjà en état de rigidité cadavérique. La présence de débris alimentaires dans son oesophage et la trachée lui fait penser qu'elle est morte étouffée par des vomissements. À la suite de cette autopsie, le parquet de Kempten classe l'affaire le 17 août 1982. Une nouvelle enquête est lancée en France. Le corps de Kalinka Bamberski est exhumé afin qu'on puisse procéder à une deuxième autopsie. Celle-ci permet de découvrir que l'appareil génital de la jeune fille a été entièrement retiré, ne permettant pas de plus amples examens. Le 8 avril 1993, la quatrième chambre d'accusation de la Cour d'appel de Paris écrit qu'il existe des charges suffisantes permettant de conclure que Dieter Krombar a volontairement donné la mort à Kalinka Bamberski et prononce son renvoi pour homicide volontaire devant la Cour d'assises de Paris. Il encourt alors la réclusion criminelle à perpétuité. Le 9 mars 1995, la Cour d'assises de Paris se place en retrait par rapport aux réquisitions de 1993 et reconnaît Dieter Krombar coupable d'avoir volontairement exercé des violences sur la personne de Kalinka Bamberski. Violence ayant entraîné la mort sans intention de la donner. En l'absence de l'accusé, la Cour le condamne par contumace au maximum de la peine prévue par l'article 222 alinéa 7 du Code pénal français, soit 15 ans de réclusion criminelle, sans que sa peine soit assortie d'un mandat d'arrêt international. Ce mandat sera délivré 2 ans plus tard, sur l'insistance du père de la victime. Par ailleurs, Dieter Krombar a été condamné en Allemagne à 2 ans de prison avec sursis en mars 1997 pour avoir violé sous anesthésie Laura Stelle, une de ses patientes âgées de 16 ans. Identifié par son sperme, le médecin a reconnu les faits. 5 autres patientes l'ont accusé de viol, mais leur témoignage n'a pas été retenu, faute de preuves. Pour ce viol, il est condamné à une peine de 2 ans de prison, associée du sursis, ayant plaidé coupable et ayant renoncé à exercer toute activité médicale en Allemagne. En juillet 2007, il est condamné à 2 ans et 4 mois de prison ferme pour escroquerie par le tribunal de Cobourg. Il avait traité illégalement des patientes en se présentant comme remplaçant officiel de médecin pendant les vacances, même s'il avait perdu le droit de pratiquer la médecine en 1997. Une patiente avait recherché le nom du médecin sur Internet. Arrêté en janvier 2000 en Autriche, le cardiologue a été relâché 1 mois plus tard sans que son extradition ne se déclenche. Le docteur Krombar reproche à la France de le condamner par contumace pour des faits relevant d'un non-lieu en Allemagne. Le 13 février 2001, la Cour européenne des droits de l'homme déclare que plusieurs violations de la Convention européenne des droits de l'homme ont eu lieu durant le procès de mars 1995, notamment en raison de l'impossibilité pour l'accusé, absent, de se défendre devant la Cour d'assises, ce qui contrevint à l'article 630 du Code de procédure pénale. En conséquence, la CEDH condamne la France à lui verser 100 000 francs français pour frais et dépens. Cela a d'ailleurs débouché sur une réforme des procès par contumace, ceux-ci ne pouvant être considérés comme des procès équitables car l'accusé ne peut se défendre ni se faire représenter par un avocat. Le dimanche 18 octobre 2009, le cardiologue allemand est retrouvé sur un trottoir d'une rue de Mulhouse, à 2 pas du tribunal, blessé à la tête, bâillonné et ligoté. Quelques heures avant cette découverte, il a été enlevé près du lac de Constance, non loin de la frontière autrichienne, par 3 hommes. Anton Krasniki, un Kosovar, Kasia Bablovny, un Géorgien, et Ivan, un Russe. Le docteur est ensuite jeté dans une voiture qui prend la direction de Mulhouse. Aussitôt après, la police interpelle le père de Kalinka, André Bamberski, et le place en garde à vue. Au moment des faits, ce dernier se trouvait à Mulhouse, alors qu'il réside près de Toulouse, en Haute-Garonne. André Bamberski reconnaît avoir commandité l'enlèvement du docteur Krombar pour le livrer à la justice française. Le père risque alors une condamnation pour enlèvement. cardiologue est conduit à l'hôpital de Mulhouse et placé en garde à vue, puis transféré le 21 octobre 2009 à Paris, où il est hospitalisé. Un juge des libertés et de la détention ordonne son incarcération. Un nouveau procès doit avoir lieu du 29 mars au 8 avril 2011 aux assises du Palais de Justice de Paris, mais est reporté en raison de l'état de santé de l'accusé. Il reprend le mardi 4 octobre 2011 jusqu'au 22 octobre 2011. La Cour d'assises de Paris condamne Dieter Crombard à 15 années de réclusion comme coupable de violence volontaire ayant entraîné la mort sans intention de la donner, suivant les réquisitions de l'avocat général. Les avocats du médecin font appel de cette condamnation. Le 5 octobre 2012, il se dit victime de violence de la part de ses co-détenus de la prison de Fresnes, dont Marc Machin. Le 20 décembre 2012, en appel, il est condamné par la cour d'assises de Créteil à 15 ans de prison. Toutefois, son avocat, Philippe Ohayon, décide de saisir en accord avec son client la cour de cassation, car pour lui, les accords internationaux n'ont pas été respectés. Ce pourvoi est rejeté le 2 avril 2014, rendant la condamnation définitive. Le 22 mai 2014, le procès d'André Bamberski, pour avoir fait enlever Dieter Crombard, s'ouvre au tribunal de Mulhouse. Le procureur de la République requiert 6 mois de prison contre lui. Le 18 juin 2014, le tribunal correctionnel le condamne à 1 an de prison avec sursis, une peine plus lourde que les réquisitions. Au civil, André Bamberski est condamné à payer un tiers des indemnités dues à Dieter Crombard pour l'enlèvement et les violences qu'il a subies à cette occasion. André Bamberski fait appel de cette condamnation civile. Le 8 janvier 2015, il obtient qu'il soit uniquement condamné à payer une partie des indemnités dues au titre de l'enlèvement et non pas des violences, la justice estimant qu'il n'est en rien responsable des violences infligées à Dieter Crombard lors de son enlèvement par les hommes de main, qui sont condamnés à payer une provision de 6000 euros au titre des dommages et intérêts à Dieter Crombard, en attendant les expertises médicales pour déterminer les montants précis à payer. Le 12 décembre 2016, le tribunal de Melun accepte de suspendre la peine, ce qui permettrait à Crombard de séjourner dans un EHPAD en France ou en Allemagne. Le parquet fait appel à la satisfaction d'André Bamberski. La cour d'appel décide d'ordonner une nouvelle expertise pour déterminer si la peine doit être réellement suspendue. Le 30 mars 2017, la cour d'appel de Paris a ordonné une nouvelle expertise de l'état de santé de l'ancien médecin allemand. L'examen du dossier a été renvoyé au mois de juin 2017, le médecin restant, lui, en prison. Le 26 octobre 2017, la cour d'appel rejette la demande de suspension de peine pour raison médicale. En mars 2018, la demande de grâce présidentielle déposée par Crombard est rejetée, faute de motifs suffisants. En été 2019, Crombard, désormais octogénaire, est examiné par des experts médicaux qui concluent que son état de santé n'est plus compatible avec une détention ordinaire. Le 21 octobre 2019, le tribunal de l'application des peines lui accorde une suspension de peine. Mais l'exécution de la décision est suspendue en attendant sa reconnaissance par les autorités judiciaires allemandes qui n'interviendra que le 11 février 2020. En raison de son état de santé, le tribunal de l'application des peines de Melun ordonne la suspension de peine de Dieter Crombard. Il est libéré le 21 février 2020. Âgé de 84 ans, il quitte donc la prison de Melun le 21 février pour repartir en Allemagne. De Toulouse, où il réside, André Bamberski, toujours persuadé que Crombard a violé Kalinka avant de la tuer pour cacher son crime sexuel, considère que cette remise en liberté est injuste et abominable. Dans cette affaire, un père se sera battu pendant près de 40 ans pour que le meurtrier de sa fille soit enfermé et paie pour son crime. Cette constance d'André Bamberski pour faire traduire en justice Crombard est devenue le but d'une vie, par amour pour sa fille.

l'étrange docteur Petiot. Des signaux de fumée. Le matin du lundi 6 mars 1944, une colonne de fumée nauséabonde s'éleva de la cheminée d'une maison de maître située au 21 rue Le Sueur à Paris. Les voisins lorgnèrent avec méfiance les trois étages de cet immeuble bâti au 19e siècle, qui avait un jour abrité une princesse de second rang et comportait cour et étable privée. Les heures, puis les jours se traînèrent sans que la puanteur ne se dissipe. Le samedi 11 mars, un voisin se décida à venir se plaindre. Il trouva un mot sur la porte. Parti pour un mois, transférer le courrier au 18 rue des Lombards, Auxerre. On prévint les forces de l'ordre, et deux policiers ne tardèrent pas à arriver à bicyclette. Les voisins les informèrent de ce que le propriétaire de la maison, le docteur Marcel Petiot, possédait également une résidence secondaire à 3 km de là, au 66 rue Comartin. Certains avaient remarqué une mystérieuse cohorte de visiteurs venant frapper à la porte de la maison vide au cours des 6 mois écoulés, notamment un nocturne étranger au renne d'une carriole. Quelques mois plus tôt, deux camionnettes avaient stationné devant le numéro 21. La première pour emporter 47 valises, la seconde pour livrer 30 ou 40 lourds sacs au contenu inconnu.

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1: Les pompiers pénétrèrent dans la maison par une fenêtre du deuxième étage, puis fouillèrent la partie supérieure de la maison avant de se diriger vers le sous-sol. Ils en ressortirent très vite, l'un d'entre eux en proie à de violentes nausées, tandis que son chef lançait aux policiers qu'ils allaient avoir beaucoup de travail. Trois policiers descendirent au sous-sol, où l'on découvrit un poêle à charbon chauffé à blanc avec un bras humain sortant par la grille ouverte. À côté de là, on trouva un tas de charbon mêlé d'ossements humains et de morceaux de cadavres démembrés. Il fut impossible de savoir exactement combien il y avait de victimes dans ce macabre chaos. Sous le choc, les policiers quittèrent le sous-sol à peu près au moment où le docteur Petiot arrivait à cheval sur sa bicyclette. « Voilà qui est grave, remarqua-t-il. Je pourrais y laisser ma tête. » Ensuite, après s'être assuré que les représentants de l'ordre qu'il avait devant lui étaient tous français, il leur confia que la pile de morts du sous-sol était composée d'Allemands et de traîtres à notre patrie. Petiot affirma être à la tête d'un groupe de résistants, que 300 dossiers l'attendaient rue Caumartin, et qu'il était absolument nécessaire de détruire ceux-ci avant que l'ennemi ne les trouve. Aigris par l'enfer des années d'occupation allemande, les policiers relâchèrent Petiot. Plusieurs mois s'écoulèrent avant qu'il ne le revoie. Pendant ce temps, on fouilla le cadre de la macabre découverte. Dans le garage de Petiot, la police découvrit une grande quantité de chaux vives à laquelle on avait mélangé des restes humains, parmi lesquels il restait encore une chevelure et une mâchoire. On avait creusé un puits dans l'étable pour y verser le reste de la chaux et des corps, lesquels se trouvaient dans des états de décomposition variés. Dans l'escalier qui reliait la cour au sous-sol, la police découvrit un sac de toile contenant le côté gauche d'un corps, décapité et privé de son pied, ainsi que de ses organes vitaux. L'affaire fut immédiatement prise en charge par le commissaire Georges-Victor Massu, qui était fort de 33 années de service et avait plus de 3200 arrestations à son crédit. Venu examiner les lieux, il remarqua la présence au sous-sol d'évier suffisamment grand pour servir à vider un corps de son sang, ainsi que d'une chambre octogonale dont les murs étaient insonorisés et garnis de fer, et la porte percée d'un judas. Massu était toujours sur les lieux à 1h30 du matin, lorsqu'arriva un télégramme envoyé par la préfecture de police de Paris. « Ordre des autorités allemandes. Arrêtez Petiot, dangereux aliéné. » Pour les patriotes français, cet ordre de la part de l'envahisseur allemand semblait la preuve que Petiot était réellement un héros de la résistance. Sans enthousiasme, la police s'en vint rue Caumartin pour y trouver l'appartement vide, sans aucune trace du docteur Petiot ni de sa famille. Plutôt que de se lancer à sa recherche, les détectives se contentèrent d'interroger les ouvriers qui avaient pris part aux travaux rue Le Sueur. Et lorsque les autorités parisiennes apprirent que Petiot avait été emprisonné et torturé par la Gestapo de mai 1943 à janvier 1944, elles ne virent plus aucune raison de procéder d'urgence à une chasse à l'homme. Rue Le Sueur, les enquêteurs rassemblèrent les restes mutilés d'au moins une dizaine de victimes. Albert Paul, médecin légiste, déclara cependant aux journalistes que ce nombre était largement en dessous de la réalité. Outre les ossements et les morceaux de corps identifiables, le docteur Paul recensa 15 kilos d'ossements carbonisés, 10 de fragments non brûlés, 5 de cheveux humains, dont plus d'une dizaine de cuir chevelu complet, ainsi que 3 grandes poubelles remplies de morceaux trop petits pour être identifiés. Après avoir étudié les pièces significatives, le docteur Paul déclara que parmi les victimes, la plus âgée était un homme de 50 ans et la plus jeune, une femme de 25. Aucune d'entre elles ne montrait de blessure par lame ou par balle, ni la moindre trace d'empoisonnement aux métaux toxiques. Les échantillons disponibles ne permettaient pas d'écarter l'hypothèse d'un poison organique. Dans l'appartement de la rue Caumartin, la police découvrit de grandes quantités de chloroforme, de digital, de strychnine, ainsi que d'autres poisons. À tout cela s'ajoutaient des quantités de morphine et d'héroïne qui excédaient plus de 50 fois celles d'un médecin ordinaire. Il y avait visiblement quelque chose d'étrange chez le docteur Petiot, mais il avait disparu. Patriote ou criminel, il laissait la police en proie à trois questions. Qui étaient les victimes du 21 rue Le Sueur? Comment étaient-elles mortes? Et où se trouvait le docteur Petiot?

la maison de l'horreur. Une enquête sur les fréquentations du docteur Petiot permit d'identifier deux des victimes du charnier. L'une, Jean-Marc Van Bever, était un toxicomane parisien qui avait compté sur le docteur Petiot pour lui fournir des stupéfiants jusqu'en février 1942, date de son arrestation dans le cadre de répression contre les pharmacies impliquées dans le trafic de drogue. Van Bever reconnut s'être procuré de fausses ordonnances auprès du docteur Petiot. Mais quelques jours avant son procès, qui devait avoir lieu au mois de mars, il disparut mystérieusement. La police pensa qu'il avait été assassiné par la pègre, mais dut revoir son jugement 2 ans plus tard, à la lumière des découvertes de la rue Le Sueur. On identifia en une autre victime la personne de Marthe Caït, mère d'une autre toxicomane du nom de Raymond Baudet. Celle-ci avait aussi négocié avec Petiot pour obtenir des doses de son poison favori. Baudet avait été emprisonné en mars 1942, 2 semaines avant la disparition de Van Bever, et Petiot s'était rapproché de Marthe Caït dans le but de se disculper. Il lui avait fortement suggéré de commettre un parjure, en affirmant que certaines des ordonnances, écrites par Petiot pour Raymonde sous le nom de jeune fille de sa mère, lui étaient en fait destinées. Ceci aurait eu pour effet d'alléger les charges pesant à l'encontre de Petiot. Caïd commença par accepter, mais changea d'avis après avoir consulté son médecin. Le 26 mars, elle avait disparu. Plus tard, son mari reçut 2 lettres d'après lesquelles Marthe avait décidé de quitter le pays. Le mari interrogea Petiot, qui lui confirma que Marthe voulait à tout prix échapper à une France occupée par les nazis. Cela ne convainquit pas Raymond Baudet, et celle-ci déclara la disparition de sa mère le 7 mai 1942. On ne trouva nulle part la moindre trace de Marthe, jusqu'à ce que la police fouilla le numéro 21 de la rue Le Sueur. En juillet 1942, Petiot fut condamné pour les 2 affaires de stupéfiants. Il reçut une amende de 10 000 francs pour chacune, mais après l'appel, elle fut ramenée à 2 400 francs. L'inspecteur Roger Gignoux soupçonnait bien Petiot d'être à l'origine des meurtres de Caït et Van Bever. Mais il n'y eut pas de preuve de la mort des 2 victimes avant mars 1944. Et à ce moment-là, Petiot avait déjà disparu. Les recherches commencèrent dans l'urgence, le 13 mars 1944. On interrogea la femme et le fils de Petiot à Paris, ainsi que son frère Maurice. Celui-ci, qui n'avait ni le cran ni l'esprit calculateur de son frère, avoua vite qu'il avait livré la chaux-vive au 21 rue Le Sueur sur les ordres de Marcel. Maurice fut arrêté pour complicité de meurtre et emprisonné le 17 mars. Georgette Petiot fut aussi placée en rétention car on la soupçonnait d'avoir apporté de l'aide à son mari lors de ses activités criminelles. Ce fut le commissaire allemand Robert Jotkum qui fournit le motif des meurtres de Petiot, ainsi que les détails des 8 mois de son emprisonnement par la Gestapo. Petiot avait été arrêté en mai 1943 avec 3 autres, car il était soupçonné d'avoir aidé des Juifs à s'enfuir de la zone occupée. La police rechercha alors des témoignages. Elle put recueillir celui d'un Parisien qui avait alors cherché à s'enfuir avant de changer d'avis. Le témoin leur apprit que Marcel Petiot lui avait proposé un passage en Amérique du Sud, ainsi que tous les papiers qui seraient nécessaires pour 25 000 francs. Le fourreur juif Joachim Guchinov accepta, lui, l'offre de Petiot. À sa disparition en janvier 1942, il emportait 500 000 francs en liquide, 5 manteaux de zibeline et 700 000 francs en or, argent et diamants. Une fois le réseau clandestin mis à jour, la police n'eut aucun mal à capturer les complices de Petiot. René-Gustave Nézondet, un de ses amis d'enfance, fut arrêté le 17 mars 1944. Un ami de ce dernier, Roland Porchon, fut arrêté le même jour et avoua avoir rabattu des clients vers Nézondet et Petiot. En juillet 1942, Porchon raconta au détective que Nézondet avait décrit Petiot comme l'empereur du crime et qu'il affirmait avoir vu 16 cadavres crucifiés dans le sous-sol de la rue Le Sueur. Un deuxième témoin confirma. Il avait entendu Nézondet admettre avoir aidé Petiot à dissimuler les corps. Quant à lui,
Nézondé commença par nier, mais avoua tout le 22 mars. Par contre, l'enchaînement des faits différait dans son témoignage. Il disait avoir d'abord appris l'existence du massacre de la rue Le Sueur en novembre ou décembre 1943, alors que Petiot était détenu par la Gestapo. Outre les corps, il avait vu un journal contenant le nom de 50 ou 60 victimes. Ce journal avait disparu entre-temps. Il eut encore 6 autres arrestations, dont celle d'un barbier de la rue des Mathurins qui orientait certains de ses clients vers Petiot, ainsi que celle d'Albert et Simone Neuhausen, qui furent arrêtés pour recel après avoir avoué qu'ils avaient aidé à l'enlèvement des valises du 21 rue Le Sueur. La plupart des suspects furent relâchés en avril 1944, mais Nézondé resta en détention pendant 14 mois. Marcel Petiot était toujours en cavale le 6 juin 1944, lorsque les troupes alliées envahirent la France. L'enquête fut suspendue.

0: Une jeunesse anormale. Marcel-André-Henri Félix Petiot naquit à Auxerre le 17 janvier 1897. Ceux qui avaient été les voisins de la famille eurent plus tard de nombreuses histoires à raconter à propos de cette enfance bizarre. Mais il est maintenant difficile de savoir lesquelles étaient authentiques et lesquelles avaient été inventées pour faire les choux gras de la presse. On dit que le jeune Petiot prenait plaisir à torturer à mort de petits animaux. Les premiers professeurs de Petiot le trouvèrent intelligent, et il lisait à 5 ans aussi bien qu'un enfant de 10. Mais il était aussi solitaire, et avait du mal à se concentrer sur une chose à la fois. Précoce dans son développement, il fit des avances sexuelles à une camarade de classe, et on le surprit en train de passer des photos pornographiques aux autres élèves. À 11 ans, il déroba le pistolet de son père et en tira plusieurs coups en plein cours d'histoire. Une autre fois, il monta une parodie de numéro de cirque à l'école en demandant à un ami de se tenir droit contre la porte et en lui lançant des couteaux. Les parents de Petiot étaient bien sûr inquiets. Entre 1907 et 1909, les différents médecins qu'ils consultèrent les entendirent déclarer que Marcel était enclin à des convulsions, au somnambulisme et à l'énurésie. La mère de Petiot mourut en 1912 et son père trouva un autre travail à Joigny, à 10 km d'Auxerre.
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